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1: Il est 2h15, vous êtes bien sur Autoroute Info, ça se passe plutôt bien en ce moment, quel que soit l'axe autoroutier que vous empruntez, pas d'incident, ni d'accident, que ce soit dans le centre, le sud-ouest de la France, la région Bourgogne-Franche-Comté, les portes des Alpes, encore en région parisienne, tout se passe bien. Et à vous donner quelques informations, carburant ou recharge électrique sur l'aire de Besançon-Marchaux, sur la 36, direction Mulhouse, kilomètre 112, il n'y a plus de sans-plomb sur cette aire de service, tout comme sur l'aire de Porte d'Alsace, en direction de Lyon, kilomètre 10, sur cette même A36. Et puis en région parisienne, pas de recharge sur l'aire du Plessis-Picard-Ourdi, la 5A, direction Paris, au kilomètre 6.
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1: Et on s'intéresse à présent aux interdictions de circulation qui concernent les poids lourds. Ont-ils le droit de rouler le week-end et pendant les vacances ou les jours fériés? On fait le point avec Elliot Monod.
2: En France, des interdictions de circulation concernent bel et bien les poids lourds, qui s'appliquent en général aux véhicules de transport de marchandises de plus de 7,5 tonnes. Toute l'année, ils n'ont pas le droit de rouler du samedi soir 22h jusqu'au dimanche soir à la même heure. Ces interdictions s'appliquent aussi chaque veille de jour férié dès 22h et pour une durée de 24 heures. Pendant les périodes de vacances, été comme hiver, ces interdictions s'étendent généralement au samedi de 7h à 19h. Mais ça ne veut pas dire qu'il n'y a aucun poids lourd ces jours-ci sur la route. D'abord, il y a une fenêtre de 3 heures où ils peuvent circuler les samedis de fort trafic, de 19 à 22 heures, et des dérogations s'appliquent dans certains cas, comme pour les transports de denrées périssables, d'hydrocarbures ou de marchandises à caractère médical. Pour les autres, en cas de non-respect de l'interdiction, les chauffeurs s'exposent à une amende pouvant aller jusqu'à 1 500 € pour une personne physique, 3 750 € pour une personne morale, d'un risque de suspension du permis de conduire et d'une perte de 3 points.

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1: Lundi 5 octobre, ravi de vous accompagner en ce début de semaine et en cette nuit. On prend la direction du Jura. On vient de me signaler des chevreuils aux abords des bois de la 39 km 57. Vous êtes concerné dans les deux sens de circulation entre la sortie 7 Poligny et la sortie 6 pour Dole. Vous parlez également en Seine-et-Marne d'un véhicule en panne sur l'autoroute A6 km 43 en direction de Lyon et sur bande de radio urgence. Après la sortie 11, le Coudray patrouilleur en protection. Partout ailleurs, ça se passe très bien. D'autres incidents à signaler. Située au cœur du Jura, la grande saline de Salins-les-Bains est classée depuis 2009 au patrimoine mondial de l'UNESCO et témoigne de l'histoire de la région. Reportage Sarah Gabzi.
2: Monsieur Le Gouy, saline de Salins-les-Bains.
3: Les touristes qui visitent les salines maintenant voient un musée. Ils ne se rendent pas compte que dans le temps, c'était une usine qui faisait travailler des ouvriers et des 10h, 12h par jour.
4: Véritable modèle industriel au Moyen-Âge, la Grande Saline employait à l'époque 820 hommes et femmes sur les 8000 habitants que comptait la ville. Visite du lieu avec Perrine Lefebvre-Girardot.
5: Là, on se trouve dans un des deux puits d'exploitation de la Grande Saline. En fait, la Grande Saline de Salins-les-Bains, c'est un site de production de sel qui est entré en fonction au 8e siècle et qui va produire du sel jusqu'en 1962, donc pendant 1200 ans. Donc en fait, à Salins-les-Bains, on va produire du sel en exploitant des sources naturelles d'eau salée qu'on va récupérer et qu'ensuite on va faire évaporer dans deux grandes cuves qu'on appelle des poêles à sel et on va faire chauffer artificiellement l'eau salée. Ça, c'est ce qu'on appelle le sel ignigène. Ignis, en latin, c'est le feu, donc c'est le sel qui est généré par le feu. Et donc, au 8e siècle, on n'a pas besoin de creuser en fait sous terre parce que l'eau salée, elle affleure naturellement vers la surface. Donc, on a deux sources sur le site de la Grande Saline. On récupère l'eau salée directement dans les sources de surface. Et on obtient déjà une concentration très honorable pour l'époque qui est équivalente à nos mers et océans. Là, justement, on est dans un de ces puits qu'on appelle le puits à grès. C'est un puits qui est immense. On est très loin des puits de jardin. Il fait à peu près 40 mètres de long, 25 mètres de large et 13 mètres de profondeur.
4: Élément essentiel au Moyen-Âge pour la conservation des aliments, la production de sel s'est définitivement arrêtée dans les années 60. C'est désormais le thermalisme qui a pris le relais.
5: Alors, l'eau salée, en fait, pour les thermes, elle est captée au cœur de la ville. Donc, il y a un forage qui est à 100 mètres de la Grande Saline et il y en a un autre qui est sous l'hôtel de ville. L'établissement thermal est un établissement effectivement de cure, de soins pour des personnes qui souffrent principalement de rhumatologie, mais on peut aussi finalement en profiter pour de la détente et du bien-être.
4: L'histoire de la Grande Saline est racontée aujourd'hui dans le musée du sel, un lieu ouvert tous les jours et situé dans le Jura près de l'A36 et de l'A39.

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1: À 2h45, direction de l'appartement du Jura des Chevreuils, signalé aux abords des voies de l'A39, kilomètre 57. Vous êtes concerné dans les deux sens, entre les sorties 7 Poligny et 6 pour Dole. Et puis en Seine-et-Marne, un véhicule en panne sur bande d'arrêt d'urgence de la 6, kilomètre 43, en direction de Lyon. C'est après la sortie 11, le Coudray patrouilleur en protection. Pas de fermeture prévue cette nuit, mais il y en aura dans la semaine à venir. C'est le cas notamment si vous avez prévu de circuler en Bourgogne sur la 6. Vous ne pourrez pas emprunter la sortie 25.2 pour Chalon-sur-Saône dans la nuit de lundi à mardi. Et vous ne pourrez pas non plus prendre les bretelles d'entrée à 25.2 de la 6 déviation. Donc par les sorties 25.1 et 26 qui sont à 3 à 5 km en amont et en aval.
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1: Le marché des voitures d'occasion n'a jamais été aussi florissant et forcément les arnaqueurs sont légion. Xavier Ferrand vous propose quelques conseils pour limiter les risques d'arnaque.
2: Pour commencer, il faut toujours avoir en tête que l'affaire du siècle est quand même souvent une affaire d'arnaque. Ensuite, le premier réflexe, lorsque vous avez trouvé la perle rare, c'est de demander à votre interlocuteur le rapport Istovec. Seul le propriétaire du véhicule en question peut en faire la demande via istovec.gouv.fr. Ce rapport officiel, gratuit, propose l'historique du véhicule, comme les contrôles techniques, le certificat de non-gage ou encore les amendes en attente de paiement. Si le vendeur refuse de vous le fournir, passez à autre chose. Cela vaut aussi d'ailleurs pour les services d'authentification utilisés sur les sites d'annonce si le vendeur ne l'a pas activé. Et vous n'oublierez pas de bien vérifier le carnet d'entretien et les factures qui vont avec. Cela vous permettra aussi de vérifier si le kilométrage affiché sur le compteur est cohérent.
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1: Ravi de vous accompagner, il est tout juste 3h.
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1: Avec des conditions idéales pour la conduite en cette nuit, en ce début de semaine. En effet, on commence cette semaine dans les bonnes conditions avec un seul incident. C'est en Seine-et-Marne sur l'autoroute à 6 km 43 en direction de Lyon. Véhicule en panne sur bande d'arrêt d'urgence, patrouilleur en protection. C'est après la sortie 11, le Coudray. Partout ailleurs, ça se passe bien. Pas d'autres incidents à signaler. Côté météo à surveiller en région Auvergne-Rhône-Alpes, il peut y avoir des averses de pluie légère et très localisé, mais sinon tout se passe bien. Et puis à côté chantier, pas de fermeture à prévoir en cette soirée, en cette nuit ou en ce début de matinée, c'est selon. En cas d'accident dans un tunnel, la circulation est immédiatement interrompue par les postes de commandement autoroutier. Explication des procédures avec Mathieu Lerest, chef de district sur la 40, au micro d'Olivier Noël.
2: Oui, on ferme sur accident systématiquement le tunnel par sécurité. Donc le principe de précaution est de fermer les tunnels et de réouvrir quand les forces de l'ordre nous l'autorisent et nous le permettent.
3: Et s'il y a une voie qui reste disponible, on va quand même fermer le tunnel parce que dans les tunnels, il faut vraiment à tout prix éviter le suraccident.
2: Tout à fait, les conséquences peuvent être très graves. Donc il faut être compréhensif, hein. C'est pour la sécurité des personnes accidentées, mais aussi pour la vôtre, pour éviter de créer un suraccident dans le tunnel.
3: Les conducteurs qui sont dans le tunnel avant le lieu de l'accident sont invités à s'arrêter.
2: On va arrêter les clients entre la tête du tunnel et l'accident grâce aux Croix-Rouges. On va leur demander de rester dans leur véhicule.
3: Ces Croix-Rouges s'affichent dans le tunnel. Mais pour les personnes qui ont déjà dépassé le lieu de l'accident, le message est différent.
2: Tous les clients qui sont après l'accident, qui peuvent sortir du tunnel, vont avoir des flèches vertes affichées pour qu'ils puissent quitter sans encombre.
3: Enfin, les véhicules qui ne sont pas encore entrés dans le tunnel sont stoppés avant celui-ci.
2: Il y a un feu rouge d'arrêt absolu qui indique aux clients de s'arrêter. Donc quand les barrières sont baissées, il y a aussi un panneau lumineux avec des messages qui informent de l'événement qui se produit dans le tunnel et qui occasionne la fermeture. La consigne aussi est d'écouter 107.7 pour suivre l'événement et comprendre ce qui arrive. L'idée aussi, c'est quand vous êtes coincé au niveau des barrières, c'est de faciliter le plus possible l'accès des secours.
3: Les patrouilleurs vont alors essayer d'évacuer les véhicules qui sont restés dans le tunnel derrière le lieu de l'accident.
2: Avec les forces de l'ordre, on va venir au contact des clients qui sont bloqués par les Croix-Rouges pour les évacuer en sécurité par rapport aux véhicules accidentés. Par exemple, en collant à gauche, en passant au droit des véhicules accidentés. On va vider tout le tube pour que les secours et forces de l'ordre puissent gérer l'accident en toute sécurité pour tout le monde. On aura évacué les lieux avec les victimes, le véhicule. On pourra rouvrir les barrières en entrée de tunnel et relancer la circulation.
3: Une procédure qui s'appliquera aussi pour certaines pannes, par exemple en cas d'arrêt dans le tunnel d'un véhicule transportant des matières dangereuses ou d'un autocar.

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1: 3h30, vous êtes bien sur Autoroute Info et on vous en remercie. Hein, ça se passe bien sur votre trajet. Un seul incident, c'est en Seine-et-Marne. Un véhicule en panne sur bande d'arrêt d'urgence de la 6 km 43 en direction de Lyon. Patrouilleur, force de l'ordre, dépanneur sur place. C'est après la sortie 11 pour le Coudray, à hauteur de la sortie pour Fontainebleau. Voilà donc pour cet incident. Il s'agit de la seule intervention en cours et c'est tant mieux. Côté météo, ça se passe plutôt bien. Surveillez parfois des averses plutôt localisées en région lyonnaise. Adaptez bien votre vitesse. Allez, le retour de l'information trafic dans moins de 15 minutes. Tout de suite, on se rend sur la 5 et la 31. Vous pouvez voir des panneaux d'information touristique indiquant Langres, citadelle millénaire. Angélique Rose, chargée de la médiation du patrimoine pour l'agence d'attractivité en Haute-Marne, nous fait visiter la ville au micro de Jérémy Esclavard.
2: Quand on arrive depuis l'autoroute, eh bien on découvre cette ancienne place forte royale, construite sur un rocher calcaire. On est à quasiment 500 mètres d'altitude, avec des remparts qui ceinturent le quartier historique. Déjà, vous avez des ouvrages défensifs qui se succèdent, des portes, des tours qui datent d'un petit peu toutes les époques. Donc on peut voir l'évolution de l'architecture militaire. Comme le mur a été rabaissé par les militaires au 19e siècle, aujourd'hui on a la chance de pouvoir bénéficier d'un panorama qui s'étend vraiment très très loin.
3: On profite donc du panorama depuis le chemin de ronde et on s'arrête au niveau du rempart est où un lac se dévoile à nous.
2: On est devant le lac de la Liesse, qui est le plus grand des quatre lacs du pays de Langres. On a vu sur la vallée de la Marne, on imagine qu'il y a le canal de Champagne à Bourgogne qui passe dedans. Et ce chemin de ronde qu'on peut parcourir à pied, à vélo, en trottinette, en Rosalie ou même en petit train, eh bien c'est notre promenade incontournable à Langres. Vraiment, c'est la première chose qu'il faut faire quand on arrive dans la cité fortifiée.
3: Quittons à présent le chemin de ronde pour se rendre dans la vieille ville au pied de la statue de Denis Diderot.
2: C'est l'enfant le plus connu de Langres, bien sûr. Sa famille était d'ici, donc on peut voir sa maison natale, sa maison d'enfance. Et puis cette statue, réalisée en 1884, rend hommage au père de l'encyclopédie. C'est l'ouvrage pour lequel Diderot est le plus connu.
3: On fait encore quelques pas et on se trouve maintenant avec Angélique Rose dans le centre du quartier historique au niveau de la cité épiscopale.
2: En monument majeur, on a bien entendu la cathédrale Saint-Mamet. À l'extérieur, on voit une façade du 18e qui a été reconstruite par la suite. Mais poussez bien les portes, rentrez à l'intérieur du monument pour découvrir son architecture du 12e siècle et autour de la cathédrale, eh bien, prenez un moment pour cheminer parce qu'il y a d'autres monuments qui sont liés à cet édifice. Donc on va avoir l'ancien cloître, aujourd'hui bibliothèque municipale. On va avoir les anciennes maisons canoniales qui datent du 16e, 17e, 18e siècle. L'ancien hôpital des chanoines. Donc on a tout un ensemble de monuments anciens qui rappellent la vocation religieuse de cette ville.
3: Plus d'informations sur la citadelle millénaire de Langres sur bienvenue-hautemarne.fr.

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1: À 3h45, on se rend dans le département du Haut-Rhin avec ce véhicule arrêté sur l'autoroute A36. Un poids lourd en panne sur bande d'arrêt d'urgence, kilomètre 13 en direction de Mulhouse, kilomètre 14. Un patrouilleur est sur place, il a neutralisé la voie de droite après la sortie 14.1 Fontaine. En Seine-et-Marne, à présent, véhicule arrêté sur l'autoroute A6, kilomètre 43 en direction de Lyon après la sortie 11 Le Coudray, patrouilleur en protection sur bande d'arrêt d'urgence. Et puis partout ailleurs, ça se passe bien, pas d'autres incidents à signaler, que ce soit dans le sud, le centre de la France, la région lyonnaise aux abords des Alpes, tout se passe bien. Et vous donnez une information, carburant, si vous circulez en Seine-et-Marne, en région parisienne, plus de 100 plombs sur l'aire de Besançon. La région parisienne, je vais y revenir après, mais d'abord plus de 100 plombs sur l'aire de Besançon-Marchaux sur la 36 direction Mulhouse, kilomètre 112. Et puis en région parisienne, donc pas de recharge sur l'aire du Plessis-Picard-Ourdi, c'est sur la 5A direction Paris, kilomètre 6.
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1: L'autoroute est un milieu truffé d'équipements techniques sans lesquels il serait impossible de circuler en sécurité. Sarah Moiroux, des autoroutes APRR, dresse la liste de ces équipements qu'il faut entretenir au quotidien. Elle est au micro de Franck Pellissier.
2: Sur le bord de l'autoroute, on voit des panneaux à messages variables, des caméras et certains équipements. Dans les gares de péage, on peut voir tout ce qui permet de payer ou de récupérer un ticket. Mais derrière, il y a tout un tas d'installations, des capteurs dans les chaussées pour compter le trafic, pour avoir des informations météo. Il y a tout ce qui permet de diffuser la radio avec des pylônes qui sont un peu plus loin sur le bord du tracé.
3: C'est important.
2: Tout à fait.
3: Sans vous, pas de radio d'autoroute, par exemple.
2: Exactement, ni de radio d'exploitation qui permet aux agents de viabilité de pouvoir communiquer en temps réel tout au long de l'année. Et il y a aussi derrière les gares de péage, dans une voie, il y a un peu plus de 20 équipements qui permettent de collecter des informations sur le véhicule, de bien définir la transaction et de collecter toutes les informations qui permettront d'appliquer le bon tarif.
4: À cela s'ajoute la maintenance des caméras de vidéosurveillance, des bornes d'appel d'urgence ou encore de tous les équipements situés à l'intérieur des tunnels. Des équipements qui doivent être en état de fonctionner 24 heures sur 24, 365 jours par an.

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1: Bon début de semaine, il est tout juste à 4h.
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1: Et bon début de journée également. On fait le point sur vos conditions de circulation. On se rend dans le Haut-Rhin sur la 36 avec une voie de droite neutralisée, kilomètre 13, kilomètre 14 en direction de Mulhouse. C'est un poids lourd en panne sur bande d'arrêt d'urgence. Vous n'avez plus que la voie de gauche pour circuler après la sortie 14.1. Fontaine. Heureusement, il s'agit de la seule intervention et du seul incident en ce moment sur le réseau autoroutier. Ça se passe très bien. Condition idéale pour la conduite. Ed Sheeran ou encore Frankie Goes to Hollywood à suivre dans la playlist d'Autoroute Info. Pour l'instant, un reportage sensibilisé au métier dangereux d'agent autoroutier. C'est le but d'une opération qui s'est tenue le long de la 43. Vincent Serrano est allé tester des lunettes de réalité virtuelle pour se glisser dans la peau d'un patrouilleur.
2: Nous sommes sur l'aire du granier de l'A43, à proximité de Chambéry, et nous croisons Yann, automobiliste, venu faire la pause. Par hasard, il a découvert l'atelier de sensibilisation et ses lunettes de réalité virtuelle qui vous plongent dans la peau d'un patrouilleur le long de l'autoroute.
3: Génial, franchement génial, on est vraiment dedans. Je comprends maintenant les agents, les petites frayeurs, même les grandes frayeurs qu'ils ont, quoi.
4: Vous avez fait le pas de côté quand vous avez vu le camion approcher ?
3: Ouais. Right. Pas le petit, hein, grand. Ouais, très bien fait même, ouais, je confirme.
2: Alors forcément, après ce retour d'expérience, j'ai voulu en savoir plus. J'ai testé ces lunettes en compagnie d'Aurore Brache, adjointe responsable du service pour la direction interdépartementale des routes Centre-Est.
5: C'est des lunettes qui vous permettent d'être vraiment à leur place, de tourner la tête comme eux, d'avoir le son, l'image, il manquera le souffle.
4: Allez, c'est parti. On peut se tourner hein, dans tous les sens. Hein. Donc là, en effet, on est le long d'une autoroute, on voit des poids lourds passer à toute vitesse. Et c'est vrai qu'à un moment donné, on a même tendance à s'écarter, même si on sait que c'est pas la réalité.
5: Ça nous permet vraiment de pouvoir se mettre à la place d'eux et de comprendre que quand on passe, c'est pas juste passer à côté et c'est pas grave, ils ont l'habitude. Non, c'est vraiment un vrai risque. En fait, ils viennent pour protéger des vies et ils espèrent rentrer chez eux le soir.
2: Les agents autoroutiers sont visibles à 200 mètres minimum, grâce notamment à des dispositifs d'avertissement lumineux importants. Pour autant, les accidents ne se produisent pas seulement en cas de mauvaises conditions routières et de visibilité réduite.
5: Alors sur la DIR Centre-Est par exemple, au terme d'accidents, donc tout confondu, on est à 2/3 des accidents qui ont lieu en ligne droite et plus de 3/4 qui ont lieu par météo favorable, donc soleil, pas de pluie.
2: Le mot de la fin pour Yann, l'automobiliste qui a découvert l'atelier de sensibilisation.
3: Sensibiliser les gens, c'est vraiment très bien, quoi. Ça peut arriver à tout le monde, donc oui, vaut mieux faire des piqûres de rappel et être vigilant sur la route, toujours regarder au lieu de faire autre chose.

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1: 4h14, direction le département du Haut-Rhin. Un véhicule arrêté sur la 36, km 14 en direction de Mulhouse. La voie droite est neutralisée. C'est un poids lourd en panne du monde en intervention après la sortie 14.1 pour Fontaine. Et en Seine-et-Marne, sur l'autoroute A6, un poids lourd également en panne, km 50 en direction de Paris. Un poids lourd en panne au niveau de la barrière de péage de Fleury-en-Pierre. Il gêne donc dans une des voies de cette barrière de péage. Soyez prudents. Si vous l'empruntez après la sortie 14, Malesherbes. Partout ailleurs, ça se passe bien. Pas d'autres incidents à signaler. Et à présent, on s'intéresse aux zones de travaux que vous pourrez rencontrer cette semaine avec des fermetures prévues pour cause de travaux. Ce sera le cas en Haute-Savoie, la 41 Nord fermée en direction de Chambéry entre la sortie 15.1 Céno-Sud et la sortie 15 Remy. C'est dans le secteur d'Annecy pour chaque nuit de la semaine de 21h à 6h. Et puis toujours en Haute-Savoie, c'est le tunnel du Mont-Blanc qui sera fermé lui de 22h à 6h chaque nuit de la semaine pour des travaux de maintenance.
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1: Tout de suite, on s'intéresse à ceux qui sont adeptes du petit café avant de prendre la route. Quels sont les bons conseils à suivre? Ilyes Jemlaoui.
2: Ah, vous aurez sûrement reconnu ce bruit, car pour beaucoup d'entre vous, qui dit trajet sur autoroute, dit forcément café obligatoire. Et c'est vrai, la caféine aide à rester éveillé. Une récente étude montre qu'une tasse de café améliore la vigilance pendant 2 heures et réduit les micro-sommeils. Mais attention, ce n'est pas une solution miracle, car la fatigue reste un véritable danger. Rien qu'en 2024, la somnolence a été responsable de près de 19% des accidents mortels sur autoroute. Et prudence aussi avec le gobelet, car boire en conduisant peut vous distraire, limiter votre attention et donc vous rendre dangereux. Alors oui, un double expresso avant de prendre la route, ça peut aider, mais la règle numéro 1 reste la même. Dès que vous sentez les premiers signes de fatigue arriver, faites une pause sur une des nombreuses aires de service ou de repos qui sont présentes tout au long de votre trajet.

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1: À 4h30, ravi de vous accompagner en ce début de matinée, à lundi 5 octobre. On fait un tour d'horizon de vos conditions de circulation avec deux incidents à signaler dans deux secteurs différents. Tout d'abord à l'est du pays, dans le Haut-Rhin. Véhicule arrêté sur la 36 km 14 en direction de Mulhouse, poids lourd en panne, voie de droite neutralisée après la sortie 14.1 Fontaine. Et puis en Seine-et-Marne, à présent région parisienne, sur l'autoroute A6, véhicule arrêté à un poids lourd, là aussi en panne, km 50 en direction de Paris, dans la barrière de péage de Fleury-en-Bière. Il gêne l'une des voies donc de cette barrière de péage, soyez prudents. Partout ailleurs, ça se passe bien, pas d'autres incidents à signaler. Puis côté météo, pas de perturbations particulières. Tame Impala ou encore Jennifer à suivre dans la playlist d'Autoroute Info, mais on prend à présent la direction de Bibracte en Saône-et-Loire. Emma Logerette s'est rendue dans cette ancienne cité gauloise.
2: Oh, bienvenue à Bibracte, je suis Vincent Guichard, archéologue et directeur du lieu. Le musée, c'est la porte d'entrée du site archéologique de Bibracte. Le propos de ce musée, en fait, c'est vraiment, on va raconter en mobilisant le maximum de moyens techniques différents, qu'est-ce qui se passe dans l'Europe celtique au moment où Bibracte est fondé, vers 100 avant notre ère. Un peu un arrêt sur image, si vous voulez. Dans l'étage inférieur, on rentre vraiment dans le détail des découvertes archéologiques de Bibracte. On a des maquettes à l'échelle, hein, qui sont des scénarios de fouilles, des petits bouts de fouilles de moments qui étaient particulièrement révélateurs. Ici, par exemple, ce qui reste des remparts de Bibracte avec une technique de construction très particulière.
3: La ville se situe désormais au cœur de la nature saône-et-loirienne. Vincent Guichard.
2: La ville est complètement couverte sous la forêt, hein, donc sur ce mont Beuvray qui est un des principaux sommets du Morvan. Le site lui-même est très très grand. 2 kilomètres de part en part. On a des visites guidées qui durent 2 heures. On a des boucles de visites sur le site lui-même qui est plutôt de la petite promenade.
3: Et justement, nous partons pour une visite du site archéologique, cette fois-ci accompagné d'Oriane Rousselet, archéologue et responsable du service de médiation à Bibracte.
4: Alors là, on est dans le quartier aristocratique. Donc, c'est des bâtiments qui sont à la romaine. Au niveau des techniques d'architecture, donc c'est des bâtiments qui sont en dur, en pierre, et au niveau du type d'architecture, avec des maisons qui sont très ouvertes sur l'extérieur, et notamment ces cours, des cours à péristyle, qui ont des ouvertures et des circulations d'air qui sont assez importantes. Voilà, la ville était beaucoup plus dense et étendue que ce qu'on peut imaginer. Il faut imaginer que partout sous la forêt, il y a des vestiges.
3: Une application Boussole Bibracte est à télécharger pour disposer de plus de détails lors de la visite du site archéologique.
4: On peut aussi se localiser sur le site et puis avoir des infos en direct grâce à cette application pour avoir un petit peu plus d'infos sur l'endroit où on est. Et particulièrement sur la grande maison qu'on a derrière nous, ce qui nous permet de voir quelle allure pouvait avoir la maison entière, en fait, à l'époque de son occupation.
3: Passionné d'histoire ou simple curieux, rendez-vous donc à Bibracte, dans le cœur du Morvan.

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1: 4h44, vous êtes bien sur Autoroute Info, on débute la semaine ensemble et ça se passe bien en ce moment, quel que soit l'axe autoroutier que vous empruntez. Un seul incident gênant, c'est dans le Haut-Rhin, un véhicule arrêté sur la 36, km 14 en direction de Mulhouse. Voie de droite neutralisée, donc une seule voie pour circuler, soyez tout de même prudents. Après la sortie 14.1 pour Fontaine. Un autre véhicule arrêté, mais sans importante gêne, c'est en Seine-et-Marne. Il est arrêté au niveau de la barrière de péage de Fleury-en-Bière, donc une voie en moins pour l'emprunter. Mais il y en a plein d'autres, donc pas de gêne particulière. Soyez prudents tout de même, puisque ce poids lourd en panne n'a plus de feu de détresse en direction de Paris. C'est après la sortie 14, Malesherbes. Je vais vous donner une information en carburant si vous circulez justement en région parisienne, une information recharge électrique sur l'aire du Plessis Picard Audilia, une panne et donc pas de recharge électrique pour votre pour vos véhicules sur la 5A en direction de Paris au kilomètre 6.
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1: On entend souvent parler de rappel constructeur. Comment savoir si votre voiture est concernée? Victor Simonet nous explique tout.
2: Revenons en mai 2024, lorsque des millions de véhicules avaient été rappelés dans le monde entier après qu'un défaut soit détecté sur les airbags fabriqués par l'équipementier automobile Takata. La question peut donc sembler naturelle. Comment savoir si mon véhicule est concerné ou non par ces rappels de sécurité? Pas de panique, puisque normalement, dans la plupart des cas, vous devriez recevoir un courrier postal envoyé par la marque de votre voiture. Mais que faire cependant dans le cas où vous ne le recevez pas? Il vous suffit alors de vous munir du numéro d'identification de votre véhicule inscrit sur la carte grise à côté de la lettre E, ou encore sur votre pare-brise à hauteur du tableau de bord. C'est ce code qui va vous permettre sur le site internet de votre constructeur de savoir si vous êtes concerné ou non par un rappel avec une plateforme dédiée. L'interface gouvernementale Rappel Conso peut également vous aiguiller sur ce point en recensant les différents rappels automobiles en vigueur. Dans le cas où vous voulez simplement être tenu au courant, vous avez la possibilité de vous inscrire aux alertes mail du constructeur de votre voiture pour recevoir des notifications. Dans le même temps, vous pouvez vérifier régulièrement sur les sites des organismes officiels pour les derniers rappels de sécurité.
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1: Bon début de semaine, bon début de matinée, il est 5h.
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1: Ah oui, je vous accompagne en ce lundi 5 octobre. Ça se passe bien sur votre trajet. Un seul incident qui pourrait vous gêner, c'est sur l'est du pays, dans le Haut-Rhin, sur la 36, km 14, en direction de Mulhouse. Un poids lourd qui est en panne sur bande d'arrêt d'urgence. Ça met du temps afin de l'évacuer. La voie de droite est toujours neutralisée, donc vous circulez uniquement sur voie de gauche. Et il y a pas mal de monde sur place en ce moment pour évacuer ce poids lourd. Après la sortie 14.1 pour Fontaine. Partout ailleurs, ça se passe bien. Notez tout de même une intervention à venir au niveau de la barrière de péage. La barrière de péage de Fleury-en-Bière, c'est en Seine-et-Marne, en région parisienne, avec un poids lourd là aussi en panne. Donc dans cette barrière de péage, une voie en moins pour la passer. C'est après la sortie 14 pour Malesherbes, patrouilleur en protection. D'ailleurs, ça se passe très bien si je n'en ai pas parlé. Pas d'incident ni d'accident ailleurs, que ce soit dans le centre ou le sud-ouest également de la France. Le retour de l'information trafic en ce début de matinée, c'est après la playlist d'Autoroute Info et ce trio originaire de Los Angeles, j'ai nommé Tamper City. Bonne matinée.

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1: Vous êtes bien sur Autoroute Info et ça se passe bien. Seul incident gênant dans l'est, c'est dans l'est du pays sur l'autoroute A36 dans le Haut-Rhin, kilomètre 14. Intervention toujours en cours. Poids lourd en panne sur bande d'arrêt d'urgence, voie de droite neutralisée. Et donc du monde sur place. Ralentissez après la sortie 14.1 pour Fontaine. France Gall à suivre dans la playlist Autoroute Info et avant ça, Beyoncé pour vous accompagner. Bon lundi.

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1: Et peu d'évolution, si ce n'est pas d'évolution, quel que soit l'axe autoroutier que vous empruntez, hein, toujours un seul incident, et c'est tant mieux. Cela nous envoie dans le Haut-Rhin, dans l'est du pays, sur l'autoroute A36, km 14, en direction de Mulhouse. Un poids lourd en panne sur bande d'arrêt d'urgence, voie de droite toujours neutralisée, toujours pas mal de monde sur place afin de l'évacuer. C'est après la sortie 14.1 pour Fontaine. Et puis, partout ailleurs, eh bien, ça se passe bien, pas d'autres incidents à signaler. Et en ce début de matinée, trafic totalement fluide sur l'entièreté du réseau.
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1: Et côté météo, ça se passe également bien. Alors, il peut y avoir du brouillard en début de matinée, souvent lié aux températures fraîches et à la rosée du matin, mais pas de perturbation, du moins pas d'averse de pluie. Et qu'en est-il pour le reste de la journée? On en parle avec Jérôme Lecoux de Météo France.
2: Lundi, les conditions demeurent anticycloniques sur les deux tiers nord de notre pays, avec à la clé un temps calme et très doux. Dans l'après-midi et la soirée, le beau temps est ainsi général, avec un ciel légèrement voilé des Hauts-de-France au Grand Est, de l'Île-de-France à la Bourgogne-Franche-Comté, ou encore du Centre-Val de Loire à la plaine de la Limagne, du Mâconnais au Lyonnais ou enfin du lac Léman au Dauphiné. Sur les plaines du sud-ouest, le ciel est un peu plus variable et si le temps demeure sec de la Garonne aux Landes, le risque d'averse s'accroît à proximité des Pyrénées. Enfin, le pourtour méditerranéen continue de subir de nombreuses averses, parfois orageuses, du Roussillon à la Provence. Les températures sont remarquables pour la saison, avec au meilleur moment de la journée, 24 degrés attendus à Nancy et Mulhouse, 25 à Paris et Nancy, 26 à Dijon, Grenoble et Clermont-Ferrand, 27 à Bordeaux, Valence et Pau, et même 28 degrés à Bourges. Jérôme Lecoux, Météo France pour Autoroute Info.
1: Et dans un instant, on vous ouvre les portes d'un immense hangar près de Valence où sont stockés des milliers de pneus. C'est à suivre après Burna Boy et Shakira sur Autoroute Info.

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1: Et pas d'évolution, quel que soit l'axe autoroutier que vous empruntez. Ça se passe bien en ce moment, que ce soit dans le centre, le sud-ouest de la France, la région parisienne aussi, ou encore les abords des Alpes. Pas de perturbation. M ou encore Joan Jett à suivre dans la playlist d'Autoroute Info, mais tout de suite direction la Drôme, à deux pas de la 49, Adeline Després, nous emmène au cœur d'une plateforme logistique où s'entassent des milliers de pneus prêts à être expédiés partout en France.
2: Bonjour,
3: bienvenue chez Allo Pneus.
4: Damien Bonnabel, directeur général.
2: Ici on se trouve à Valence, c'est notre dépôt logistique. C'est un hangar qui fait 55 000 m2. C'est là qu'on a aujourd'hui quasiment 800 000 pneumatiques qui sont stockés en attente d'être expédiés partout en France pour les automobilistes. On va expédier là depuis Valence plus de 20 000 pneus dans la journée.
4: Nous croisons justement Mouloudji qui s'affaire entre les allées pour préparer les commandes dans sa nacelle mobile.
5: On va les ramener au four après, une fois que la mission sera terminée. Pour l'instant, je continue sur la mission et ensuite on continue.
6: Eh bien, on vous suit.
5: D'accord, ça marche.
2: Donc là, Mouloudji, il a reçu sa mission. Vous allez chercher un certain nombre de pneus. Certains sont en bas, mais certains sont tout en haut, ouais, jusqu'à 10 mètres de haut. Donc il monte avec sa nacelle, il les récupère, il les charge. Et puis une fois que sa nacelle va être pleine, il va aller les amener sur la zone d'expédition. Alors aujourd'hui, sur le dépôt, à ce matin, on a 133 personnes qui travaillent. À la réception, mais essentiellement à l'expédition.
4: Cap sur la zone d'expédition, devant un long serpentant de tapis roulant. Point névralgique du hangar.
2: Mouloudji, maintenant, il a laissé sur place le rack, c'est l'espèce de chariot dans lequel tous les pneus qu'il est allé chercher ont été entreposés. Et maintenant, on a un opérateur qui va les prendre un par un. Ils sont scannés, donc vous voyez, à l'aide d'une petite douchette là, qui est posée sur le doigt, les préparateurs vérifient que c'est bien le pneu qui a été commandé, l'installent sur ce tapis roulant. Et à partir de là, ils partent pour un petit voyage où ils vont être pesés, filmés, étiquetés, vérifiés. Ils vont monter là quasiment jusqu'au plafond. Ils vont redescendre sur des convoyeurs où ils vont être dispatchés dans différents poids lourds qui partent partout sur l'Hexagone.
4: Suivant le moment de l'année, comptez entre 24 et 48 heures entre le clic de commande et la réception des pneus. Le pic des ventes se situe entre octobre et décembre. Plus d'1 million de pneus vont sortir de l'entrepôt.

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1: Un bon début de matinée, 5h30, vous êtes bien sur Autoroute Info ce lundi 5 octobre. Un seul incident, c'est en Seine-et-Marne, sur la 5, km 7 en direction de Paris, avec deux véhicules arrêtés sur bande d'urgence. Alors c'est une dépanneuse qui transporte un autre véhicule, et donc la dépanneuse est en panne. Cela fait deux véhicules arrêtés à proximité des voies, à hauteur de la sortie 15 pour Meaux. Partout ailleurs, ça se passe bien, pas d'autres incidents à signaler. Côté météo également, pas d'averse de plus, potentiellement du brouillard hein, parfois, donc soyez tout de même prudents face à ces conditions de visibilité qui peuvent être amoindries, souvent dans le sud-ouest en début de matinée, un peu mal de brouillard sur l'autoroute à 65, et puis côté trafic forcément à cette heure-ci, eh bien c'est totalement fluide. Vous signalez quelques informations carburant, si vous circulez sur la 36, notamment en direction de Mulhouse, kilomètre 112, l'aire de Besançon-Marchand ne distribue plus de sans-plomb, c'est le cas également de l'aire de Porte d'Alsace, kilomètre 10 en direction de Lyon, sur cette même autoroute à 36. Marine ou encore In Excess à suivre dans la playlist d'Autoroute Info. Et tout de suite, elle a l'anglais, mon début de matinée.

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1: Et ça se passe bien cette heure-ci sur le réseau alpin du point de vue du trafic, une circulation qui demeure fluide. Vous allez être de plus en plus nombreux comme chaque matin au cours des minutes et des heures qui vont suivre. Mais pour l'instant, aucune difficulté, hein, pas de ralentissement ni de bouchon, quel que soit l'axe que vous empruntiez, quelle que soit votre direction. À noter toutefois ce véhicule qui vient nous être annoncé en panne. Nous sommes en région lyonnaise sur l'autoroute A43 en direction de Chambéry et de Grenoble, kilomètre 7. C'est 3 km après la sortie 4B, sortie Bron Aviation. Un véhicule arrêté sur bande d'arrêt d'urgence. Vous le savez, lorsque vous passez à sa hauteur, vous devez ralentir et vous décaler au maximum. Le mieux, c'est de laisser, et même c'est obligatoire, hein, de respecter le corridor de sécurité, à savoir qu'il faut laisser, lorsque cela est possible, au moins une voie d'écart entre ces véhicules arrêtés et votre propre véhicule. Si ce n'est pas possible, s'écarter au maximum. Un œil sur quelques-unes des coupures, des fermetures d'autoroutes prévues pour ce soir. Notez qu'en Haute-Savoie, l'autoroute A41 sera fermée en direction de Chambéry entre les sorties 15 points Sénos Sud et 15 Rumilly, et ce donc de 21h à 6h. Autre fermeture en Haute-Savoie, c'est le tunnel du Mont-Blanc, hein, entre la France et l'Italie. Il y aura des travaux de maintenance au niveau de ce tunnel du Mont-Blanc. Il sera donc fermé dans les deux sens de 22h à 6h. Pour rejoindre l'Italie, vous ne pourrez pas l'emprunter cette nuit, ce tunnel du Mont-Blanc en Haute-Savoie. Il faudra éventuellement passer par l'autre tunnel transalpin, à savoir le tunnel du Fréjus, tout au bout de la 43 Maurienne.
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1: N'hésitez pas à aller faire un tour, hein, du côté de cette page Facebook pour retrouver justement toutes ces fermetures, ces chantiers prévus et plein de bons conseils. On se retrouve pour l'information trafic dans un petit peu plus de 3 minutes. Le temps d'écouter cette chanteuse originaire de Nice. Elle est en tournée, hein, notamment en début 2027. Vous la retrouverez du côté de Grenoble. Ce sera au mois d'avril ou encore à Lyon, début avril. Mais pour l'instant, elle est sur Autoroute Info en ce lundi 5 octobre. C'est Oria que l'on écoute, soirée mondaine.

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1: On rappelle ce véhicule tombé en panne. Nous sommes dans le département du Rhône en direction de Chambéry sur l'autoroute A43. Après la sortie 4B, c'est la sortie Bron Aviation. 3 km plus loin, une voiture arrêtée sur la bande d'arrêt d'urgence. C'est confirmé. Il faut ralentir et bien se décaler sur la gauche. Kilomètre 7, je le rappelle, de l'autoroute A43 en direction de Chambéry. Nous sommes après la sortie 4B, sortie Bron Aviation. Il est temps d'ouvrir les portes du château des Ducs de Bourbon qui surplombe la ville de Montluçon. Visite de cette forteresse en compagnie de notre journaliste Victor Simonet.
2: À peine l'ascension de l'éperon rocheux du château de Montluçon terminée, je bascule dans l'histoire des Ducs de Bourbon en rejoignant Élise Collineau, médiatrice culturelle.
3: Le château dans lequel on est actuellement, il a été construit et reconstruit par celui qu'on appelle le bon duc Louis II de Bourbon.
2: Au vu de son positionnement stratégique, Montluçon devait aussi savoir se défendre.
3: Que le duché d'Aquitaine, qui appartient à ce moment-là aux Anglais, au royaume d'Angleterre, est à quelques kilomètres. Donc l'idée autour de Montluçon, c'est de construire une véritable forteresse.
2: Un personnage important marqua aussi Montluçon de son empreinte, Louis II de Bourbon.
3: Il est né donc en 1337, c'est une année assez symbolique puisqu'elle marque aussi le début de la guerre de Cent Ans. Quand il revient en France finalement, quand il va revenir à Montluçon, il va vouloir absolument mettre en défense la ville pour la protéger au plus fort des Anglais. D'autant plus que Montluçon a été attaqué deux fois pendant la guerre de Cent Ans. Louis II va servir quatre rois de France et il va même être régent du roi Charles VI. Il a vraiment un lien très très proche de la famille royale.
2: Un lien d'ailleurs pas seulement symbolique avec la famille royale, aussi de sang, je crois.
3: Oui, effectivement, la famille royale jusqu'à Louis XVI.
2: À l'aube de la révolution industrielle, le château eut aussi différents rôles, bien éloignés de son usage initial.
3: À partir du XVe siècle, le château n'a plus du tout l'importance qu'il avait et il va être complètement abandonné à partir du XVIe siècle. La municipalité va acquérir le château en 1821. Et au moment d'ailleurs de l'industrie, il va y avoir même un cafetier qui va s'installer au niveau du château, au niveau de l'esplanade. Donc voilà, le château n'a plus du tout sa vocation de château. À partir du moment où finalement l'industrie est arrivée à Montluçon, s'est posé la question d'accueillir une caserne militaire. La population augmentait, donc il y avait besoin d'avoir une caserne militaire. Et donc la municipalité a décidé d'allouer le château au ministère de la Guerre, qui du coup s'est chargé de modifier le château, de construire d'autres bâtiments pour pouvoir accueillir donc les régiments.
2: Si vous voulez vous aussi pousser les portes du château des Ducs de Bourbon, des visites libres sont programmées du mardi au dimanche.

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2: Bon lundi, bonne matinée, il est 6h.
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2: Et ravie de vous accompagner en ce lundi 5 octobre avec d'ores et déjà un petit peu de monde hein, comme chaque matin et notamment du côté du bassin Genevois avec un bouchon qui a pris forme. On parle d'un kilomètre de retenue au niveau de la douane franco-suisse douane de Bardonnay dans le secteur de Saint-Julien en Genevois. Un kilomètre de retenue qui vous concerne aussi bien si vous arrivez depuis la 40, hein, depuis Annemasse par exemple, que si vous arrivez depuis la 41 des lacs depuis Annecy. Il y a au bout de cette A41 des lacs cette douane donc pour rejoindre la Suisse et donc 4 à 5 minutes de plus dans 1 km environ de retenue. Ça va augmenter, on le sait. Partout ailleurs, ça se densifie, mais sans autres difficultés signalées et confirmées, en tout cas par les pistes de circulation avec lesquelles nous travaillons. Du côté de Grenoble, par exemple, vous êtes de plus en plus nombreux sur la route nationale 85 entre Vizille et Pont-de-Claix sur la Rocade Sud. Pas de bouchon pour l'instant. Même chose en région lyonnaise. En approche de Lyon par l'autoroute A43 entre Bron et l'accès au boulevard périphérique encore sur les axes de contournement lyonnais. Puisqu'on est en région lyonnaise, on va rappeler ce véhicule qui est en panne sur l'autoroute A43 lorsqu'on quitte Lyon, direction Chambéry. Dans les premiers kilomètres, nous sommes après Bron, après la sortie 4B Bron Aviation. 3 kilomètres plus loin, une voiture en panne sur bande d'arrêt d'urgence. Il faut ralentir et se décaler le plus à gauche possible. On trouvera la musique dans les toutes prochaines minutes, ce sera Adèle Castillon, mais pour l'instant, un détour par la rédaction de France Info, l'actualité générale. Voici le fil info.
3: Et à la une donc, Diane, la mobilisation lycéenne qui se poursuit.
4: Plus de 400 lycées vont donc rester fermés encore aujourd'hui, mais partout où la sécurité le permet, le gouvernement appelle à une reprise des cours. Les violences en marge du mouvement la semaine dernière et à Belfort, les deux mineurs âgés de 15 et 17 ans suspectés d'avoir passé à tabac un policier sont poursuivis pour violences aggravées. Le plus âgé est en détention provisoire à Tours. C'est la famille d'un lycéen qui porte plainte pour violence par personne dépositaire de l'autorité publique. L'adolescent de 16 ans a perdu l'usage de son œil, des blessures compatibles avec l'impact d'une balle de LBD, selon la procureure. Il obligeait des adolescentes à s'automutiler en leur faisant du chantage sur le réseau social Discord. Un homme de 29 ans comparé à partir d'aujourd'hui devant la cour d'assises de Paris. Il encourt la réclusion à perpétuité. Après un mois d'arrêt, la circulation des TER reprend sur la ligne Rouen-Caen. Elle avait été interrompue dans les deux sens après le déraillement d'un train à hauteur de la commune de Cléon. En Ligue des Nations, l'heure du match retour pour les Bleus qui reçoivent la Belgique ce soir au Stade de France. L'équipe de France de foot va tenter de creuser l'écart avec les Belges après son match nul de vendredi face à l'Italie. Coup d'envoi ce soir à 20h45.
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2: Elle est en tournée dans toute la France en début d'année prochaine. Elle passera notamment le 15 janvier du côté de Grenoble. Elle est sur Autoroute Info ce lundi matin. C'est Adèle Castillon que l'on écoute tout de suite. Été avec toi. Bonne route à vous. Bonne matinée.

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1: Et un bouchon qui a pris de l'ampleur au niveau de la douane, de Bardonnay, douane franco-suisse, dans le secteur de Saint-Julien, en Genevois, en Haute-Savoie. Il a tout simplement doublé. On est passé de 1 à 2 km. Ça va très vite, hein, comme chaque matin. 2 km de retenue au niveau de cette douane, que vous arrivez depuis la 40, depuis Annemasse, par exemple, ou depuis la 41 à Des-Lacs. Il faudra patienter, rajouter 6 à 7 minutes, hein, sur votre temps de trajet, selon votre provenance, pour passer en Suisse via cette douane de Bardonnay. On fera un point complet sur vos conditions de circulation. Ce sera à 6h15. D'ici là, la musique. Il y aura Barry White dans les toutes prochaines minutes. Mister Barry White. Mais pour l'instant, The Calling pour les prochains kilomètres. Bon lundi, bonne matinée.

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1: 6h15, le scénario habituel du matin se déroule du côté de la Haute-Savoie, au niveau de la douane de Bardonnay, bouchon qui prend de l'ampleur petit à petit. On est à pratiquement 2 km de retenue au niveau de cette douane de Bardonnay dans le secteur de Saint-Julien en Genevois. 2 km de bouchon, ça vous concerne à la fois si vous arrivez depuis la 40, depuis Annemasse par exemple, ou si vous arrivez depuis Annecy par la 41 des Lacs. Dans les deux cas, il faudra rajouter pratiquement 6 à 7 minutes sur votre temps de trajet pour passer en Suisse via cette douane de Bardonnay. Un trafic qui se densifie de plus en plus également sur les axes grenoblois, notamment la Nationale 85 entre Vizille et Pont-de-Clay ou la Rocade Sud entre Mélan et la jonction avec la 480. Pas de bouchon pour l'instant concrétisé à cet endroit. Et puis, en région lyonnaise, tout au bout de la 43, l'accès à Lyon se fait dans un trafic soutenu dans les derniers kilomètres, mais sans bouchon pour l'instant pour atteindre le boulevard périphérique à cette heure-ci. Sur cette même A43, mais dans l'autre sens, en direction Chambéry et Grenoble. Toujours ce véhicule en panne dont je vous parle depuis un petit moment. Kilomètre 7, nous sommes 3 km après la sortie 4B. C'est la sortie Bron Aviation. Ça y est, le dépanneur est arrivé sur place. Ça veut dire des piétons proches de ce véhicule en panne. Faites très attention. Vous ralentissez, vous vous décalez le plus à gauche possible. Kilomètre 7, A43, direction Chambéry. Nous sommes 3 km après la sortie 4B, Bron Aviation.
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1: On va retrouver tout de suite les prévisions de Météo France tout de suite. Et pour connaître la tendance de ce lundi 5 octobre, on écoute Jérôme Lecoux.
2: Lundi, les conditions demeurent anticycloniques sur les deux tiers nord de notre pays, avec à la clé un temps calme et très doux. Dans l'après-midi et la soirée, le beau temps est ainsi général, avec un ciel légèrement voilé des Hauts-de-France au Grand Est, de l'Île-de-France à la Bourgogne-Franche-Comté, ou encore du Centre-Val-de-Loire à la plaine de la Limagne, du Mâconnais au Lyonnais, ou enfin du lac Léman au Dauphiné. Sur les plaines du sud-ouest, le ciel est un peu plus variable, et si le temps demeure sec de la Garonne aux Landes, le risque d'averse s'accroît à proximité des Pyrénées. Enfin, le pourtour méditerranéen continue de subir de nombreuses averses, parfois orageuses, du Roussillon à la Provence. Les températures sont remarquables pour la saison, avec au meilleur moment de la journée, 24 degrés attendus à Nancy et Mulhouse, 25 à Paris et Nancy, 26 à Dijon, Grenoble et Clermont-Ferrand, 27 à Bordeaux, Valence et Pau, et même 28 degrés à Bourges. Jérôme Lecoux, Météo France pour Autoroute Info.
1: Dans quelques instants, nous verrons comment rester zen au volant. Pour l'instant, la musique, c'est Teddy Swims pour les prochains kilomètres. Bon lundi à vous, bonne matinée et belle route.

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1: 2 kilomètres de retenue pour passer en Suisse via la douane de Bardonnet dans le secteur de Saint-Julien en Genevois. Et d'après les estimations GPS des véhicules, ce sont 6 à 7 minutes supplémentaires qu'il faut rajouter sur votre temps de trajet ce matin, en tout cas à cette heure-ci, pour rejoindre la Suisse. Et on reste zen dans les bouchons. Nous allons voir que notre humeur influence notre manière de conduire. Alors comment apprendre à gérer son stress au volant? Éclairage avec notre journaliste Basile Voisin.
2: Pour bien conduire en sécurité, il faut être détendu, serein et concentré. Pas facile tous les jours avec les tracas du quotidien. Prendre le volant pour aller au travail semble anodin, pourtant ça ne l'est jamais vraiment. Explication avec Jean-Marc Bellet, docteur en psychologie et expert du comportement sur la route.
3: Le véhicule à conduire est généralement assez difficile, c'est pas aussi simple que l'on dit, d'appuyer sur un bouton démarrage et on y va. Non, dans la conduite automobile, on a ce stress qui est là. Le problème, c'est que les gens, les conducteurs ne savent pas gérer leur stress. Alors ça se traduit par des choses donc contre nature sur la route.
2: Et justement, ce stress peut faire des ravages sur la route quand il devient incontrôlable.
3: Quand on conduit sous l'état de stress, eh bien, on n'analyse pas correctement toutes les situations routières. Et là où il faudrait, par exemple, freiner dans un virage, eh bien non, on reste à la même vitesse, on zappe finalement cette difficulté du parcours. On a des critères de jugement qui sont donc faussés du fait du stress qui perturbe un peu tout ce qui se passe dans le système cognitif.
2: Le stress au volant altère le jugement et peut même conduire à de l'agressivité et à des situations de tension sur la route. Le premier pas pour y faire face, c'est déjà de s'en rendre compte.
3: Mais l'exercice qui est valable pour toutes les situations, c'est avant tout la respiration abdominale. Tout de suite, donc, je fais cette respiration abdominale et je peux le faire tout en conduisant le véhicule. On regarde droit devant et ensuite on fait une respiration forcée. J'inspire, je prends un temps de repos, 1 ou 2 secondes, et ensuite j'expire. Et dans ces cas-là, ça permet de rétablir donc tout le fonctionnement du corps et d'abaisser vraiment le niveau de stress. Donc la respiration abdominale à faire dans tous les cas, chaque fois qu'une difficulté se présente sur le parcours, quelle que soit la difficulté.
2: Pratiquer la conduite n'est pas une activité à prendre à la légère. Notre état psychologique est un facteur déterminant au volant, au même titre que la fatigue ou la météo par exemple.

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1: 6h30, à l'écoute d'Autoroute Info, pas de panique, vous allez être à l'heure ce matin. En tout cas, si vous êtes parti dans les temps, comme on dit, il n'y a pas de difficulté particulière, pas d'événement susceptible de gêner votre trajet, hormis au niveau de la douane de Bardonnay, le bouchon habituel du matin. Vous y êtes habitué. Chaque matin de semaine, eh bien, il y a ces difficultés. On est à 2 km hein, toujours de retenue au niveau de cette douane de Bardonnay. Ça commence à augmenter, notamment si vous arrivez depuis la 41 des Lacs, depuis Annecy, par exemple. Une dizaine de minutes à présent supplémentaires sur votre temps de trajet, un petit peu moins, 8 à 9 minutes si vous arrivez depuis la 40. Il faudra attendre dans 2 km, un petit peu plus même de bouchons au niveau de cette douane franco-suisse de Bardonnay en Haute-Savoie, dans le secteur de Saint-Julien en Genevois. En région grenobloise, trafic qui se densifie également sur la Nationale 85 après Visil, entre Visil et Pont-de-Claix. Pas de bouchons pour l'instant, mais vous êtes de plus en plus nombreux, vous le constatez. Et puis un trafic très soutenu également en approche de Lyon, comme chaque matin là aussi, entre Bron et l'accès au boulevard périphérique. Circulation dense, pas de retenue formée pour l'instant. On termine le petit tour d'horizon du matin avec Chambéry, du monde également dans la traversée de Chambéry évidemment. Sur la Nationale 201, la voie rapide urbaine que vous rouliez en direction de Grenoble ou d'Aix-les-Bains, là aussi la circulation est très dense. Maintenez de bonnes distances hein, de sécurité avec les autres véhicules. Et puis cette information service, information carburant qui vous concerne du côté de la Haute-Savoie. Si vous êtes sur A41 en direction d'Annecy, sur l'aire de la Ripaille, une aire située après la sortie 15.1 Séno-Sud, au kilomètre 125, il n'y a pas de super 98. Donc si vous comptiez faire le plein à cet endroit, eh bien il faudra être prévoyant puisque vous ne pourrez pas faire le plein en samplon 98 sur cette même autoroute A41 en direction de Chambéry. C'est après la sortie 14 Grésy-sur-Aix sur l'aire de Drumettaz qu'il n'y a plus ni de Super 95 ni de Super 98, aire de Drumettaz après la sortie 14 Grésy-sur-Aix au kilomètre 97. Avant de partir à la pêche en musique avec Manon Lisa, on marque un détour par la rédaction de France Info. Voici l'actualité générale.
2: Bonjour.
1: Bonjour à tous.
2: Sébastien Lecornu qui appelle à une reprise des cours partout où la sécurité le permet.
3: Le Premier ministre adresse une feuille de route aux membres du gouvernement concernés par la mobilisation lycéenne. Elle fixe un calendrier pour répondre à une partie de leurs revendications, notamment sur la question des remplacements des professeurs avec un premier bilan attendu dans 10 jours. 4 à 500 établissements vont encore rester fermés aujourd'hui, à la veille d'une nouvelle journée de mobilisation que plusieurs syndicats de l'éducation nationale appellent à rejoindre. Ce chiffre, ce matin, plus 62% pour la précarité résidentielle ces 8 dernières années. Selon une étude des Restos du Cœur, la précarité résidentielle concerne les sans-abri, le mal-logement aussi, une hausse spectaculaire qui a débuté avec le Covid, accentuée par la guerre en Ukraine. Un Bolsonaro, encore au second tour de l'élection présidentielle au Brésil, Flavio Bolsonaro, fils de l'ex-président d'extrême droite, il obtient 47% des suffrages au premier tour contre 45% pour Lula, le président de gauche sortant. Les championnats d'Europe de cyclisme et l'écart entre les deux premiers étaient minimes, mais c'est le Belge Remco Evenepoel qui l'emporte à la photo finish en Slovénie. Il décroche à 26 ans le seul titre qui manquait encore à son palmarès.
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1: Elle aussi a été découverte, comme pas mal d'artistes, hein, sur les réseaux sociaux. C'est Manon Lisa, le petit pêcheur, pour vous accompagner en ce lundi matin. Bonne route à vous. C'est l'histoire d'un...

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1: Un petit peu plus de 2 km de bouchons à cette heure-ci, au passage de la douane de Bardonnay, douane franco-suisse, dans le secteur de Saint-Julien, en Genevois, en Haute-Savoie, que vous arriviez depuis la 40 ou depuis la 41 à des lacs. Il faudra rajouter une douzaine de minutes à présent, nous indiquent les estimations GPS. 12 minutes de plus sur votre temps de trajet si vous arrivez depuis la 41 à des lacs. Un petit peu moins, 10 minutes si vous arrivez depuis la 40. On fera un point complet sur vos conditions de circulation. Ce sera 6h45 pour vous conduire jusque-là. La musique d'Edwin Collins dans les toutes prochaines minutes. Mais pour l'instant, on repart avec Mika. Relax, bonne matinée.

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1: On parle de ce bouchon en place au niveau de la douane franco-suisse, douane de Bardonnay en Haute-Savoie, pour rejoindre le territoire suisse. Comptez 2 km, un petit peu plus même, de retenue à cette heure-ci. Que vous arriviez depuis Annecy par la 41 des Lacs, par exemple, ou depuis Annemasse par la 40, vous allez tomber dans un bouchon. Si vous arrivez d'Annecy, bouchon assez conséquent. On parle même de 2,5 km et surtout d'une douzaine de minutes pour passer ce bouchon avant cette douane de Bardonnay, un petit peu moins si vous arrivez depuis Annemasse par l'autoroute à 40. Partout ailleurs, ça se passe bien pour l'instant, même si la circulation est en augmentation. Par exemple, du côté de Grenoble, sur la Nationale 85 entre Vizille et Pont-de-Claix, ou encore sur la Rocade Sud. Et puis à Lyon, même chose, en approche de Lyon, sur l'autoroute A43. Ça commence à être bien chargé entre Bron et l'accès au boulevard périphérique, mais pour l'instant, pas de bouchons formés. Un œil sur quelques-unes des fermetures prévues ce soir sur le réseau alpin. Notez que l'autoroute A41 devrait être fermée en direction de Chambéry entre les sorties 15 points Sénosud et 15 rue Milly, et ce entre 21h et 6h. Et puis autre fermeture ce soir du côté de la Haute-Savoie, c'est le tunnel du Mont-Blanc qui sera fermé donc entre la France et l'Italie en raison de travaux de maintenance. Fermeture entre 22h et 6h. Donc vous ne pourrez pas emprunter ce tunnel du Mont-Blanc pour rejoindre l'Italie. Vous pourrez éventuellement utiliser l'autre tunnel transalpin, à savoir le tunnel du Fréjus, situé en Savoie, tout au bout de la 43 Maurienne.
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1: Oui, n'hésitez pas à aller faire un tour sur cette page Facebook pour retrouver tous ces travaux, ces fermetures programmées et puis plein de bons conseils. Dans quelques instants, nous mettrons le cap sur la Bourgogne afin de découvrir le château, un château chargé d'histoire, la demeure du maréchal de Vauban à Bazoches. Restez à l'écoute. Avant cela, le point trafic, et tout de suite, c'est la musique de Taylor Swift. Bonne matinée.

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1: Avec à cette heure-ci le rappel de ce bouchon au niveau de la douane franco-suisse de Bardonnay. Vous y êtes habitué, hein, si vous faites un trajet régulier chaque matin pour aller travailler en Suisse. Un bouchon qui prend de l'ampleur si vous arrivez notamment depuis Annecy, en tout cas depuis la 41 des lacs, on est à pratiquement 3 km de retenue et un quart d'heure supplémentaire en arrivant donc depuis la 41 des lacs. 10 minutes de plus à prévoir si vous arrivez depuis la 40 avant d'atteindre cette douane de Bardonnay. Donner et rejoindre la Suisse ce matin. Prochain rendez-vous avec l'information trafic au plus tard, ce sera à 7h. Avant, évidemment, si l'actualité l'exige, ce sera le début du 7-9 présenté ce matin par Adeline Després. Il y aura pour vous accompagner jusque-là la musique Gala ou encore Amy Winehouse, mais pour l'instant, je vous emmène du côté de la Bourgogne. Si vous roulez un jour du côté de l'autoroute A6 près d'Avallon, vous pourrez apercevoir un panneau indiquant Bazoches, demeure de Vauban. Mais qui était vraiment ce stratège hors pair? Amaury de Cigalas, son descendant et propriétaire du château, nous ouvre les portes et dresse son portrait au micro de notre journaliste Roald Bilbo. Écoutez.
2: Vauban est né en 1633, il est mort en 1707. Vauban a eu une carrière purement militaire. Vauban est également un bâtisseur. On dit que Vauban a travaillé sur à peu près 300 places fortes.
3: Niché au cœur de la Bourgogne, le lieu offre un panorama à couper le souffle sur la campagne environnante.
2: Nous sommes aux portes du Morvan, en visibilité directe avec la basilique et la colline de Vézelay. Le château est installé donc à flanc de colline, avec une vue qui est complètement protégée.
3: Un château dont Vauban a pu faire l'acquisition en 1675 à la suite d'un fait d'armes très apprécié par le monarque Louis XIV.
2: À l'issue du siège de Maastricht, il a pris la ville en très peu de temps. Grâce à cette performance, Louis XIV a donné une somme d'argent à Vauban. C'est grâce à cette somme d'argent que Vauban a pu racheter Bazoches.
3: Poussons justement les portes du château pour nous rendre dans la grande galerie qui accueillait en son temps le bureau d'études de Vauban.
4: Et c'est là où les ingénieurs travaillaient sur les projets de places fortes sur lesquels Vauban a pu travailler. Et dans cette galerie, vous pouvez voir l'armure de siège de Vauban. On constate sur cette armure notamment des impacts de balles, ce qui prouve bien que Vauban était à la fois un soldat et il allait au combat.
3: Vauban, génie militaire, mais aussi écrivain prolixe, on lui doit de nombreux écrits, dont un tout particulièrement remarqué par ses contemporains.
4: Son œuvre majeure, qui est son projet de dîme royale. Vauban veut créer un impôt proportionnel aux revenus de chacun. Vauban va le lire au roi deux soirs de suite. Louis XIV applaudit Vauban, mais dit à Vauban, vous ne pouvez pas publier, malgré l'interdiction du roi, Vauban publie la dîme royale. Alors beaucoup ont dit que Vauban avait été disgracié par le roi, ce qui est faux, puisque Vauban tombe malade quelques mois après. Apprenant cela, Louis XIV dépêche son médecin personnel au chevet du maréchal. Vous comprenez bien que si le roi avait disgracié Vauban, il n'aurait jamais eu cette attention à son égard.
3: Le château de Vauban est accessible par la sortie 22 de l'autoroute A6.

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1: Bonjour, bienvenue sur Autoroute Info, il est 7h.
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1: Et bon début de semaine. Bonjour Véronique Voiron.
2: Bonjour Adeline Després.
1: Alors vous êtes avec nous ce matin pour surveiller l'information trafic. On va accompagner nos auditeurs bien sûr dans les difficultés. Et il y a déjà des perturbations notamment du côté de Grenoble.
2: Ça commence à se concrétiser en tout cas effectivement les difficultés au sud de Grenoble comme chaque matin de semaine. Sur la Nationale 85 après Vizille, on recense déjà 2 km de bouchons. 7 à 8 minutes de plus nous disent les estimations GPS pour passer ce bouchon en direction de Pont-de-Claix et de Grenoble. C'est tout hein, sur les axes grenoblois. Ailleurs, ça se densifie, mais pas de perturbations formées ailleurs.
1: Ça, c'était pour les nouvelles perturbations. Et puis, il y a des bouchons qui perdurent un petit peu en ce moment. Et ce n'est que le début.
2: Au niveau de la douane de Bardonnay, douane franco-suisse en Haute-Savoie, dans le secteur de Saint-Julien, en Genevois, un bouchon qui prend de l'ampleur hein, lorsque l'on arrive d'ailleurs de l'A41 à des lacs, donc depuis Annecy par exemple, 3 bons kilomètres et même un petit peu plus de bouchons. Et il faut compter pratiquement 15 à 20 minutes de plus hein, sur le trajet pour atteindre cette douane de Bardonnay. Si on arrive depuis l'A40, depuis Annemasse, une dizaine de minutes supplémentaires pour passer en Suisse.
1: Partout ailleurs, Véronique, comment roule-t-on?
2: Ça se densifie en approche de Lyon, hein, tout au bout de l'A43, entre Bron et l'accès au boulevard périphérique. Pas de bouchons formés pour l'instant, mais un trafic de plus en plus soutenu. Et puis même chose hein, du côté de Chambéry, sur la voie rapide urbaine, la Nationale 201, que ce soit en direction de Grenoble ou d'Aix-les-Bains. Comme chaque matin, là aussi, une circulation de plus en plus soutenue, mais sans difficulté pour le moment.
1: Et la météo est clémente. Aujourd'hui, on fera justement un point sur les heures à venir, hein, ce que va donner la météo. La couleur du ciel, ce sera dans le point de 7h15. Et le reste de l'actualité avec les titres de France Info.
3: Quitté à la une, plus de 400 lycées qui vont encore rester fermés aujourd'hui.
4: Partout où la sécurité le permet, le gouvernement appelle en revanche à une reprise des cours. Les violences en marge du mouvement et la semaine dernière à Belfort, les deux mineurs âgés de 15 et 17 ans suspectés d'avoir passé à tabac un policier sont désormais poursuivis pour violences aggravées. Ils sont en détention provisoire à Tours. C'est la famille d'un lycéen qui porte plainte pour violence par personne dépositaire de l'autorité publique. L'adolescent de 16 ans a perdu l'usage de son œil, des blessures compatibles avec l'impact d'une balle de LBD, selon la procureure. Il obligeait des adolescentes à s'automutiler en leur faisant du chantage sur le réseau social Discord. Un homme de 29 ans comparé à partir d'aujourd'hui devant la cour d'assises de Paris. Il encourt la réclusion à perpétuité. Après un mois d'arrêt, la circulation des TER reprend sur la ligne Rouen-Caen. Elle avait été interrompue dans les deux sens après le déraillement d'un train le 11 septembre dernier à hauteur de la commune de Cléon. En Ligue des Nations, l'heure du match retour pour les Bleus. Ils reçoivent la Belgique ce soir au Stade de France. L'équipe de France de foot va tenter de creuser l'écart avec les Belges après son match nul de vendredi face à l'Italie. Coup d'envoi à 20h45.
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1: Et justement, on va voyager avec vous en compagnie de Julien Lippe sur Autoroute Info. 10 mois août, très bon début de journée, bon début de semaine.

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3: Et nous partons en Haute-Savoie avec vous, Véronique Voiron.
4: On parle de près de 3 km de bouchons au niveau de la douane de Bardonnay, si on arrive depuis A41, depuis Annecy par exemple. Et dans ce cas-là, il faut rajouter 20 minutes sur le temps de trajet avant d'atteindre le territoire suisse. Si on arrive depuis l'A40, depuis Annemasse par exemple, une dizaine de minutes supplémentaires pour passer en Suisse via cette douane. Et puis un autre bouchon qui vient de nous être signalé, c'est sur A411 en direction de Genève. Un petit peu moins d'un kilomètre de bouchons au niveau de la douane de Vallard cette fois-ci.
3: Et prochain point trafic tout à l'heure, au plus tard à 7h15. On va parler climat. Le secteur des transports est à lui seul responsable d'un tiers des émissions de gaz à effet de serre en France. Plusieurs solutions existent pour limiter notre impact sur l'environnement. Le covoiturage en fait partie, peut-être.

0: déplacements vont progressivement se généraliser, l'État visant la neutralité carbone pour le secteur des transports d'ici 2050.
1: Et justement, des voies de covoiturage, il y en a du côté de l'agglomération lyonnaise sur la 6 et la 42 et puis sur la 48 à l'entrée de Grenoble. Elles sont surplombées d'un losange lumineux blanc pour donner la priorité aux véhicules donc qui font du covoiturage avec deux personnes ou plus à l'intérieur. C'est la voie de gauche en général hein, qui est concernée. On se retrouve juste après ce titre, ce souvenir à Joan Osborne, année 90, One of Us sur Autoroute Info.
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1: Et on vient de l'apprendre depuis quelques minutes, le trafic est momentanément interrompu au passage du tunnel du Fréjus, en direction de l'Italie, tunnel du Fréjus, situé tout au bout de la 43 Maurienne. Fermeture d'une vingtaine de minutes annoncée pour permettre la pose d'un balisage. Vous devez patienter à l'entrée de ce tunnel transalpin du Fréjus, tout au bout de la 43 Maurienne, après la sortie 30

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1: Et nous allons parler de fermeture d'autoroute du côté de la Savoie avec vous, Véronique Voiron.
2: Et oui, le tunnel du Fréjus, tout au bout de la 43 à Maurienne, a fermé il y a une bonne dizaine de minutes, une durée annoncée au total de 20 minutes. Donc logiquement, aux environs de 7h25, l'ouvrage devrait rouvrir. Donc en direction de l'Italie, fermeture du tunnel du Fréjus, tout au bout de la 43 à Maurienne. C'est après la sortie 30 Modane. Bouchon en formation.
1: Et de l'accès à l'Italie, on va passer à l'accès à la Suisse avec vous, Véronique.
2: Comme chaque matin, des bouchons assez importants si on arrive depuis Annecy par A41 des Lacs au niveau de la douane de Bardonnay. 20 minutes supplémentaires dans un petit peu plus de 3 km de bouchons avant cette douane de Bardonnay dans le secteur de Saint-Julien en Genevois. Si on arrive depuis la 40, le bouchon est un petit peu moins important. On parle de 10 minutes supplémentaires.
1: Et puis passons à Grenoble, vous nous aviez annoncé des bouchons, qu'en est-il ?
2: Eh bien au sud de Grenoble, à Prévisil, sur la Nationale 85, on a 1 à 2 km de bouchons, moins de 5 minutes supplémentaires sur le trajet. Et puis sur A480, direction Vars-Sisteron, c'est après la sortie 3B Grenoble-Centre qu'il y a un bon kilomètre de bouchons avant de pouvoir bivouaquer depuis la 480 sur la Rocade Sud, direction Chambéry.
1: Un petit tour du côté de Lyon où la circulation commence à frémir.
2: Oui, ça commence à se concrétiser les bouchons en tout cas, tout au bout de la 43, bouchons habituels du matin entre Bron et l'accès au boulevard périphérique. Il faut prévoir moins de 5 minutes supplémentaires pour l'instant pour rejoindre le périphérique depuis la 43.
1: Et puis un dernier point pratique cette fois sur des carburants, Véronique.
2: Et oui, il n'y a pas de super 95 ni 98 sur l'aire de la Ripaille. On est sur l'autoroute A41 en direction d'Annecy. C'est après la sortie 15 point Seno. Pas de super 98 ni 95 non plus sur l'aire de Drumettaz sur cette même A41, cette fois-ci en direction de Chambéry, après la sortie 14 Grésy-sur-Aix. Et puis sur A43, direction Lyon, pas de super 98 sur l'aire de l'île d'Abo. C'est après la sortie 7 pour l'île d'Abo.
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1: Et c'est l'heure de la météo. Quel temps pour aujourd'hui ? Eh bien, on va retrouver les prévisions signées Jérôme Lecoux, Météo France.
3: Lundi, les conditions demeurent anticycloniques sur les deux tiers nord de notre pays, avec à la clé un temps calme et très doux. Dans l'après-midi et la soirée, le beau temps est ainsi général, avec un ciel légèrement voilé des Hauts-de-France au Grand Est, de l'Île-de-France à la Bourgogne-Franche-Comté, ou encore du centre-Val de Loire à la plaine de la Limagne, du Mâconnais au Lyonnais ou enfin du lac Léman au Dauphiné. Sur les plaines du sud-ouest, le ciel est un peu plus variable et si le temps demeure sec de la Garonne aux Landes, le risque d'averse s'accroît à proximité des Pyrénées. Enfin, le pourtour méditerranéen continue de subir de nombreuses averses, parfois orageuses, du Roussillon à la Provence. Les températures sont remarquables pour la saison, avec au meilleur moment de la journée, 24 degrés attendus à Nancy et Mulhouse, 25 à Paris et Nancy, 26 à Dijon, Grenoble et Clermont-Ferrand, 27 à Bordeaux, Valence et Pau, et même 28 degrés à Bourges. Jérôme Lecoux, Météo France pour Autoroute Info.
1: Est-ce qu'il faut attendre que la dégradation soit visible pour rénover une chaussée ? Vrai, faux ? Eh bien, la réponse, dans quelques minutes, c'est l'objet du reportage. D'ici quelques instants, ce sera juste après Charlotte Cardin de Way We Touch sur Autoroute Info. Excellent lundi.

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1: Et nous mettons le cap en Savoie avec vous, Véronique Voiron.
2: Trafic toujours interrompu au niveau du tunnel du Fréjus, juste au bout de la 43 Maurienne pour repasser en Italie. Ça fait un bon quart d'heure maintenant que l'ouvrage est fermé pour permettre la pose d'un balisage, nous a-t-on dit. Ouverture prévue au maximum d'ici une dizaine de minutes. Pour l'instant, pas d'autre choix que de patienter côté français à l'entrée de ce tunnel transalpin du Fréjus.
1: Corentin Rouleau, Géraldine Millard répondent maintenant aux questions que vous pouvez vous poser concernant les travaux sur autoroute.
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3: Vrai ou faux, il faut attendre que des dégradations soient visibles pour renouveler une chaussée.
4: C'est faux. Une chaussée peut présenter des signes de fatigue sans être encore visible pour les conducteurs. Son état fait donc l'objet d'examens approfondis permettant d'identifier les secteurs à traiter. Intervenir de manière préventive permet alors de préserver la chaussée avant que les dégradations ne s'aggravent et ne deviennent perceptibles par les usagers.
3: C'est le cas par exemple de l'A65, une autoroute ouverte en 2010 sur laquelle des travaux de réfection ont débuté en septembre dernier.
4: Même récente, une autoroute doit être surveillée et entretenue régulièrement. Sur la 65, dans le sud-ouest, les interventions réalisées aujourd'hui et prévues jusqu'à début 2031 permettent de préserver la qualité de l'infrastructure et d'éviter que des dégradations plus importantes n'apparaissent.
3: Le vrai faux d'Autoroute Info, ce sont vos questions, nos réponses à retrouver sur autoroute-info.fr.
1: Le prochain point trafic, ce sera aux alentours de 7h30 sur Autoroute Info. La playlist avec, pour ce lundi matin, les UB40 et Resolite America sur Autoroute Info. Bon début de journée et bonne nouvelle semaine.

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1: Un motard en panne en Haute-Savoie sur A41, direction de Genève, kilomètre 144. Nous sommes 4 km après la barrière de péage de Saint-Martin-Bellevue. Après l'aire de repos de l'Aravoir et la tranchée couverte du Noiret, attention à ce motard arrêté sur bande d'arrêt d'urgence. Prudence, j'en profite également pour vous annoncer la réouverture du tunnel transalpin du Fréjus, un ouvrage qui a été fermé un bon quart d'heure pour permettre la pause d'un balisage trafic et qui vient de

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1: Une nouvelle semaine qui recommence et des difficultés de circulation qui vont avec ce matin, Véronique Voiron, vous surveillez les perturbations. On va partir du côté de la Haute-Savoie.
2: On a des bouchons habituels au niveau des douanes franco-suisses, douane de Bardonnay dans le secteur de Saint-Julien en Genevois. On recense pratiquement 2,5 km de bouchons en arrivant depuis l'autoroute A40 et puis pratiquement 3 km de bouchons si on arrive depuis la 41 des Lacs. Et dans ce cas-là, ce sont 20 à 25 minutes supplémentaires qu'il faut prévoir sur le trajet. Lorsqu'on arrive depuis la 40, c'est une quinzaine de minutes en plus. Et puis douane de Valard, tout au bout de la 411, un petit peu plus d'un kilomètre de retenue à présent et 5 à 6 minutes de plus à prévoir.
1: Y a-t-il toujours ce véhicule en panne, Véronique ?
2: C'est une moto qui est en panne sur la 41 direction Genève. C'est 4 km après la barrière de péage de Saint-Martin-Bellevue. Elle est sur bande d'arrêt d'urgence et on a les agents de l'autoroute qui sont arrivés sur place.
1: On part à Grenoble. Il y avait des difficultés il y a encore quelques minutes. C'est toujours le cas.
2: Elles se multiplient et notamment si l'on arrive de Chambéry, par exemple, en tout cas de la 41 Sud, après la barrière de péage de Crolles, une zone de 5 à 6 km de bouchons entre Crolles et Mélan, 6 à 7 minutes de plus à prévoir. Ensuite, sur la Rocade Sud, dans les deux sens, c'est ralenti entre Ebens, sortie 5 et le carrefour du Rondeau, la jonction avec la 480. Sur cette A480, dans les deux sens, il faut compter avec 2 km de bouchons entre Fontaine et Pont-de-Claix avant de pouvoir bifurquer depuis la 480 sur la Rocade Sud, direction Chambéry. Et puis au sud de Grenoble, National 85, après Visil, 2 km de bouchon entre Visil et Pont-de-Claix, 5 à 6 minutes de plus à cet endroit.
1: On met le cap maintenant à Lyon avec vous, Véronique.
2: Avant d'atteindre Lyon, après la sortie numéro 6, Villefontaine sur A43, donc direction Lyon, il y a une petite zone de ralentissement qui vient de nous être annoncée par le PC des autoroutes AREA. On parle de moins d'un kilomètre de bouchon entre la sortie 6 Villefontaine et la barrière de péage de Saint-Quentin-Fallavier. Attention, ça peut surprendre. Et puis tout au bout de l'autoroute A43, à présent, on parle de pratiquement 7 km de bouchons entre Saint-Priest et la jonction avec le boulevard périphérique lyonnais. Il faut prévoir 12 minutes de plus ce matin pour atteindre le périphérique lyonnais depuis la 43.
1: Et puis le lundi matin, c'est peut-être aussi le moment de faire le plein pour la nouvelle semaine. On fait un point sur les carburants.
2: Oui, attention, il y a de la pénurie, notamment sur cette A43 direction Lyon. Après la sortie 7 sur l'aire de l'île d'Abo, il n'y a plus de Super 98. Pas de Super 95 ni 98 sur l'aire de Drumet. C'est sur A41 direction Chambéry après la sortie 14 Grésy-sur-Aix. Même chose, ni Super 95 ni 98 sur l'aire de la Ripaille. C'est sur A41 direction Annecy cette fois-ci après la sortie 15 points. C'est non.
1: On continue sur notre lancée de l'actualité, les titres de France Info.
3: Faire shit à la une, une personne sur 10 risque d'avoir recours à l'aide alimentaire dans la prochaine décennie.
4: C'est ce qui ressort de l'étude des Restos du Cœur sur l'extrême pauvreté dans les pays riches. C'est surtout la précarité résidentielle, la difficulté à se loger qui a explosé ces 8 dernières années, plus 62%. Cette lettre de Sébastien Lecornu adressée à plusieurs de ses ministres, une feuille de route face à la colère des lycéens. Le Premier ministre demande à ce que la question des remplacements des professeurs absents soit traitée prioritairement dans chaque académie. Et la famille du lycéen qui a perdu l'usage de son œil à Tours lors d'une intervention policière la semaine dernière annonce porter plainte pour violence par personne dépositaire de l'autorité publique. La remise des prix Nobel, première récompense aujourd'hui, la médecine parmi les travaux donnés favorise sur l'hormone qui régule l'appétit, hormone imitée dans les médicaments anti-obésité comme l'Ozempic.
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1: Vous l'avez peut-être aperçu hein, sur les panneaux à messages variables au-dessus de l'autoroute avec un message d'hommage et de soutien puisqu'un patrouilleur et un agent autoroutier a perdu la vie vendredi dernier en Normandie alors qu'il intervenait sur la 13 sur une zone de travaux. L'occasion de reparler de ce métier qui est à haut risque. Ce sera dans quelques minutes sur Autoroute Info dans la séquence reportage. La musique qui nous accompagne, c'est Jérémy Frérot pour les prochains kilomètres.
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2: Et on va prendre l'autoroute direction Genève avec vous, Véronique Voiron.
3: De la patience, comme chaque matin de semaine, au niveau des douanes franco-suisses, douane de Bardonnay, on compte 2 à 3 km de bouchons. En arrivant depuis la 41, un des lacs, c'est plutôt 3 km de bouchons et une vingtaine de minutes supplémentaires sur le trajet. Et puis, douane de Vallard, tout au bout de la 411, on est à un peu plus d'un kilomètre de retenue. Avant Genève, 5 à 6 minutes de plus sur le trajet.
2: Et un agent routier a perdu la vie vendredi dernier en Normandie. On va justement parler de ces patrouilleurs, un métier pas comme les autres. Sa mission, parcourir l'autoroute et y assurer la sécurité. Vivien Taupin.
4: Pierre-Henri Lacroix est patrouilleur autoroutier dans le Jura. Il est basé sur le site de Choisey. Son travail consiste à intervenir sur les accidents, les pannes et autres événements qui peuvent impacter le trafic. Il est amené par exemple à traverser les voies pour ramasser des objets ou à installer le balisage en mettant des cônes et la signalisation. Il patrouille souvent seul au volant de son fourgon. Alors je lui ai demandé s'il souffrait parfois de solitude.
5: J'aime bien travailler seul, donc ça ne veut pas dire que je ne m'entends pas avec mes collègues, mais on a l'habitude de prendre les décisions seul, donc... Dès qu'on a quelque chose de louche ou quelque chose qui ne nous paraît pas habituel, on s'arrête et puis on va voir. Donc voilà, après, on n'est pas vraiment ça, puisqu'on est relié directement avec le PC de Saint-Apollinaire. Donc, du moment qu'on s'arrête pour voir quelque chose, on les prévient. Donc, eux, s'ils voient qu'à un moment donné, ça fait un peu long, ils peuvent nous rappeler.
4: Saint-Apollinaire est l'un des postes de contrôle de l'autoroute. Il est situé à côté de Dijon. Les opérateurs y surveillent un vaste réseau de caméras et peuvent ainsi vérifier le bon déroulement des opérations sur le terrain et déclencher des moyens supplémentaires pour aider le patrouilleur dans sa mission.
2: Et l'occasion de vous rappeler qu'il faut bien faire attention lorsque vous apercevez un patrouilleur en train d'intervenir sur les voies de l'autoroute. Respectez le corridor de sécurité et écartez-vous le plus possible. Prochain point trafic, au plus tard à 7h45 sur Autoroute Info. On poursuit notre route avec Joe Cocker.

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1: Un accident vient de nous être annoncé sur l'autoroute A43 direction Chambéry au niveau du tunnel de l'Épine. C'est le tunnel situé après la sortie 12 du lac d'Aiguebelette. On avait un trafic ralenti dans ce secteur. A priori, accrochage qui s'est produit dans ce tunnel de l'Épine dans les premiers mètres. Pour vous qui roulez en direction de Chambéry, les véhicules se trouvent sur voie de gauche. Donc on vous demande de serrer uniquement sur la voie de droite pour franchir ce tunnel de l'Épine sur A43 direction Chambéry. C'est après la sortie 12 du lac d'Aiguebelette. Bouchon en forme.

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1: Et on part en Savoie où une perturbation est en cours, Véronique Voiron.
2: Sur A43 direction Chambéry, j'annonçais un accrochage au niveau du tunnel de l'Épine. Après la sortie douce du lac d'Aiguelette, les deux véhicules ont pu repartir d'eux-mêmes, donc plus de peur que de mal. Mais il y avait déjà un trafic très dense, ça crée un bouchon. On parle de 2 km de bouchon sur A43 direction Chambéry, après le tunnel de Dunain, avant de pouvoir passer le second tunnel qui lui-même est situé après la sortie douce du lac d'Aiguelette. 5 minutes de plus sur le temps de trajet.
1: Et puis justement, depuis la Savoie, on va partir du côté de Genève. Comment se passe le trajet sur autoroute?
2: Toujours ces bouchons du matin au niveau de la douane de Bardonnay. 20 minutes supplémentaires à prévoir dans 4 km de bouchons si l'on arrive depuis la 41. Un petit peu moins, hein, 15 minutes de plus si l'on arrive depuis la 40, depuis Annemasse par exemple. Et puis douane de Valard tout au bout de la 411, un bon kilomètre de bouchons, 5 à 6 minutes de plus. Et puis un bouchon au niveau de la sortie 15, Vallée Verte sur A40 direction Genève.
1: On met le cap à Grenoble où il y a des perturbations.
2: En arrivant de Chambéry, en tout cas sur A41 direction Grenoble, après la barrière de péage de Crolle, 10 minutes de plus dans 5 km de bouchons jusqu'au secteur de Mélan. La rocade sud est saturée dans les deux sens, trafic très dense, mais c'est en direction de Chambéry qu'il faut rajouter 10 minutes de plus sur le temps de trajet dans 5 km de bouchons entre le carrefour du Rondeau, c'est la jonction avec la 480, et le secteur de Saint-Martin-d'Hères. Au sud de Grenoble, National 85 après Visil, 2 km de bouchons, 6 à 7 minutes de plus pour passer ce secteur.
1: Et puis beaucoup de monde aussi à l'arrivée sur Lyon.
2: Après la sortie 6, Villefontaine sur A43, c'est avant de passer la barrière de péage de Saint-Quentin-Falavier. 3 à 4 minutes de plus dans 1 km de trafic bien ralenti. Et c'est un petit peu plus loin dans le secteur de Saint-Priest qu'il y a 7 km de bouchons avant d'atteindre le boulevard périphérique. Un bon quart d'heure ce matin avant de pouvoir atteindre ce périphérique lyonnais depuis l'autoroute A43.
1: On va parler de chantier avec des travaux qui sont en cours toute cette semaine et qui vont peut-être changer vos habitudes de circulation. Malcap en Haute-Savoie, on prend la 41 direction de Chambéry qui sera fermée entre les sorties 15.1 pour Seine-au-Sud et 15 pour Émilly à partir de ce soir. 21h jusqu'à 6h demain matin, sortie 15.1 obligatoire et ça va durer jusqu'au 9 octobre prochain. Et puis toujours en Haute-Savoie sur l'autoroute A410, direction Chamonix. Fermeture de l'axe hein, à partir de 21h ce soir jusqu'à 5h demain matin au niveau de la bretelle d'entrée numéro 18 pour Cruseille. Tunnel du Mont-Blanc également qui sera fermé toute cette semaine entre 22h le soir et 6h le lendemain matin.
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1: Allez, pour savoir comment s'habiller toute cette semaine, on fait le point sur la météo. Et aujourd'hui, elle est signée Jérôme Lecoux, Météo France. Quel bulletin pour aujourd'hui ?
3: Lundi, les conditions demeurent anticycloniques sur les deux tiers nord de notre pays, avec à la clé un temps calme et très doux. Dans l'après-midi et la soirée, le beau temps est ainsi général, avec un ciel légèrement voilé des Hauts-de-France au Grand Est, de l'Île-de-France à la Bourgogne-Franche-Comté, ou encore du Centre-Val de Loire à la plaine de la Limagne, du Mâconnais au Lyonnais ou enfin du lac Léman au Dauphiné. Sur les plaines du sud-ouest, le ciel est un peu plus variable et si le temps demeure sec de la Garonne aux Landes, le risque d'averse s'accroît à proximité des Pyrénées. Enfin, le pourtour méditerranéen continue de subir de nombreuses averses, parfois orageuses, du Roussillon à la Provence. Les températures sont remarquables pour la saison, avec au meilleur moment de la journée, 24 degrés attendus à Nancy et Mulhouse, 25 à Paris et Nancy, 26 à Dijon, Grenoble et Clermont-Ferrand, 27 à Bordeaux, Valence et Pau, et même 28 degrés à Bourges. Jérôme Lecoux, Météo France pour Autoroute Info.
1: Et c'est le nouveau titre de Jen Ayash. On l'écoute tout de suite pour bien débuter cette semaine sur Autoroute Info. Bon lundi, à Baoulas.

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12: Et une information de dernière minute qui nous parvient, Véronique Voiron.
13: Une plaque de plaque au plâtre sur la voie de droite. Nous sommes en Savoie sur A41 direction Annecy. C'est juste après Chambéry. Entre Chambéry et la sortie 13 Aix-les-Bains en direction d'Annecy. Plaque de plaque au plâtre sur voie de droite. Prudence.
12: Et puis un tout petit peu plus loin, un nouveau bouchon qui vient d'apparaître.
13: Oui, c'est dans le secteur de Rumilly. Comme chaque matin, il y a du monde sur cette A41 direction Annecy-Genève. Et au niveau de la sortie 15 Rumilly, on parle de 500 mètres à 1 km de bouchon. Ça roule très mal. Hein. C'est très dense sur cet itinéraire. Attention.
12: Et puis on reviendra sur toutes les perturbations. Prochain point trafic à 8h sur Autoroute Info. Le temps d'écouter la playlist du lundi matin pour se donner la pêche, hein, pour reprendre le travail. Téléphone et Azaf Avidan. 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
1: Il est 8h, bienvenue à vous.
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1: Et on commence cette nouvelle heure ensemble avec une difficulté à annoncer, Véronique Voiron.
2: Trafic sur le point d'être interrompu sur A43 direction Chambéry au passage du tunnel de l'Épine. Un accident s'est produit dans l'ouvrage. Tunnel de l'Épine situé après la sortie 12 du lac d'Aiguelette. Il y avait déjà 2 km de bouchons avant la fermeture. Et avec ce trafic interrompu, les choses vont se compliquer furieusement en pleine heure de pointe sur cette A43 direction Chambéry. Trafic interrompu au niveau du tunnel de l'Épine. C'est après la sortie 12 du lac d'Aiguelette en raison d'un accident dans l'ouvrage.
1: Il y a beaucoup de monde ce matin à 7h. On va parler d'autres difficultés, de ces obstacles du côté de Chambéry d'ailleurs.
2: Plaque au plâtre sur A41 direction Annecy, c'est juste après Chambéry en effet sur cette A41 entre Chambéry et Aix-les-Bains, kilomètre 91. Attention, objet qui se trouve sur la voie de droite.
1: On fait le trajet jusqu'à Genève, il y a des bouchons à prendre en compte.
2: Dans le secteur de Rumilly sur cette A41 direction Genève, c'est au niveau du kilomètre 115, un bon kilomètre de bouchons. Ça peut surprendre et puis ensuite tout au bout de la 41, avant de passer en Suisse via la douane de Bardonnay, on a toujours 20 minutes de plus à rajouter sur cette A41 avant cette douane de Bardonnay. Si l'on arrive depuis la 41, 4 à 5 km de bouchon. En arrivant depuis la 40, le bouchon est moindre. On parle de 10 minutes de plus sur le temps de trajet, 10 à 15 minutes. Autre douane, c'est la douane de Vallard, tout au bout de la 411. On parle d'un kilomètre de retenue avant Genève, 5 à 6 minutes de plus. Et puis sur A40, en direction de Genève, la sortie 15 pour Vallée-Verte est également saturée.
1: Et puis il y a des saturations de trafic aussi à Grenoble.
2: Après la barrière de péage de Crolles sur A41 direction Grenoble, 11 km de bouchons entre Crolles et Mélan, un quart d'heure de plus à prévoir sur le trajet. La Rocade Sud, lorsqu'on quitte Grenoble direction Chambéry, 5 km de bouchons avec un bon quart d'heure pour parcourir cette rocade en direction de Chambéry. Sur A480 dans les deux sens, il faut compter avec 2 km de bouchons entre Fontaine et Pont-de-Claix. 2 km de bouchons dans chaque sens avant de pouvoir bifurquer depuis cette A480 sur la Rocade Sud direction Chambéry. Sur la National 85 après Visil, 2 km de bouchons, 12 minutes de plus entre Visil et Pont-de-Claix sur cette National 85. Et puis sur A48 après la barrière de péage de Voreppe, 5 km de fort ralentissement entre Voreppe et Saint-Égrève, 5 minutes de plus sur le trajet.
1: Et Lyon n'est pas en reste non plus, pas mal de difficultés.
2: Les 10 derniers kilomètres de la 43 se font dans un bouchon, ça commence à hauteur de l'aire de service de Manicieux jusqu'au boulevard périphérique, un quart d'heure de plus à prévoir.
1: Et puis Véronique, on fait un tout petit point du côté des carburants. Il y a des ruptures.
2: Sur A43, direction Lyon, au niveau de l'aire de l'île d'Abo, c'est après la sortie 7, sortie l'île d'Abo, plus de Super 98 ni de GPL. Et puis sur l'aire de Drumettaz, sur A41, direction Chambéry, après la sortie 14, Grésy-sur-Aix, il n'y a ni Super 95 ni Super 98. Même chose, pas de 95 ni de 98 sur l'aire de la Ripaille. C'est sur A41, direction Annecy cette fois-ci, après la sortie 15.1, Céno.
1: Soyez prévoyants justement si vous souhaitiez faire le plein de ces carburants sur ces aires. L'actualité en bref avec France Info.
3: Et le gouvernement promet de premières décisions avant la fin du mois face à la mobilisation lycéenne.
4: Sébastien Lecornu a adressé une lettre à plusieurs de ses ministres. 5 chantiers à prendre en main, dont les remplacements des enseignants avec un traitement prioritaire dans chaque académie. Il demande aussi à ses ministres des améliorations sur la question de Parcoursup. Le seuil des 100 000 signatures dépassé pour une pétition demandant de rendre obligatoire le Nutri-Score. Il permet de connaître la qualité nutritionnelle d'un produit. Si la pétition atteint les 500 000 signatures, elle pourra prétendre à être débattue en séance publique à l'Assemblée nationale. Les excuses de Raphaël Glucksmann hier soir lors du débat de la primaire de la gauche. Il s'est dit désolé pour ses propos inélégants à l'égard de Ségolène Royal, des propos révélés par des extraits et vidéos issus d'une réunion militante.
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1: Et restez avec nous, il y a des sujets qui vont vous intéresser. On parlait de rupture de carburant et dans ce contexte de hausse des prix, il y a de fausses bonnes idées pour faire des économies. On fera le point justement aux alentours de 8h20, puis à 8h40, on parlera de l'envolée des ventes de véhicules neufs électriques durant cette période. C'est encore le cas avec des chiffres jamais atteints au mois de septembre. On fera le point à 8h40. Restez avec nous sur Autoroute Info. On démarre bien la semaine avec la playlist, bien sûr, pour vous accompagner. Temper City, Self-Aware, et c'est tout de suite sur Autoroute Info. Bon lundi.

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1: Trafic toujours interrompu sur A43, direction Chambéry, au niveau du tunnel de l'Épine. Ça fait une bonne dizaine de minutes maintenant. Tunnel de l'Épine situé après la sortie 12 du lac d'Aiguebelette. Il y a un accident qui s'est produit dans l'ouvrage. Ça passe vraiment au ralenti. On le voit sur les retours vidéo. Les véhicules parviennent à se faufiler et slalomer entre les véhicules accidentés. Ils sont sur les deux voies de circulation. Il y a un camion notamment accidenté et les véhicules légers passent au milieu de ces véhicules accidentés. Bref, le trafic est interrompu, vous l'avez compris, pour des raisons de sécurité. Avant la fermeture, il y avait déjà 2 km de bouchons, un bouchon qui prend de l'ampleur. On est au moins à 3 km de retenue sur cette A43 direction Chambéry avant ce tunnel de l'Épine.
0: En automne, on est confronté sur la route à de nouvelles difficultés, un changement de saison qui représente quelques risques à ne pas négliger. Octavine Brobel-Dorsman.
2: Qui dit automne dit risques supplémentaires sur la route. Une saison réputée pour son temps pluvieux, rouler avec des pneus usés sur une chaussée glissante peut être synonyme de dérapage. Attention aussi aux tapis de feuilles mortes qui se forment à cause du vent. Ces amas peuvent être humides et glissants. Pour limiter les risques sur la route, il est alors important de vérifier l'état de vos pneus régulièrement. L'automne s'accompagne aussi de baisses de lumière, des journées plus courtes, une luminosité plus faible. Il est important d'allumer ses feux de croisement dès qu'il fait un peu plus sombre pour être bien vu des autres automobilistes. Le soleil devient lui aussi une source d'inconfort. Bah, en fin de journée, il peut être aveuglant, voire dangereux. Une solution très simple, porter ses lunettes de soleil adaptées. Mais bien sûr, la meilleure solution de limiter le risque d'accident en cette saison, c'est toujours de réduire sa vitesse et d'augmenter les distances de sécurité.
0: Et pensez aussi à anticiper votre changement de pneus. Dès que les températures descendent en dessous de 7 degrés, il est conseillé d'installer des pneus hiver. Prochain point trafic à 8h15 sur Autoroute Info. On va écouter maintenant celle qui fait battre les cœurs de bon nombre de Français en ce moment et bon nombre de personnes dans le monde. Elle vient de signer son grand retour. C'est la grande Céline sur Autoroute Info. Je suis sûre, Véronique, vous aimeriez aller faire un petit tour du côté de Paris.
1: Je sais que vous avez eu la chance de pouvoir l'écouter, Adeline.
0: Et oui, ça fait du bien, justement. On se fait du bien ce matin sur Autoroute Info. Prière païenne pour nous donner la pêche. Bon lundi sur Autoroute Info. Céline Dion.

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1: Et à 8h15, on revient sur une information très perturbante en Savoie. Véronique Voiron. Trafic toujours interrompu sur la 43 direction Chambéry au niveau du tunnel de l'Épine situé après la sortie 12 du lac d'Aiguebelette. Ça fait un bon quart d'heure maintenant que l'ouvrage est fermé. Il y a un accrochage dans ce tunnel, on en sait un petit peu plus. Au total, 3 véhicules, uniquement des véhicules légers. C'est important, ça veut dire que ça ne devrait pas durer trop longtemps, d'autant plus que le dépanneur est déjà sur place. Mais 3 véhicules impliqués, 2 sur voie de gauche, 1 sur voie de droite, dépanneur sur place, je le disais. Trafic toujours interrompu et au moins 4 km de bouchons avant ce tunnel de l'Épine. Voilà pourquoi au niveau du premier tunnel, le tunnel de Dulin, situé lui après la sortie 11 Saint-Genis-sur-Guiers, une régulation a été mise en place, à savoir qu'une voie a été neutralisée. C'est important de bien respecter cette mesure, mais pour l'instant le trafic reste interrompu au tunnel de l'Épine direction Chambéry. Il y a une possibilité pour éviter ces difficultés, c'est d'emprunter l'itinéraire fléché S2 à hauteur de la sortie 11 Saint-Genis-sur-Guiers, uniquement pour les véhicules légers pour rejoindre Chambéry par le tunnel du Chat. Les poids lourds, eux, peuvent emprunter s'ils le souhaitent la sortie 10 Les Abrets pour rejoindre le secteur de Chambéry en passant par les échelles. Donc ça, c'est pour les camions. Ce sont des itinéraires qui sont conseillés.
2: Information à bien prendre en compte en direction de Chambéry sur la 43 à l'heure actuelle. On va partir de Chambéry d'ailleurs et on va aller en Suisse direction Genève. Comment se passe le trajet sur autoroute?
1: 20 minutes de plus sur le trajet pour passer la douane de Bardonnay si on arrive depuis la 41 des Lacs. 15 minutes si on arrive depuis la 40. Il y a un bouchon également sur A40 direction Genève à hauteur de la sortie 15 Vallée Verte.
2: On passe à Grenoble. Il y a aussi pas mal de perturbations ce matin.
1: Principale difficulté, c'est sur A41 Sud après la barrière de péage de Crolles. Un quart d'heure de plus entre Crolles et Mélan. En approche de Grenoble, sur la rocade sud en direction de Chambéry, il faut rajouter un bon quart d'heure également entre la jonction avec la 480 et le secteur de Gières, 5 km de bouchon. Sur la 480, dans les deux sens, on a au moins 3 km de bouchon entre Sassenage et Pont-de-Claix avant de pouvoir bifurquer sur la rocade sud direction Chambéry. Et puis sur la nationale 85 au sud de Grenoble, après Visil, 2 bons kilomètres de bouchon entre 5 et 6 minutes de plus pour rejoindre Pont-de-Claix et Grenoble.
2: Et la route pour aller, l'autoroute plutôt, pour aller jusqu'à Lyon, comment se passe?
1: Toujours ces 10 derniers kilomètres qui se font dans la douleur, j'allais dire, dans les bouchons. C'est entre l'aire de service de Manicieux et l'accès au boulevard périphérique. Rien de bien extraordinaire. Hein. 15 minutes de plus sur le temps de trajet ce matin pour atteindre le périphérique depuis la 43.
2: Voilà pour les perturbations sur le réseau autoroutier alpin.
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2: Et on fait le point sur la météo. Est-ce que ça va être une belle journée? Eh bien, la réponse de Jérôme Lecoux, prévisionniste à Météo France.
3: Lundi, les conditions demeurent anticycloniques sur les deux tiers nord de notre pays, avec à la clé un temps calme et très doux. Dans l'après-midi et la soirée, le beau temps est ainsi général, avec un ciel légèrement voilé des Hauts-de-France au Grand Est, de l'Île-de-France à la Bourgogne-Franche-Comté, ou encore du Centre-Val-de-Loire à la plaine de la Limagne, du Mâconnais au Lyonnais ou enfin du lac Léman au Dauphiné. Sur les plaines du sud-ouest, le ciel est un peu plus variable et si le temps demeure sec de la Garonne aux Landes, le risque d'averse s'accroît à proximité des Pyrénées. Enfin, le pourtour méditerranéen continue de subir de nombreuses averses, parfois orageuses, du Roussillon à la Provence. Les températures sont remarquables pour la saison, avec au meilleur moment de la journée, 24 degrés attendus à Nancy et Mulhouse, 25 à Paris et Nancy, 26 à Dijon, Grenoble et Clermont-Ferrand, 27 à Bordeaux, Valence et Pau, et même 28 degrés à Bourges. Jérôme Lecoux, Météo France pour Autoroute Info.
2: Allez, on va se donner un petit peu de courage pour débuter cette semaine. En ce lundi, on retrouve Shakira et Burna Boy avec le titre Die Die.
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1: Un piéton annoncé dans la traversée de Grenoble sur A480 direction Saint-Égrève-Lyon, kilomètre 6. Nous sommes après la sortie pour le stade Lesdiguières, la sortie numéro 4. Faites attention, quelques centaines de mètres plus loin, après cette sortie 4, stade Lesdiguières sur A480 direction Saint-Égrève-Lyon, piéton aperçu aux environs du kilomètre 6.

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2: Et nous allons reparler de ces difficultés du côté des autoroutes alpines. Véronique Voiron.
3: Un trafic toujours interrompu sur A43 direction Chambéry au niveau du tunnel de l'Épine après la sortie 12 du lac d'Aiguebelette. Ça fait 25 minutes maintenant. Un accrochage entre trois véhicules légers, trois voitures dans l'ouvrage. Conséquence, un bouchon de près de 5 km s'est formé avant le tunnel. Et donc pour passer le premier tunnel, tunnel de Dulin, situé lui après la sortie 11 Saint-Genis-sur-Yé, il y a une régulation qui a été mise en place, à savoir qu'il y a une voie de neutralisée puisque ce bouchon menace de remonter dans l'ouvrage. Il est conseillé de quitter l'autoroute pour les poids lourds en empruntant la sortie 10, les abrets, suivre l'itinéraire fléché S4 pour rejoindre Chambéry par les échelles. Les véhicules légers, eux, peuvent emprunter la sortie 11 Saint-Genis-sur-Guié en suivant l'itinéraire fléché S2 pour rejoindre le bassin chambérien par le tunnel du Chat pour éviter ces importantes difficultés sur A43 direction Chambéry, tunnel de l'Épine, toujours fermé, je le rappelle.
2: Et puis une dernière information qui arrive à l'instant sur nos écrans.
3: Un véhicule gênant du côté de Grenoble sur A48 en direction de Grenoble, sur A48 dans le sens Lyon-Grenoble, kilomètre 88. Nous sommes après la barrière de péage de Voreppe, entre Voreppe et Saint-Égrève. C'est un véhicule visiblement qui est arrêté sur la voie la plus à droite, véhicule réservé au transport collectif.
2: Et face à la hausse des prix des carburants, on est nombreux à essayer d'essayer des solutions alternatives. Mais attention, elles ne sont pas toujours adéquates. Attention aux fausses bonnes idées, comme nous le rappelle Anton Jungo Norelli.
4: Parmi les idées du moment, remplacer le carburant par de l'huile de colza. Son prix est avantageux, 1,45 € le litre. Mais attention, cette solution peut coûter cher à long terme. L'huile végétale peut endommager le moteur et réduire les performances du véhicule. Résultat, les économies à la pompe pourraient se transformer en une facture beaucoup plus salée chez le garagiste. Et ce n'est pas tout. Utiliser de l'huile végétale pour carburant est interdit, sauf pour certains engins agricoles. Autre solution tentante, le GNR, le gazole non routier. Malheureusement, lui aussi interdit. En cas de contrôle douanier, un automobiliste s'expose à 135 € d'amende s'il est contrôlé avec un carburant extérieur au code douanier. D'autres méthodes existent, comme l'éthanol qui peut être mélangé à l'essence. Mais attention, en cas de dégâts sur le véhicule, l'assurance peut refuser de prendre en charge les réparations. Il est toutefois possible d'installer un boîtier de conversion à l'éthanol entre 700 et 1 600 € pour les véhicules essence seulement.
2: Et puis, s'il y a l'installation d'un tel boîtier, eh bien, vous aurez une nouvelle carte grise. Bob Marley à suivre pour la musique, Bruno Mars dans quelques instants. Et le prochain point trafic à 8h30. Bon début de semaine.
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3: Le trafic vient de reprendre sur A43 direction Chambéry au niveau du tunnel de l'Épine, mais attention sur une seule voie, uniquement sur la voie de droite, puisqu'il y a toujours les véhicules accidentés dans l'ouvrage. Trois véhicules accidentés qui ont été poussés sur voie de gauche. On a les forces de l'ordre, le dépanneur sur place, donc soyez extrêmement prudents pour franchir ce tunnel de l'Épine. Si vous étiez devant l'ouvrage, les barrières se sont levées. Trafic qui vient de reprendre sur une seule voie. Il y a toujours un important bouchon, au moins 5 km de bouchon avant le tunnel. Ça va mettre du temps avant que cette difficulté ne se résorbe. Les estimations GPS nous indiquent pratiquement plus d'une heure pour passer ce secteur. On y reviendra dans notre prochain point trafic, point complet.

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1: Et c'est un lundi matin au soleil, certainement, hein, et dans les difficultés, parce qu'il y a beaucoup de bouchons à l'heure actuelle. On part tout de suite sur la 43 avec vous, entre Lyon et Chambéry, Véronique Voiron.
2: Trafic fortement perturbé, mais l'évolution, c'est la reprise du trafic au niveau du tunnel de l'Épine. Tunnel qui a été fermé une bonne vingtaine de minutes en raison d'un accident. Accident toujours d'actualité, c'est-à-dire que quand vous passez dans ce tunnel de l'Épine, après la sortie 12 du lac d'Aiguebelette direction Chambéry, la voie de gauche est toujours neutralisée, puisqu'il y a toujours les véhicules accidentés, le les forces de l'ordre, donc soyez très très vigilants uniquement sur voie de droite pour passer le tunnel de l'Épine. Simplement que le temps de la fermeture est en pleine heure de pointe, cela a généré 5 km de bouchons toujours présents à l'entrée de ce tunnel de l'Épine. Les estimations GPS indiquent au moins une heure pour passer ce bouchon avant l'ouvrage. Conséquence, eh bien il y a une régulation qui a été mise au niveau du premier tunnel, tunnel de Dulin, situé lui après la sortie 11 Saint-Genis-sur-Guiers, une voie de neutralisée, et là aussi un bouchon s'est formé à l'entrée de ce tunnel de Dulin, donc c'est très perturbé après la sortie 11 Saint-Genis-sur-Guiers sur A43 direction Chambéry. Pour éviter ces perturbations, à bord d'un véhicule léger, il vous est proposé d'emprunter la sortie 11 Saint-Genis-sur-Guiers, de suivre l'itinéraire fléché S2 qui vous conduira du côté de Chambéry par le tunnel du Chat. Les poids lourds, eux, doivent emprunter la sortie 10 Les Abrets et suivre l'itinéraire fléché S4 qui passe par les échelles. Ça permet de rejoindre Chambéry. Ce sont des itinéraires conseillés à chaque fois pour éviter au moins une heure d'attente après la sortie 11 Saint-Genis-sur-Guiers sur cette A43 direction Chambéry.
1: Et depuis Chambéry, on peut aussi prendre la direction de Genève. Là aussi, il faut de la patience, mais dans une moindre mesure quand même, Véronique.
2: Au niveau de la douane de Bardonnay, 20 minutes, hein, si on arrive depuis A41. Et même plus, c'est passé à 35 minutes. 35 minutes dans 5 km de bouchon sur A41, après le tunnel du Montsion, jusqu'à la douane franco-suisse de Bardonnay, dans le secteur de Saint-Julien, en Genevois. Si on arrive depuis l'A40, ce sont 10 minutes de plus sur le temps de trajet pour passer cette même douane. Et puis sur A40, direction Genève, la sortie 15, Vallée Verte est saturée.
1: Et puis on part à Grenoble. Il y a un véhicule qui est arrêté en panne et des bouchons.
2: Sur A48 en direction de Grenoble, après la barrière de péage de Voreppe, kilomètre 88, une voiture arrêtée sur la voie réservée au transport collectif. La voie la plus à droite, il faut faire attention. Ensuite, c'est ralenti entre Sassenage et la jonction avec la 480. 7 à 8 minutes de plus passées dans ce bouchon. La Roquette Sud, bien ralentie dans les deux sens, avec 5 à 6 minutes de plus à chaque fois pour la parcourir. Au sud de Grenoble, après Visil, 2 km de bouchon. Et là, 12 minutes de plus pour passer cette difficulté en direction de Pont-de-Clay et de Grenoble. Sur la 41 Sud, d'après la barrière de péage de Crôle, on a une dizaine de kilomètres de ralentissement, 6 à 7 minutes avant d'atteindre le secteur de Mélan.
1: Et pour être complet, parlons de Lyon.
2: Les 10 à 12 derniers kilomètres de la 43, c'est-à-dire après la jonction avec la 432, se font dans un bouchon. Il faut rajouter un quart d'heure ce matin pour atteindre le boulevard périphérique lyonnais par l'autoroute A43.
1: Le reste de l'actualité, bien sûr, sur Autoroute Info, c'est avec les titres de France Info.
3: Chite, les remplacements de professeurs absents, priorité du gouvernement.
4: Le Premier ministre adresse une feuille de route aux membres du gouvernement concernés par la mobilisation lycéenne. Feuille de route qui fixe un calendrier pour répondre à une partie de leurs revendications, notamment donc sur la question des remplacements, avec un premier bilan attendu dans 10 jours. Le gouvernement qui craint les violences, le lycéen de 17 ans, suspecté d'avoir passé à tabac un policier à Belfort, a été placé en détention. Il porte plainte à son tour contre le fonctionnaire. Selon son avocat, le policier a tenté de le noyer dans un cours d'eau. Autre plainte déposée contre les forces de l'ordre, cette fois par la famille d'un adolescent de 16 ans. Il a perdu son œil, une blessure compatible selon le parquet avec un tir de LBD. Au Brésil, le second tour de la présidentielle verra s'affronter le conservateur Flavio Bolsonaro, le fils de l'ancien président d'extrême droite et le président sortant, Lula. Flavio Bolsonaro arrive en tête du premier tour avec 47% des voix. Retour au Stade de France pour les Bleus ce soir, emmenés par Zinedine Zidane après leur match nul de vendredi face à l'Italie. L'équipe de France de foot reçoit ce soir la Belgique en Ligue des Nations. Coup d'envoi à 20h45.
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1: Et les prochains kilomètres, on va les passer en compagnie de Miley Cyrus, en convoiture avec elle. C'est Miley sur Autoroute Info. Best Persuade. Let's go.

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1: On vous parlait d'un véhicule arrêté à Grenoble sur A48, direction Grenoble. Après la barrière de péage de Voreppe, hein, 4 km plus loin, kilomètre 88, véhicule qui était arrêté sur la voie réservée au transport collectif. Eh bien, en fait, il y a deux véhicules qui se sont accrochés, ils ne sont pas gênants, ils sont sur l'accotement. Mais en pleine heure de pointe, ça peut surprendre. Donc restez bien concentrés sur votre conduite. C'est après la barrière de péage de Voreppe, 4 km plus loin, en direction de Grenoble.

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2: Quand même en ce lundi matin, Véronique Voiron.
3: Ça évolue au niveau du tunnel de l'Épine, l'accident qui s'était produit dans l'ouvrage. Tunnel de l'Épine situé après la sortie 12 du lac d'Aiguelette en direction de Chambéry. Accident terminé. Il y a à nouveau les deux voies de circulation disponibles dans ce tunnel de l'Épine. Mais il y a un bouchon de 5 km avant l'ouvrage. Ça va prendre du temps avant qu'il ne se résorbe. Et il y a même une remontée de bouchon avant le premier tunnel, tunnel de Dulin. On a 1 à 2 km de bouchon. Donc au total, ça fait 7 km de bouchon après la sortie 11 Saint-Genis-sur-Guiers sur A43 direction Chambéry. Au moins une 50aine de minutes, voire même une heure de plus sur le temps de trajet.
2: Beaucoup de patience dans ce secteur. Le prochain point trafic pour parler de tout cela, ce sera à 8h45 au plus tard. Les véhicules électriques ont représenté plus de 42% des ventes de véhicules neufs en septembre, du jamais vu. Les explications de Bastien Gebel de l'ONG Transport Environnement que j'ai pu interroger.
4: La raison évidente qui est la crise du détroit d'Hormuz et donc l'augmentation du prix de l'essence et du diesel qui pousse les consommateurs à se tourner par pure rationalité économique finalement vers les modèles électriques. Mais c'est également que des modèles électriques plus performants sont disponibles sur le marché actuellement, tout simplement parce que les constructeurs européens ont des normes de CO2 à respecter et donc ça les pousse à produire des modèles de plus en plus compétitifs, de plus en plus attrayants pour les consommateurs. On a des modèles en dessous de 25 000, parfois en dessous de 20 000 euros, qui permettent à une gamme plus grande de consommateurs d'acheter des voitures électriques. Et enfin, le dernier facteur, les entreprises qui se mettent définitivement à fond dans cette transition vers l'électrique, avec plus de 40% des véhicules d'entreprise qui sont à présent électriques, favorisés par un système de fiscalité incitative et donc cette rationalité économique qu'on retrouve aussi pour les entreprises de se doter de ces véhicules-là.
2: Et ça se voit au niveau des ventes. Depuis le printemps dernier, les ventes de véhicules électriques atteignent des records chaque mois et ce n'est pas prêt de s'arrêter. On se retrouve d'ici quelques minutes sur Autoroute Info pour le prochain point trafic, 8h45. Tout de suite, la playlist pour vous mettre de bonne humeur en ce début de semaine. Les Sizer Sisters sur Autoroute Info pour vous accompagner sur la route du travail. Peut-être courage dans les difficultés. On est avec vous, avec Véronique Voiron. Bonne route.

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1: Et dans le 7-9 d'Autoroute Info, on reparle bien sûr de ces perturbations conséquentes sur la 43 entre Lyon et Chambéry.
2: Oui, trafic qui reste perturbé après la sortie 11 Saint-Genis-sur-Guiers. Il y a au moins 2 km de bouchons avant le premier tunnel de Dulin. Entre les deux tunnels, au moins 3 km de retenue encore. À l'origine, c'est un accident qui s'était produit un peu après 8 heures dans le tunnel de l'Épine après la sortie 12 du lac d'Aiguelette. Accident terminé. Le trafic a bien repris. On le voit, ça circule sur deux voies à présent. Faites attention d'ailleurs. Respectez bien les distances de sécurité quand la circulation reprend comme ça. Il ne s'agirait pas qu'un nouvel accident se reproduise, mais au total, d'après les estimations GPS, il faut une bonne quarantaine de minutes pour passer l'ensemble de ces difficultés après la sortie 11 Saint-Genis-sur-Guiers sur A43 direction Chambéry.
1: L'autre point difficile, c'est l'accès à la Suisse, Véronique.
2: Par la douane de Bardonnay, on arrive depuis la 41 à Des Lacs, après le tunnel du Mont-Sion. On parle de 4 km, au moins 4 à 5 km de bouchons avant cette douane de Bardonnay et une bonne demi-heure supplémentaire à prévoir sur le trajet. On arrive depuis la 40, le bouchon est moindre. 5 à 6 minutes de plus sur le temps de trajet, c'est la seule difficulté qui subsiste du côté du bassin genevois.
1: On parle également de Grenoble.
2: On parle désormais de ralentissement à Grenoble sur la 41 Sud après la barrière de péage de Crolles. 10 minutes supplémentaires entre Crolles et Mélan en approche de Grenoble. Sur la Roquette Sud, dans chaque sens, un trafic encore bien ralenti. 10 minutes de plus entre Mélan et la jonction avec la 480. Sur la 480, c'est entre Sassenage et Pontclet. Dans les deux sens, c'est ralenti. 2 à 3 km de ralentissement avant d'atteindre la jonction avec la Roquette Sud. Et puis au sud de Grenoble, après Visil, sur la Nationale 85, ça peut être encore ralenti sur 1 à 2 km, mais les choses s'arrangent.
1: Et qu'en est-il à Lyon? Est-ce que ça s'arrange?
2: Pour l'instant, non. On parle toujours de 10 à 12 km d'embouteillage peu après la jonction avec la 432. Ce sont les 12 derniers kilomètres de la 43 qui se font dans les difficultés. Un quart d'heure de plus à prévoir ce matin pour atteindre le boulevard périphérique lyonnais depuis la 43.
1: Et on va parler de travaux, puisqu'il y en a sur votre parcours, notamment le soir du côté de Grenoble. L'autoroute A480 va être fermée à partir de 20h30 ce soir jusqu'à 6h demain matin. Ce sera le cas jusqu'à mercredi 7 octobre, en direction de Sisteron, entre la bifurcation avec la Nationale 87, autrement appelée la Roquette Sud, et la sortie numéro 7 pour Pont-de-Claix, déviation par cette même Roquette Sud, puis la route départementale 1075.
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1: Allez, on va faire un point sur la couleur du ciel aujourd'hui. Il est signé Jérôme Lecoux, Météo France.
3: Lundi, les conditions demeurent anticycloniques sur les deux tiers nord de notre pays, avec à la clé un temps calme et très doux. Dans l'après-midi et la soirée, le beau temps est ainsi général, avec un ciel légèrement voilé des Hauts-de-France au Grand Est, de l'Île-de-France à la Bourgogne-Franche-Comté, ou encore du centre-Val de Loire à la plaine de la Limagne, du Mâconnais au Lyonnais ou enfin du lac Léman au Dauphiné. Sur les plaines du sud-ouest, le ciel est un peu plus variable et si le temps demeure sec de la Garonne aux Landes, le risque d'averse s'accroît à proximité des Pyrénées. Enfin, le pourtour méditerranéen continue de subir de nombreuses averses, parfois orageuses, du Roussillon à la Provence. Les températures sont remarquables pour la saison, avec au meilleur moment de la journée 24 degrés attendus à Nancy et Mulhouse, 25 à Paris et Nancy, 26 à Dijon, Grenoble et Clermont-Ferrand, 27 à Bordeaux, Valence et Pau, et même 28 degrés à Bourges. Jérôme Lecoux, Météo France pour Autoroute Info.
1: Et ça pourrait presque être un titre de circonstance tant les températures sont douces en ce moment. C'est Adèle Castillon, était avec toi sur Autoroute Info. Bonne route.

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11: Parlons de ce bouchon entre Lyon et Chambéry, Véronique Voiron.
12: C'est après la sortie 11 Saint-Genis-sur-Guiers qu'à plusieurs reprises, il y a des difficultés au passage de chacun des deux tunnels, tunnel de Dulin et tunnel de l'Épine. En cumulé, ça va faire 5 à 6 km de bouchons après cette sortie 11 Saint-Genis-sur-Guiers direction Chambéry. Et d'après les estimations GPS des véhicules, il faut encore une bonne quarantaine de minutes pour passer l'ensemble de ces difficultés sur A43 après cette sortie 11 Saint-Genis-sur-Guiers avant chacun des deux tunnels qui marquent l'arrivée sur Chambéry.
11: Prochain point, trafic, ce sera à 9h avec vous, Véronique Voiron. Et puis au programme de cette semaine, si vous voulez vous évader un petit peu, eh bien, restez avec nous, puisque mercredi, on vous emmènera dans le Grand Est pour découvrir le département de la Haute-Marne, une émission à suivre entre 14h et 16h. Donc, pour vous qui serez à l'écoute, la playlist d'Autoroute Info, Sapsel et Benson Boone. Bonne route, bon début de semaine, Benson Boone.

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1: Il est 9h, bonne matinée, bon lundi.
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1: Un trafic qui reste perturbé sur A43 direction Chambéry, mais ça évolue assez rapidement. C'est après la sortie 11 Saint-Genis-sur-Guiers. Avant chacun des deux tunnels que vous allez traverser en direction de Chambéry, il y a un bouchon au total. Ça fera 5 km de difficulté puisqu'on a pratiquement 3 km de bouchon avant le premier tunnel, un tunnel de Dulin, et puis 2 km avant le second au total. Donc 5 km de difficulté après la sortie 11 Saint-Genis-sur-Guiers en direction de Chambéry. Je rappelle qu'à l'origine, c'était un accident survenu dans le tunnel de Lépine qui s'était produit peu après 8h, qui avait conduit la fermeture de l'autoroute durant une bonne vingtaine de minutes. Tout cela est terminé à fin d'accident, mais il reste ces bouchons dans lesquels vous devez patienter. D'après les estimations GPS, il faut prévoir une bonne vingtaine de minutes supplémentaires au total sur votre trajet en passant cette section d'autoroute après la sortie 11 Saint-Genis-sur-Guiers direction Chambéry. Voilà ce qu'on pouvait dire. Du côté de la Haute-Savoie, au niveau de la douane de Bardonnay, pour rejoindre le territoire suisse, ça reste difficile si vous êtes sur A41 des Lacs, en provenance d'Annecy par exemple. C'est après le tunnel du Mont-Sion. Vous allez rencontrer pratiquement 5 km de bouchons, toujours 4 à 5 km de bouchons, et surtout une demi-heure toujours annoncée par les estimations GPS, une demi-heure passée dans les difficultés si vous êtes sur A41 à des Lacs après ce tunnel du Mont-Sion pour atteindre la douane de Bardonnay et la Suisse. En arrivant depuis la 40, le bouchon est moindre, on parle de 2 km de retenue et une dizaine de minutes supplémentaires. Au niveau de la douane de Vallard, tout au bout de la 411, on a un petit peu moins d'un kilomètre de retenue, 5 minutes de plus sur votre temps de trajet. Et puis un bouchon s'est formé sur A40 direction Chamonix dans la bretelle de sortie 14 pour Annemasse qui est saturée. On part à Grenoble. Lorsque vous arrivez à Grenoble depuis la 41 Sud, après la barrière de péage de Crol, il y a 5 km de ralentissements et de bouchons jusqu'à Mélan. Au total, 6 à 7 minutes de plus sur votre temps de trajet. Ça s'améliore. La rocade sud est ralentie dans le sens Chambéry-Grenoble sur 5 à 6 km entre Mélan et Saint-Martin-d'Air. Dans l'autre sens, on parle de bouchons entre la jonction avec la 480 et Saint-Martin-d'Air. 10 minutes de plus pour parcourir cette rocade direction Chambéry. Sur A480, dans les deux sens, c'est ralenti sur 1 à 2 km avant de pouvoir bifurquer depuis la 480 sur la rocade sud direction Chambéry. Et puis au sud de Grenoble, sur la nationale 85 après Vizil, ça s'améliore, plus de bouchons. On termine ce tour d'horizon avec la région lyonnaise. Là aussi, ça s'améliore. On parle de 9 km à présent de ralentissement entre l'aire de service de Manicieux, tout au bout de la 43, et l'accès au boulevard périphérique. 10 minutes de plus ce matin pour atteindre le périphérique lyonnais depuis la 43. Allez, sans plus attendre, les titres de France Info, l'actualité générale. Alors, pas de titre de France Info, on va repartir en musique. On retrouvera l'information trafic d'ici une demi-heure sur Autoroute Info. La musique, c'était This Wims tout de suite. Et puis nous, on se retrouve juste après pour reparler des difficultés du matin qui jouent les prolongations en ce lundi, notamment sur A43 en direction de Chambéry. Patience dans toutes ces difficultés. Encore en place, c'était This Wims.

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5: Allez, on a toujours un trafic perturbé sur A43 direction Chambéry, même si la tendance est à la nette amélioration, tant mieux. Il reste un bouchon après la sortie 11 Saint-Genis-sur-Guiers au passage du tunnel de Dulin. Le PC des autoroutes AREA annonce toujours 2 à 3 kilomètres de bouchon à l'entrée, de ralentissement en tout cas avant ce tunnel de Dulin. Mais la situation s'est nettement améliorée sur cette A43 direction Chambéry. On en reparle en détail dans notre point complet. Ce sera à 9h15. On fera le tour des perturbations encore en place en 7h06 sur le réseau alpin. Pour l'instant, c'est la musique de Christophe Maé qui vous accompagne dans les difficultés peut-être. Belle demoiselle, bonne matinée.

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1: Avec de l'attente avant de passer en Suisse via la douane de Bardonnay. C'est difficile ce matin, notamment si vous arrivez depuis la 41 des Lacs, hein, sur cette A41 des Lacs en provenance d'Annecy, par exemple. Après le tunnel du Mont-Sion, on parle encore de près de 4 km de bouchons à cette heure-ci. Au niveau de cette douane de Bardonnay, une bonne vingtaine de minutes nous indiquent les estimations GPS. Si vous arrivez depuis la 40, le bouchon est moindre au niveau de cette même douane. Comptez un petit peu moins de 10 minutes sur votre temps de trajet supplémentaire. Et puis au niveau de la douane de Vallard, tout au bout de la 411 pour rejoindre Genève, on a un petit peu moins d'un kilomètre de bouchon. On part sur l'autoroute A43 direction Chambéry, après la sortie 11 Saint-Genis-sur-Guiers. On a toujours un bouchon avant de passer le tunnel de Dulin, premier des deux tunnels qui précède l'arrivée sur Chambéry. On parle de 2 km environ de retenue. Après cette sortie 11 Saint-Genis-sur-Guiers, 2 à 3 km de retenue, et d'après les estimations GPS, un petit peu moins d'un quart d'heure supplémentaire sur votre trajet. Ça s'est nettement amélioré sur cette A43 direction Chambéry, un petit peu plus loin au passage du second tunnel. On parle désormais de ralentissement, rien de bien conséquent. Priorité à la sécurité sur autoroute, un faux véhicule qui vient nous être annoncé en panne sur A43 Maurienne en direction du tunnel du Fréjus, kilomètre 132. Nous sommes après la sortie 24, pourrait-on, 5 km plus loin, une voiture ou un poids lourd, on ne sait pas encore, en panne sur cette section de la 43. Faites très attention. On part à Grenoble. Il reste encore quelques petites difficultés du matin, même si là aussi la tendance est à la nette amélioration. Il nous reste un petit peu de monde sur la rocade sud. Lorsque vous quittez Grenoble direction Chambéry, au tout début de la rocade, 2 km de bouchon entre la 480 et le secteur des Chirolles, 2 km de bouchon. Et 5 minutes de plus pour passer ces 3-4 direction Chambéry. Sur A480, c'est encore ralenti après la sortie 3B en direction de Vars et de Sisteron avant de pouvoir accéder à cette rocade sud. Et puis, nette amélioration sur A41 sud entre la barrière de péage de Crolles et Mélan. Il peut y avoir des petites poches de ralentissement, mais les difficultés du matin se sont résorbées. On termine avec un œil sur la région lyonnaise. Là aussi, les difficultés se sont bien résorbées. Il nous reste tout au bout de la 43, 2 à 3 km d'embouteillage entre Bron et l'accès au boulevard périphérique. Moins de 5 minutes supplémentaires pour accéder au périphérique lyonnais ce matin depuis l'autoroute A43.
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1: Ça sent la fin de l'heure de pointe, fin des difficultés de l'heure de pointe, sans doute dans les prochaines minutes. Nous serons là évidemment, un prochain point trafic. Ce sera dans moins de 5 minutes sur cette antenne. Mais pour l'instant, on s'intéresse à la couleur du ciel. Voici les prévisions de Météo France. Et pour connaître la tendance de ce lundi 5 octobre, on écoute Jérôme Lecoux.
2: Lundi, les conditions demeurent anticycloniques sur les deux tiers nord de notre pays, avec à la clé un temps calme et très doux. Dans l'après-midi et la soirée, le beau temps est ainsi général, avec un ciel légèrement voilé des Hauts-de-France au Grand Est, de l'Île-de-France à la Bourgogne-Franche-Comté, ou encore du centre-Val de Loire à la plaine de la Limagne, du Mâconnais au Lyonnais ou enfin du lac Léman au Dauphiné. Sur les plaines du sud-ouest, le ciel est un peu plus variable et si le temps demeure sec de la Garonne aux Landes, le risque d'averse s'accroît à proximité des Pyrénées. Enfin, le pourtour méditerranéen continue de subir de nombreuses averses, parfois orageuses, du Roussillon à la Provence. Les températures sont remarquables pour la saison, avec au meilleur moment de la journée 24 degrés attendus à Nancy et Mulhouse, 25 à Paris et Nancy, 26 à Dijon, Grenoble et Clermont-Ferrand, 27 à Bordeaux, Valence et Pau, et même 28 degrés à Bourges. Jérôme Lecoux, Météo France pour Autoroute Info.
1: Dans le temps de la diffusion de ce bulletin météo, on a de nouvelles informations concernant ce véhicule que je vous annonçais arrêté sur l'autoroute de la Maurienne, 5 km après la sortie 24, Eton, en direction du tunnel du Fréjus. Il n'est pas gênant, il a pu se garer dans un refuge. On oublie tout cela. La musique tout de suite, Manon Lisa, et le titre Le Petit Pêcheur, pour vous accompagner dans les difficultés du matin peut-être. Bonne route.
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1: Un quart d'heure de plus pour atteindre la douane de Bardonnay si vous êtes sur A41 à Délac. En provenance d'Annecy, par exemple, c'est après le tunnel du Mont-Sion qu'on parle toujours de 3 km de bouchon et donc un quart d'heure de plus sur votre trajet. Si vous arrivez au niveau de cette même douane depuis l'A40, 5 à 6 minutes de plus à prévoir. Et puis un quart d'heure, c'est également le temps qu'il faut rajouter sur votre trajet si vous êtes sur A43, direction Chambéry, après la sortie 11, Saint-Genis-sur-Guiers. On a toujours un bouchon à l'entrée du tunnel de Dulin, 2 km de bouchon, un quart d'heure de plus pour le passé d'après les estimations GPS. Nous sommes sur A43 direction Chambéry. Allez, un point complet sur vos conditions de circulation, ce sera à 9h30. D'ici là, la musique, on écoutera Tracy Chapman ou encore les Black Eyed Peas. Mais pour l'instant, nous allons parler de la RCEA pour Route Centre Europe Atlantique. Elle traverse la France d'est en ouest. L'un de ses tronçons est une autoroute, c'est l'A79. Elle remplace une ancienne route nationale. Reportage de Vivien Taupin.
2: En 2020, le groupe APRR a repris l'exploitation de la Nationale 79 dans l'Allier et l'a transformée en autoroute A79 avec notamment la création d'un centre d'entretien à Dompierre et l'embauche de 18 personnes à temps plein, dont Vincent Forissier, responsable de la Bourbonnaise.
3: La particularité sur cette autoroute, avant la construction, c'était la RCEA, qui était tristement surnommée la route de la mort, donc avec un trafic poids lourd qui est très très élevé, qui était très accidentogène. On a tous perdu en tant que local quelqu'un de plus ou moins proche sur cette route, et c'est vraiment une fierté d'avoir pu sécuriser, même indirectement, cette route, et d'y travailler maintenant.
2: Et avec plus de 6 ans sans accident de travail avec arrêt, il peut être fier de ses équipes, dont fait notamment partie François Cognier, responsable de sécurité, qui a bien connu l'ancienne route tristement célèbre.
4: Moi, j'ai eu la chance d'exploiter la RN79 depuis 1999 avec différents gestionnaires. Et c'est vrai que d'avoir passé la RN79 en A79, qui est devenue une autoroute à 2x2 voies, on a vraiment sécurisé tout le tracé, apporter du confort aux clients et aussi une rapidité pour traverser le département qu'on n'avait pas avant. C'était une route bidirectionnelle avec un fort trafic aussi, surtout un fort trafic poids lourd. Et dès qu'il y avait un accident, il y avait un poids lourd impliqué, donc avec les conséquences que l'on peut avoir quand il y a un véhicule léger en face. Maintenant que l'autoroute est à 2x2 voies, on n'a plus de chocs frontaux, donc on a vraiment sécurisé le tracé, on a beaucoup moins d'accidents et surtout beaucoup moins grave.
2: La 79 est non seulement plus sûre, mais cette autoroute moderne fut également la première en France à être équipée de péages en flux libre. 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
1: Ravie de vous accompagner en ce lundi matin. Les difficultés de l'heure de pointe semblent vouloir jouer les prolongations hein, ce matin. On a du monde encore au niveau de la douane de Bardonnay. Toujours un bouchon, il réduit mais il est toujours présent. On parle de 2 km de retenue si vous arrivez depuis la 41 à Des Lacs. Hein, après le tunnel du Monceau, ça s'est nettement amélioré. Et un petit peu moins de 10 minutes hein, supplémentaires à prévoir sur votre trajet avant de passer cette douane de Bardonnay direction la Suisse. Il y a un petit peu de monde, mais là aussi ça s'améliore au niveau de la douane de Vallard, tout au bout de la 411 direction Genève. On peut parler d'un trafic dense, mais plus vraiment de bouchons. À 7h06, sur A43, on a eu un accident ce matin, direction Chambéry, au niveau du tunnel de l'Épine, après la sortie 12 du lac des Guelettes. Ça avait généré la fermeture de cet ouvrage, et donc un bouchon qui était assez important. Lui aussi est en train de se résorber. Il nous reste sur A43, direction Chambéry, après la sortie 11 Saint-Genis-sur-Guiers, en cumulé 2 km de bouchons. Une bonne quinzaine de minutes supplémentaires sur votre trajet après cette sortie 11 Saint-Genis-sur-Guiers avant de passer le premier tunnel, hein, tunnel de Dulin. Et puis avant le second tunnel, il n'y a plus vraiment de difficultés. Donc il ne nous reste qu'un bouchon après la sortie 11 Saint-Genis-sur-Guiers au passage du tunnel de Dulin. Un quart d'heure de plus, direction Chambéry sur A43, je vous le rappelle. Sur cette même A43, on fait demi-tour, on essaie d'accéder à Lyon. Et bien fin des difficultés du matin pour accéder au boulevard périphérique lyonnais. Le trafic est à nouveau fluide, pas d'attente supplémentaire. À Grenoble, même chose, il reste une seule difficulté, c'est sur la rocade sud, dans le sens Grenoble-Chambéry, les 2 à 3 premiers kilomètres de cette rocade, entre la jonction avec la 480 et le secteur des Bains, la sortie numéro 5 se font dans un trafic très ralenti, 5 minutes de plus pour passer cette section de la rocade sud, donc les 2 à 3 premiers kilomètres en direction de Chambéry, c'est tout. Sur les autres axes grenoblois, le calme est revenu. La musique dans les prochaines minutes, ce sera James Blunt. Et tout de suite, un détour par la rédaction de France Info. Les titres de l'actualité générale, voici le fil info.
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3: Le ministre de l'Enseignement supérieur dit ce matin craindre un embrasement national alors que le gouvernement promet de premières propositions avant la fin du mois pour répondre à la mobilisation lycéenne. Sébastien Lecornu a adressé hier une feuille de route à plusieurs de ses ministres. 5 chantiers à prendre en main, dont les remplacements des enseignants avec un traitement prioritaire dans chaque académie. Il demande aussi des améliorations sur la question de Parcoursup alors que les blocages d'établissements reprennent par endroits ce matin. Des annonces qui sont en fait des gesticulations. Réagit sur France Info la chef de file des députés France Insoumise Mathilde Panot. Et sur la question des violences, des débordements en marge du mouvement lycéen, la date pour l'examen date avancée du projet de loi dite casseur-payeur a été donnée ce matin par la porte-parole du gouvernement. Ce sera le 27 octobre. Les excuses de Raphaël Glucksmann hier soir lors du débat de la primaire de la gauche. Il s'est dit désolé pour ses propos inélégants à l'égard de Ségolène Royal. Propos révélés par des extraits vidéo issus d'une réunion militante. Un Bolsonaro encore au second tour de l'élection présidentielle au Brésil. Flavio Bolsonaro, fils de l'ex-président d'extrême droite. Il obtient 47% des suffrages au premier tour contre 45% pour Lula, le président de gauche, président sortant.
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1: Vous faites peut-être partie des chanceux qui iront le voir l'année prochaine au mois de février. Il y a encore un petit peu de temps en concert à Paris du côté de l'Adidas Arena. Il est sur Autoroute Info ce matin. James Blunt pour les prochains kilomètres. Belle route à vous. Bon lundi.

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2: Avec à cette heure-ci un petit peu d'attente encore avant de pouvoir passer en Suisse via la douane de Bardonnay dans le secteur de Saint-Julien en Genevois, mais ça s'améliore nettement. Il nous reste aller 1,5 km de bouchon que vous arriviez depuis la 41 à Adélac ou depuis la 40. 5 minutes nous disent les estimations GPS de plus à prévoir sur votre temps de trajet. Puis un axe sur lequel le trafic a été perturbé un peu après 8h en raison d'un accident qui était survenu dans le tunnel de l'Épine, c'est à 43 direction Chambéry. Eh bien, on parle désormais de ralentissement après la sortie 11 Saint-Genis-sur-Guiers à l'entrée des deux tunnels. Rien de bien conséquent. Il faudra rajouter à peine 5 minutes de plus sur votre trajet dans ce trafic dense sur A43 direction Chambéry après la sortie 11 Saint-Genis-sur-Guiers. Bientôt la fin des difficultés. Pour l'instant, la musique pour vous accompagner jusqu'au prochain point trafic. Il y aura Madonna, mais pour l'instant, c'est Soul avec Charlie Winston, Dusty Man.

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1: Attention au bon maintien des distances de sécurité sur A43, direction Chambéry, après la sortie 11 Saint-Genis-sur-Guiers. Je vous l'annonçais, une nette amélioration. On n'a plus de bouchons à l'entrée de chacun des deux tunnels, de Dulin et de l'Épine, direction Chambéry. Un petit peu plus tôt, un accident s'était produit sous le second tunnel, tunnel de l'Épine. Ça va occasionner d'importantes difficultés. Elles sont en train de totalement se résorber, mais faites vraiment attention, le trafic reste dense. Et on ne sait pas pourquoi, mais à chaque fois que les automobilistes pénètrent dans un tunnel, ils sont en train à piler. Donc, essayez de maintenir une vitesse constante et de bonnes distances de sécurité, des distances à prendre avant de s'engager sous les tunnels, puisque ça crée ensuite un coup de frein qui peut créer un accident. Donc vraiment, faites attention à bien maintenir ces distances de sécurité. C'est important vraiment pour fluidifier le trafic sur cet itinéraire où c'est encore bien chargé, même si on ne parle plus vraiment de bouchons entre Saint-Genis-sur-Guiers et Chambéry sur cette A43. Voilà qui est dit. Allez, on part en Haute-Savoie. Un petit peu d'attente encore à prévoir au niveau de la douane franco-suisse, douane de Bardonnay, pour rejoindre la Suisse. Moins d'un kilomètre de bouchons, c'est vraiment en train de se résorber là aussi. Moins de 5 minutes supplémentaire sur votre temps de trajet pour rejoindre la Suisse via cette douane dans le secteur de Saint-Julien en Genevois. Et puis petit coup d'œil à Grenoble, puisque tout à l'heure j'évoquais encore quelques difficultés, et bien c'est terminé. Plus de bouchons sur la Rocade Sud, sur la Nationale 85 au sud de l'agglomération ou sur la 480. Bien sûr, vous êtes encore relativement nombreux, donc le trafic est soutenu. Faites très attention là aussi à maintenir de bonnes distances de sécurité et surveillez bien ce qui se passe devant vous. Une nouvelle information qui vient à l'instant de nous être signalée, c'est un accident. Accident survenu en Haute-Savoie sur la route nationale 205 en direction de Genève, kilomètre 18. Nous sommes 4 kilomètres après la sortie 23, Le Châtelard. A priori, un véhicule signalé accidenté, il serait en travers des deux voies. Faites très attention. Donc en Haute-Savoie, route nationale 205, direction Genève, après la sortie 23, Le Châtelard. Une voiture accidentée et peut-être des débris sur les voies. Au chapitre des travaux ce soir, notez la fermeture du tunnel du Mont-Blanc dans les deux sens, entre 22h et 6h, en raison de travaux de maintenance. Pour rejoindre l'Italie, vous ne pourrez pas emprunter ce tunnel du Mont-Blanc cette nuit. Il faudra passer par l'autre tunnel, tunnel du Fréjus, situé en Savoie, tout au bout de la 43 Montréal.
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1: Dans les prochaines minutes, nous partirons dans un coin paisible au milieu du département de l'Yonne afin de découvrir le seul château pentagonal de France. Et oui, restez à l'écoute pour savoir de quel château il s'agit. Pour l'instant, c'est la musique d'Alex Warren qui vous accompagne pour les prochains kilomètres en ce lundi matin. Fever Dream.

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11: On rappelle cet accident du côté de la Haute-Savoie sur la route nationale 205 en direction de Genève. Il y a un véhicule accidenté et forte gêne. Il est en travers, a priori, des deux voies de circulation. Le trafic ne s'écoule pas. Nous sommes 4 km après la sortie 23, le Châtelard, sur cette route nationale 205 en direction de Genève. Circulation fortement perturbée en raison de cet accident. Un bouchon donc s'est formé sur cette section de la route nationale 205. On en parlera en détail. On y reviendra en tout cas dans notre point complet. Ce sera à 10h sur cette antenne. Pour vous accompagner jusqu'à ce prochain point trafic, la musique, il y aura Marvin Gaye ou encore Ed Sheeran. Et pour l'instant, c'est un reportage qui nous conduit dans le département de l'Yonne, proche de la commune de Maulne. Le château de chasse du même nom, fondé au XVIe siècle, offre une vue imprenable sur les plaines du département avec une particularité unique. Donc, visite de ce château de Maulne en compagnie de Victor Simonet.
12: Perché au-dessus des champs dans l'Yonne, le château frappe instantanément par sa forme si particulière.
13: C'est un château qui est unique en France, quasiment en Europe. On en a un deuxième en Italie, donc qui est un pentagone. Mais il n'y a qu'un seul château pentagonal en France, qui comporte 5 côtés identiques. Un seul endroit sur site où on peut voir 3 côtés en même temps, c'est l'extrémité des jardins.
12: Sophie Dumont, responsable du site, nous présente une autre particularité de ce pentagone de la Renaissance.
13: C'est initialement un repère de chasse qui est construit sur une butte en hauteur, donc pour être visible depuis les grands couloirs de chasse dans la forêt de Cruzy. Il y a 2 horaires de visite qui sont proposés la semaine, donc 1 à 15h et 1 à 11h du matin.
12: Et justement, il est temps de prendre part à l'une de ces visites en immersion.
14: On va faire un petit jeu d'imagination. Quand on est au 16e siècle, on va être reçu par les propriétaires Louise et Antoine pour enlever toutes nos bottes de la chasse, nos vestes, nos armes. Et on va pouvoir manger un peu de gibier qu'on a chassé parce qu'on a un peu faim.
12: Avant de se perdre entre les pièces et recoins du château minutieusement calculés géométriquement, rejoignons plutôt l'escalier central.
14: Si nous sommes au cœur du château, en fait, on est dans le centre, avec un puits, donc c'est doublement un puits. Mais il y a de l'eau et également un puits de lumière, parce que du coup la lumière descendait et elle pouvait donc desservir les 6 niveaux. Donc ici, nous sommes dans la chambre de Louise. Elle grandit à la cour de France. Elle a côtoyé des personnages importants de la cour, dont Catherine de Médicis. Et Catherine de Médicis s'appelait ma commère, qui veut dire comme ma mère. C'est après, le sens du mot a un peu changé, mais avant, ça voulait dire comme ma mère. Et elle décède à 92 ans.
15: Très vieux pour l'époque.
14: Très vieux pour l'époque, oui.
12: Un château pensé mathématiquement idéal pour le confort.
14: Donc ici, nous sommes sur le bain. Donc là, sous nos pieds, il y a un grand bain. L'eau, elle était prise du puits et ensuite chauffée par les cheminées aux alentours. Et il y avait un banc en pierre pour pouvoir s'asseoir en prenant son bain.
12: Et pour préparer au mieux votre visite au sein du seul château pentagonal de France, rendez-vous sur le site internet maulne.com.

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1: 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Il est 10h.
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1: Ravie de vous accompagner en ce lundi matin, lundi 5 octobre. En cette fin de matinée qui approche, on a malheureusement un accident survenu. Du côté de la Haute-Savoie, on est sur la route nationale 205. Pour vous qui roulez en direction de Genève, au kilomètre 18, c'est-à-dire 4 kilomètres après la sortie 23, c'est la sortie Le Châtelard. Une fois passé ce secteur, en tout cas, 4 km après cette sortie 23, Le Châtelard, un accident, a priori un seul véhicule, mais il est en travers des deux voies de circulation. Donc, forte gêne au trafic sur cette route nationale 205, trafic à l'arrêt dans ce secteur, le temps de dégager ce véhicule accidenté. Puisqu'on parle de la Haute-Savoie, on vous annonce la fin des difficultés du matin au niveau de la douane franco-suisse de Bardonnay, des difficultés qui avaient joué les prolongations ce matin. Ça reste encore assez soutenu hein, dans ce secteur de Saint-Julien en Genevois sur l'autoroute A40. Hein, il peut y avoir des petits ralentissements mais plus de bouchons en tant que tel, en tout cas signalés par le PC ATMB, autoroute et tunnel du Mont-Blanc. Fin des difficultés également du côté de Grenoble, je l'annonçais précédemment, ou de Lyon. Trafic qui reste assez soutenu sur les axes qui conduisent ou qui contournent ces grandes agglomérations régionales, mais plus de perturbations notables. Faites attention hein, dans la traversée de Chambéry, on a un petit peu de monde hein, sur la voie rapide urbaine à Nationale 201, dans les deux sens, à direction Aix-les-Bains ou Grenoble. Gardez toujours de bonnes distances de sécurité avec les autres véhicules et surveillez bien ce qui se passe devant vous. Il peut y avoir également des véhicules en panne, c'est le cas notamment à l'instant, on nous signale en Haute-Savoie une voiture en panne sur l'autoroute A410 pour vous qui roulez en direction de Chamonix au kilomètre 150. Nous sommes 10 km après la barrière de péage de Saint-Martin-Bellevue. Une fois passé l'aire de service des Crêts Blancs, une voiture en panne sur bande d'arrêt d'urgence. Les agents de l'autoroute sont sur place. Faites attention à eux, ralentissez, décalez-vous à gauche dans cette zone. Allez, la musique dans les prochaines minutes, ce sera avec Teddy Bear, mais pour l'instant, un détour par la rédaction de France Info, l'actualité générale. Voici le fil info.
2: Lebrun, le projet de loi casseur-payeur examiné au Sénat dans 3 semaines.
3: Le gouvernement accélère le calendrier. Le Premier ministre veut faire supporter aux auteurs des dégradations le coût de leurs actes. Autrement dit, ce texte va permettre à l'État de récupérer les coûts des dégâts occasionnés en marge du mouvement des lycéens, et cela même sans condamnation pénale et même si la personne identifiée n'est pas elle-même l'auteur des violences. L'insoumise Mathilde Panot dénonce une arme de répression massive contre toutes les manifestations. La CGT Israël présente demain dans les manifestations des lycéens. Le syndicat veut protéger, dit-il, le droit à manifester et protéger les lycéens. Selon sa secrétaire générale Sophie Binet, qui regrette les violences, elles desservent toujours les mobilisations, dit-elle. En bref, le Danemark annonce une importante fuite de données. Près de 9 millions de personnes sont concernées. Pedro Sanchez convoque des élections anticipées le 29 novembre. Seule solution qui s'offrait au Premier ministre espagnol pour sortir de la crise du logement inédite dans le pays. Et puis, 2 footballeurs de Nancy placés en détention provisoire pour viol en réunion. Selon le parquet, les faits dénoncés remontent à 1 semaine.
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1: Allez, la musique, un coup de cœur, il est belge. Il est en tournée hein, du côté, il sera en tournée au début de l'année prochaine dans la région, en tout cas, du côté de Lyon. Ce sera le 20 mars, donc on a encore un petit peu de temps. Il est sur Autoroute Info ce matin, Teddy Bear, et c'est Chaussures Roses. Bonne route à vous.
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2: Un véhicule accidenté en Haute-Savoie sur la route nationale 205 direction Genève, kilomètre 18. Nous sommes 4 km après la sortie 23, le Châtelard. Véhicule gênant en travers des voies de circulation, mais le trafic arrive quand même à passer puisque dans cette zone, on a une bretelle de sortie. Donc les véhicules sortent et reprennent aussitôt la route nationale 205, donc peuvent éviter cette zone d'accident. Donc pas de bouchon en formation, mais une contrainte quand même au niveau de ce véhicule accidenté. Juste après la sortie 23, le Châtelard, 4 kilomètres plus loin, en direction de Genève, sur cette route nationale 205. Une autre difficulté qui nous a été signalée, c'est sur l'autoroute A40, en direction de Paris. Sur cette A40, direction Paris, au kilomètre 61, c'est une zone de travaux qui occasionne quelques centaines de mètres de bouchons. Ne vous laissez pas surprendre. C'est après Annemasse, 7 kilomètres environ après la sortie 14 Annemasse, entre

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1: Et on part en Haute-Savoie puisque c'était exclusivement dans ce département qu'il y a des événements à vous rappeler. On commence par ce piéton. Un piéton aperçu sur A40 direction Mâcon-Paris, kilomètre 67 pratiquement. C'est 2 km après la sortie 13.1 Archamps Technopôle sur A40 direction Paris. Soyez extrêmement prudents. Une personne marchant proche des voies. Sur cette même autoroute A40, à quelques kilomètres de là, là aussi en direction de Genève et de Paris. Après Annemasse, 6 km après la sortie 14 pour Annemasse, on a une zone de travaux et il y a un bouchon qui s'est formé de quelques centaines de mètres pour passer cette zone de travaux qui vous prive de la voie de gauche après cette sortie 14 pour Annemasse. Faites attention là aussi. Ne vous laissez pas surprendre par cette petite difficulté. Toujours en Haute-Savoie, sur la route nationale 205, en direction de Genève, c'est un accident qui s'est produit. Un seul véhicule impliqué, alors a priori plusieurs véhicules. On me parle de véhicules légers ainsi qu'un poids lourd qui se sont accrochés. Ils sont en travers de la chaussée, donc le trafic ne peut pas passer normalement sur cette route nationale 205, kilomètre 18. C'est 4 km après la sortie 23, le Châtelard. Mais ça ne crée pas de bouchon, puisque dans le même secteur, il y a une petite bretelle de sortie. Donc vous pouvez l'emprunter, puis reprendre immédiatement à hauteur de cette même bretelle la route nationale 205 et poursuivre en direction de Genève. Donc un petit crochet à effectuer pour éviter cette gêne occasionnée par ces véhicules accidentés sur la route nationale 205 direction Genève, 4 km après la sortie 23, le Châtelard. Partout ailleurs, ça se passe bien, hein, du côté des grandes agglomérations, le calme est revenu à cette heure-ci.
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1: On s'intéresse à la couleur du ciel, voici les prévisions Météo France. Pour connaître la tendance de ce lundi 5 octobre, on écoute Jérôme Lecoux.
2: Lundi, les conditions demeurent anticycloniques sur les deux tiers nord de notre pays, avec à la clé un temps calme et très doux. Dans l'après-midi et la soirée, le beau temps est ainsi général, avec un ciel légèrement voilé des Hauts-de-France au Grand Est, de l'Île-de-France à la Bourgogne-Franche-Comté, ou encore du centre-Val de Loire à la plaine de la Limagne, du Mâconnais au Lyonnais ou enfin du lac Léman au Dauphiné. Sur les plaines du sud-ouest, le ciel est un peu plus variable et si le temps demeure sec de la Garonne aux Landes, le risque d'averse s'accroît à proximité des Pyrénées. Enfin, le pourtour méditerranéen continue de subir de nombreuses averses, parfois orageuses, du Roussillon à la Provence. Les températures sont remarquables pour la saison, avec au meilleur moment de la journée, 24 degrés attendus à Nancy et Mulhouse, 25 à Paris et Nancy, 26 à Dijon, Grenoble et Clermont-Ferrand, 27 à Bordeaux, Valence et Pau, et même 28 degrés à Bourges. Jérôme Lecoux, Météo France pour Autoroute Info.
1: Dans les prochaines minutes, nous retrouverons un reportage de la rédaction. Les entreprises chargées de construire et de rénover les routes et autoroutes cherchent à être de plus en plus vertueuses, évidemment. Dans un instant, nous vous emmènerons visiter une usine qui remplace le pétrole utilisé par un résidu de résine d'arbre. Vous comprendrez tout si vous restez à l'écoute. Pour l'instant, c'est la musique d'Oria qui vous écoute et qui vous accompagne. Oria, soirée mondaine, bonne route.

0: avoir parlé de cet accident du côté de la Haute-Savoie. Sur la route nationale 205, un poids lourd impliqué dans cet accident, une remorque visiblement au niveau du kilomètre 18, route nationale 205, direction Genève. On est 4 km après la sortie 23, le Châtelard. Il n'y a pas de bouchon qui s'est formé puisque dans ce secteur, on a une bretelle qui vous permet de quitter cette route nationale 205 et de poursuivre votre route ensuite en direction de Passy et de Genève éventuellement. Donc pas de bouchon occasionné, mais un trafic interrompu puisque ces véhicules sont en travers des voies sur cette route nationale 205. On en reparlera dans l'autre point complet, ce sera à 10h30. Le bitume sur lequel vous roulez est fabriqué dans la grande majorité des cas avec du pétrole. Dans un contexte de changement climatique, certaines entreprises cherchent à réduire leur dépendance aux énergies fossiles. Exemple avec Eiffage qui a transformé une usine pour rendre l'entretien des routes plus vertueux. Félix Toupin.
1: C'est un camion qui quitte une usine pas comme les autres, près de Roanne, dans le département de la Loire. Cette usine, c'est Léa de la société de construction Eiffage Route qui innove pour produire des voies plus vertes. La chaussée sur laquelle vous roulez est appelée un enrobé. Elle est composée de petits cailloux liés entre eux par un produit visqueux qu'on appelle le liant. Revenons à notre usine. Construite en 1977, cette exploitation produisait jusqu'à récemment ce liant à partir de résidus de pétrole. Jean-Marc Delebreux d'Eiffage Route nous explique cette transformation avec l'aide notamment de la région Auvergne-Rhône-Alpes.
2: Il a été décidé de la transformer début 2024 pour pouvoir produire des liants, mais non plus issus de l'activité fossile, mais végétale. L'activité papetière, après production des papiers et cartons, reste un résidu que l'on va valoriser dans notre activité routière.
1: Ce résidu, produit à partir de résine de pin, est donc récupéré par Eiffage Route et acheminé depuis les Landes. Le liant fabriqué dans l'usine rouennaise à partir de ce résidu présente de nombreux avantages, comme faire baisser la température de la chaussée grâce à sa couleur claire. Il permet également de rendre les routes plus perméables à la pluie. L'usine rouennaise est déjà un franc succès. L'enrobé, fait à partir de ce liant végétal, a de nombreuses applications en plus de la route, comme l'explique Fabien Michel, directeur commercial et développement d'Eiffage Route pour la région Centre-Est.
3: Ces enrobés végétaux permettent de créer des places de village, des cours d'école.
1: Ces enrobés sont également utilisés pour les pistes cyclables et les voies vertes et ont été testés sur des tronçons de quelques kilomètres de l'autoroute A40 en Haute-Savoie. Pour compléter la transformation écologique du site, la production a été entièrement électrifiée. Jean-Marc Delebreux.
2: On est complètement basculé d'une usine 100% décarbonée, puisqu'on était sur une chauffe au gaz.
1: L'usine a déjà augmenté sa production face à la demande croissante qu'elle rencontre. À terme, elle pourrait même servir de modèle pour les prochaines usines qui seront construites dans d'autres régions.

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1: Bienvenue sur Autoroute Info, je suis ravie de faire la route en votre compagnie. On va parler de cet accident du côté de la Haute-Savoie, route nationale 250 direction de Genève. Ça se passe au kilomètre 18 et c'est après la sortie 23 pour le Châtelard. Il y a notamment un poids lourd impliqué dans un accident, deux véhicules légers et un poids lourd qui sont impliqués au kilomètre 18 de la route nationale 205 direction Genève. Pas de gêne direct après la sortie 23 pour le Châtelard, puisque dans ce secteur, le trafic peut s'écouler. La voie droite est neutralisée sur cette zone. En ce qui concerne la circulation, sinon partout ailleurs, pas d'autres difficultés. Les conditions de circulation sont bonnes à cette heure-ci. Pas d'autres perturbations en cours. Vous pouvez rencontrer des zones de travaux. N'attendez pas le dernier moment pour vous rabattre sur là où les voies de circulation restantes, notamment du côté de l'autoroute A49 en direction de Valence. La voie droite est neutralisée sur plus de 4 km après la sortie numéro 11 pour Tulin. Et le reste de l'actualité avec les titres de France Info.
2: Virginie Lebrun, dans les Vosges, 4 adolescentes ont été mises en examen pour viol aggravé.
3: Le procureur d'Épinal confirme l'information ce matin. Les 4 garçons sont soupçonnés d'avoir violé à Saint-Dié une jeune fille alcoolisée et droguée. Nouvelle tentative de traversée de la Manche dramatique. 2 migrants sont morts. Cette nuit, ils ont été retrouvés au niveau de Berck-sur-Mer. Avant une grande journée de manifestation, demain, des centaines de lycées sont à nouveau fermés, aujourd'hui au moins partiellement, et des appels à un blocage plus dur fleurissent sur les réseaux sociaux. Ce matin, la situation était en général plus calme que vendredi, avec des barrages filtrants, quelques manifestations devant les établissements et quelques points de violence. Dans le Rhône, la préfecture rapporte des escarmouches devant 2 lycées et un collège. À Lille, la situation est de nouveau tendue. À Rennes comme à Bordeaux, en revanche, les cours ont repris dans le calme. Selon Sophie Binet de la CGT, la première chose que doit faire le gouvernement s'il veut envoyer un signal aux lycéens, c'est d'annuler les suppressions de postes prévues dans le budget et au contraire d'en créer. En bref, le Danemark annonce une importante fuite de données. Près de 9 millions de personnes sont concernées par ce piratage.
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1: Et nous allons revenir sur les conditions de circulation d'ici quelques minutes sur Autoroute Info, juste après Angèle.

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2: Et je vous rappelle la présence de ce véhicule, ces véhicules accidentés, une voiture, un poids lourd au niveau de la route nationale 205 en direction de Genève, au kilomètre 18, présence de cet accident, pas de gêne direct, hein. Le trafic passe par la sortie 22.1 dans ce secteur en direction de Genève. On se retrouve dans quelques instants, prochain point trafic à 10h45 au plus tard, Toto et M6 Solar pour vous accompagner à Stalabi. 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
1: À 7h06, milieu de matinée en ce lundi, je vous rappelle cet accident qui s'est produit en Haute-Savoie du côté de la route nationale 205. C'est en direction de Genève et de Paris. Accident survenu au kilomètre 18 après la sortie 23 pour le Châtelard. Et cela provoque quasiment 2 km de retenue puisque tout le trafic doit sortir au niveau de l'échangeur, la sortie 22.1 pour Énergie Alpes EDF dans ce secteur. La circulation rentre ensuite un petit peu plus loin sur la route nationale 205, mais comme il y a cette bretelle de sortie qui est obligatoire et un trafic un petit peu soutenu, eh bien cela provoque cette difficulté de circulation en ce moment. Et puis un peu plus loin, il y a un bouchon dû à une zone de balisage sur l'autoroute A40 en direction de Mâcon et de Paris, au kilomètre 61. C'est après la sortie 14 pour Annemasse et il y a à l'heure actuelle 500 mètres de retenue dans ce secteur. On va rester en Haute-Savoie, on va reparler des chantiers qui sont en place, notamment pour la nuit qui arrive. Ce sera en place toute cette semaine, à partir de ce soir 21h jusqu'à demain matin à 6h, toutes les nuits, et bien même chantier sur l'A41 en direction de Chambéry, entre les sorties 15.1 pour Seynot Sud et 15 pour Rumilly. La sortie 15.1 sera obligatoire. Et puis le tunnel du Mont-Blanc sera fermé toutes les nuits de cette semaine également, entre 22h et 6h le lendemain matin pour des travaux de maintenance. Vous pourrez passer en Italie, bien sûr, via l'autre tunnel transalpin durant cette fermeture, par le tunnel du Fréjus situé en Savoie, tout au bout de l'autoroute A43 Maurienne.
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1: Dans quelques minutes, nous partirons à Chamonix en Haute-Savoie pour découvrir une vieille tradition alpine, la chasse aux cristaux. Et tout de suite, ce titre issu du nouvel album à venir de Pierre Demer, où il y aura pas mal de collaborations. On parle notamment d'une collaboration avec Clara Luciani, un duo qu'on a hâte d'entendre. Je pense à vous tout de suite sur Autoroute Info. Bon lundi.

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1: Des obstacles sont signalés sur l'autoroute A41 en direction de Grenoble, au kilomètre 7. Ça se passe en région grenobloise. Au kilomètre 7 de l'autoroute A41, obstacle sur les voies de circulation. Après la sortie 24 points pour Saint-Imier. Attention, bien sûr, si vous êtes dans ce secteur. Il s'agit notamment de sangles sur voies

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8: Et nous allons reparler de ces difficultés de circulation, notamment de ces obstacles sur l'autoroute A41 en région grenobloise, direction Grenoble. Vous êtes concerné après la sortie 24.1 pour Saint-Imier. Il y a des sangles sur voie de gauche, cela gêne le trafic. Kilomètre 7 de l'autoroute A41, direction de Grenoble. Direction Chamonix à présent, Véronique Voiron nous emmène à la rencontre de chasseurs de trésors, les cristalliers.
9: Lorsque l'on parle de cristallier, on ne parle pas de métier, mais bel et bien d'une activité. Christophe Épina, chargé de gestion des collections au musée des cristaux de Chamonix.
10: Les cristalliers ont généralement tous un autre métier à côté. Ça date pas d'hier, cette activité. Au début du 18e, Jacques Balma, qui a gravi le Mont-Blanc en 1786, était déjà cristallier. Alors à l'époque, commence à se développer le monde de la collection, surtout pour les scientifiques, mais aussi pour les touristes qui commencent à venir à Chamonix à cette époque-là. Aussi, bien évidemment, pour la taillerie. On peut retrouver notamment du cristal de roche dans la galerie des glaces à Versailles, par exemple, sur les lustres.
9: Les cristalliers doivent respecter certaines règles.
10: Alors on dit que les cristalliers vont à la cueillette, aux cristaux. Pourquoi ? Parce que ces cristaux sont naturellement détachés de la paroi par les aléas climatiques, les gels et dégels sur des dizaines de milliers d'années. Donc ils n'ont pas besoin de gros moyens. Un petit pied de biche, un levier, un tournevis, un marteau et un burin, généralement suffisent à sortir ces cristaux de la montagne.
9: Mais ces chasseurs de cristaux ne partent pas au hasard.
10: Quand on part, il faut évidemment connaître un tout petit peu la géologie du coin où vous allez. Si vous allez sur les aiguilles rouges, vous n'allez pas trouver la même chose que vous allez trouver sur les parties granitiques du massif du Mont-Blanc.
9: Rencontre avec l'un de ces chasseurs de trésors. Bernard Lochet est hôtelier de métier et cristallier occasionnel.
11: Les premiers cristaux que j'ai trouvés, c'est vraiment par hasard. Un gros rocher s'est effondré sur le glacier de l'Échaud et j'avais trouvé quelques très, très belles pointes. C'était vraiment le gros déclic, on va dire, le moment où je me suis dit, ouais, tiens, ça doit être sympa d'aller un peu plus loin.
9: Les qualités pour être un bon cristallier, c'est quoi ?
11: Il faut être patient, il faut être un peu endurant parce que les journées sont souvent longues. Puis je crois qu'il faut juste être passionné par la beauté des choses.
9: Quand on trouve comme ça, justement, un four avec des cristaux, qu'est-ce qu'on ressent ?
11: On ressent de la joie et puis de l'émotion. On se dit, quoi, on est les premiers à toucher ces bijoux qui sont là. C'est aussi une fierté de ramener quelque chose qui serait de toute façon détruit par l'érosion, par les chutes de glace, de pierre, des choses comme ça.
9: Est-ce qu'il vous ferait plaisir de découvrir ?
11: Ben, le Graal du cristallier, c'est-à-dire une très belle fluorine rose. Voilà. Mais ça, j'ai encore pas eu la chance. J'en ai trouvé des petites, mais pas des grosses.
9: Pour en savoir plus sur cet univers, rendez-vous au Musée des cristaux à Chamonix.

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1: Bienvenue, bon voyage, il est 11h.
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1: Et nous allons rappeler les difficultés de circulation en ce moment sur le réseau autoroutier que vous empruntez, plusieurs accidents à vous communiquer, notamment du côté de l'autoroute A40. Le plus gênant, entre guillemets, ça se passe sur la route nationale 205 en direction de Genève et de Paris. Une gêne toute relative puisqu'il se situe au kilomètre 18 après la sortie numéro 23 pour Le Châtelard. Il oblige le trafic à sortir au niveau de la sortie numéro 22.1 dans ce secteur et puis à re-rentrer ensuite quelques mètres plus loin, un tout petit peu plus loin, sur la route nationale 205 en direction de Genève. Il y a du monde sur place, sur la voie de droite notamment. Si on va un petit peu plus loin, sur la 40 direction Mâcon et Paris, eh bien, il y a un autre accident survenu au kilomètre 62 dans une zone de balisage. Après la sortie 14 pour Almas, la voie de gauche est neutralisée et les véhicules accidentés sont arrêtés sur cette chaussée neutralisée. Donc pas de gêne directement dans ce secteur, mais c'est une zone en virage, ne vous faites pas surprendre. Et puis ce balisage, eh bien, il provoque des perturbations de trafic puisqu'il y a une circulation difficile sur 500 mètres en amont de ce secteur après la sortie numéro 14. Puisqu'on parle de bouchons également sur la route nationale 205, eh bien, il y a toujours un trafic un tout petit peu dense au niveau de la zone d'accident au kilomètre 18. On parle aussi d'obstacles à Grenoble sur la 41 en direction de Grenoble au kilomètre 7. Pardon, une sangle sur voie de gauche après la sortie 24.1. Et puis quand on roule en direction de Grenoble sur l'autoroute A48 au kilomètre 77, il y a d'autres obstacles à signaler sur la chaussée. Ça vient d'arriver sur nos écrans. Des morceaux de fer sur voie de gauche sur la 48 en direction de Grenoble. Ça se passe au kilomètre 77 et c'est après la sortie 10 pour Voiron. Et le reste de l'actualité avec les titres de France Info.
2: Lebrun à la une, le nouveau pari du Premier ministre espagnol.
3: Pedro Sanchez convoque des législatives anticipées en pleine crise du logement. Ces mesures pour protéger les locataires ont été rejetées par le Parlement espagnol. L'Espagne doit décider si elle veut rejoindre la vague d'extrême droite qui fait régresser ou continuer à être un bastion de la justice sociale, a plaidé ce matin Pedro Sanchez. Le projet de loi casseur-payeur sera examiné au Sénat dans 3 semaines. Le Premier ministre veut faire supporter aux auteurs des dégradations le coût de leurs actes, même sans condamnation pénale. L'insoumise Mathilde Panot dénonce une arme de répression massive contre toutes les manifestations. Avant cette grande journée, demain de mobilisation, des centaines de lycées sont à nouveau fermés. Aujourd'hui, au moins partiellement. Ce matin, la situation était toutefois plus calme que vendredi, avec des barrages filtrants, quelques manifestations devant les établissements et quelques points de violence. Les Fidji appellent les pays développés à soutenir une transition juste vers les énergies renouvelables. Le changement climatique est déjà à l'œuvre dans le Pacifique, insiste la ministre fidjienne du climat. À Tuvalu, 2 des 9 atolls coralliens sont déjà en grande partie submergés.
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1: On parlait de Tuvalu à l'instant dans les titres de l'actualité. Une autre prononciation qu'on vous propose, c'est Tuvalu. Et cette fois-ci, c'est l'artiste suédoise en duo avec Stromae. Des fleurs sur Autoroute Info. Et c'est tout de suite pour vous. Excellent lundi.

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7: Et nous allons reparler des difficultés de circulation sur la route nationale 205. Vous pouvez à nouveau rouler sur une seule voie de circulation à hauteur d'un accident survenu au kilomètre 18 après la sortie 23 pour le Châtelard. Donc soyez vigilants en arrivant dans ce secteur, mais ça passe au niveau du trafic. On se retrouve à 11h15 pour le prochain point sur les conditions de circulation. 11h15 au plus tard. La musique avec Zazie. Et tout de suite, Imagine Dragons dans la playlist de ce lundi. Bon début de semaine.

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1: Et nous reparlons des conditions de circulation en Haute-Savoie sur la route nationale 205. Les véhicules accidentés au kilomètre 18 direction Genève-Paris viennent d'être évacués après la sortie 23 pour le Châtelard. Attention, la chaussée est glissante dans ce secteur. Du produit absorbant a été répandu sur les voies de circulation. Et puis un petit peu plus loin sur la 40 direction Mâcon et Paris, après la sortie 14 pour Almas, il y a un bouchon pour aborder une zone de balisage un peu moins de 500 mètres de retenue, mais attention, la voie de gauche est neutralisée. Et dans cette voie de gauche, au kilomètre 62, dans une zone en virage, un accident s'est produit. Plusieurs véhicules sont arrêtés, dépanneurs, véhicules accidentés.

0: gendarmerie, fourgons des autoroutes. Donc attention, cela peut occasionner quelques coups de frein dans ce secteur. En tout cas, soyez vigilants, déportez-vous, décalez-vous un tout petit peu sur la droite dans cette zone. Voilà pour les difficultés dont on pouvait parler à cette heure-ci.
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0: Et tout de suite, la météo. Les prévisions météo sont signées Jérôme Lecoux, Météo France. Quel temps pour aujourd'hui ?
2: Lundi, les conditions demeurent anticycloniques sur les deux tiers nord de notre pays, avec à la clé un temps calme et très doux. Dans l'après-midi et la soirée, le beau temps est ainsi général, avec un ciel légèrement voilé des Hauts-de-France au Grand Est, de l'Île-de-France à la Bourgogne-Franche-Comté, ou encore du Centre-Val de Loire à la plaine de la Limagne, du Mâconnais au Lyonnais ou enfin du lac Léman au Dauphiné. Sur les plaines du sud-ouest, le ciel est un peu plus variable et si le temps demeure sec de la Garonne aux Landes, le risque d'averses s'accroît à proximité des Pyrénées. Enfin, le pourtour méditerranéen continue de subir de nombreuses averses, parfois orageuses, du Roussillon à la Provence. Les températures sont remarquables pour la saison, avec au meilleur moment de la journée 24 degrés attendus à Nancy et Mulhouse, 25 à Paris et Nancy, 26 à Dijon, Grenoble et Clermont-Ferrand, 27 à Bordeaux, Valence et Pau, et même 28 degrés à Bourges. Jérôme Lecoux, Météo France pour Autoroute Info.
0: Et à suivre sur Autoroute Info dans quelques instants, on verra comment bien vérifier l'état de vos pneus, les pneus de votre voiture avant de prendre la route. Ce sera d'ici quelques minutes sur Autoroute Info. Et tout de suite, celui qui revient avec ce nouveau titre, c'est Vianney, d'or et d'étain sur Autoroute Info. Bon début de semaine.
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0: Et attention à ces obstacles sur la chaussée de l'autoroute A43 en direction de Turin, au kilomètre 20. Ça se passe au niveau de la barrière de péage de Saint-Quentin-Falavier. Juste avant cette barrière de péage, des sangles sur les voies de circulation A43 entre Lyon et Chambéry, direction de Chambéry-Turin, à présence de ces sangles sur la chaussée.

0: Je vous rappelle la présence de ces obstacles hein, sur la 43 entre Lyon et Chambéry, direction de Chambéry, kilomètre 20. Ça se passe juste avant la barrière de péage de Saint-Quentin-Falavier. Présence de sangles sur les voies de circulation. Attention, si vous êtes sur cette autoroute à 43 et que vous arrivez aux alentours de kilomètre 20. Que faut-il faire pour être certain d'avoir des pneus en bon état sur votre véhicule? Est-ce que vous vous êtes posé déjà la question? Eh bien, Raphaël Giudicelli, oui, il s'est rendu chez un spécialiste pour obtenir des réponses précises.
1: Avant de partir en vacances, c'est important de bien vérifier l'état de sa voiture et en particulier les pneumatiques pour éviter les crevaisons ou les sorties de route. Je suis avec Sébastien Vattier, responsable pédagogique pour Centaure Grand Est. Bonjour Sébastien.
2: Bonjour.
1: Pouvez-vous nous dire quelles sont les précautions à prendre avant de prendre la route au niveau des pneus? Comment on peut savoir si nos pneus sont usés?
2: Alors, les précautions à prendre, c'est d'abord vérifier l'état général des pneumatiques, notamment des flancs, hein, s'assurer qu'il n'y ait pas de coupure, pas d'hernie. Et puis ensuite, au niveau de l'usure, eh bien, on a sur les pneus des témoins d'usure classiques. Hein. Alors, on appelle ça témoins d'usure, mais c'est plutôt des témoins de légalité. Hein. Quand l'usure des pneus arrive aux témoins, ça devient illégal. Mais certains manufacturiers proposent des systèmes d'indicateurs d'usure avec des petites marches d'escalier, par exemple, ou alors des chiffres qui peuvent être gravés à des profondeurs différentes.
1: Un pneu usé augmente les risques de glissade et de crevaison. C'est possible aussi que le pneu éclate à cause de l'usure?
2: Alors oui, si vraiment le pneu est très très très très très usé et qu'on arrive jusqu'au treillis métallique et que l'on coupe, hein, on use et on coupe le treillis métallique, ça peut aller à la crevaison. Mais la plupart des éclatements sont plutôt dus à des problématiques soit de pincement, soit de pression.
1: Avoir des pneus en bon état, c'est très important, mais il y a aussi autre chose qui est essentielle, c'est la pression. Comment on sait quelle pression on doit mettre?
2: Dans votre voiture, quand vous ouvrez la porte, hein, sur la tranche de la portière ou de l'habitacle, hein, vous avez un tableau de pression. Sur les voitures allemandes, ça peut être dans la trappe à essence. Et donc, vous avez les valeurs hein, à respecter, des valeurs qui sont entendues à froid.
1: Et si on a des pneus sous-gonflés ou à l'inverse, des pneus qui ont trop de pression, quelles peuvent être les conséquences?
2: Alors, si le pneu n'est pas assez gonflé, on estime qu'à partir du moment où on a un quart de la pression en moins hein, par rapport à la pression idéale, on commence à prendre le risque d'éclatement. Donc, on rentre dans une phase de risque d'éclatement. Pour ce qui est de la surpression, alors tout dépend de la valeur, mais si c'est quelques dixièmes de bar en plus, 0,2, 0,3, 0,4, on n'a pas de risque d'éclatement. Mais par contre, on pourrait avoir des problèmes d'inconfort, une voiture qui serait plus raide.
1: Merci Sébastien pour toutes ces précisions.
2: Eh ben, merci à vous et bonne route à tous les auditeurs d'Autoroute Info.

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1: Je vous rappelle des obstacles sur votre trajet entre Lyon et Chambéry sur l'autoroute A43. Ça se passe au kilomètre 20 de l'autoroute A43 direction de Chambéry. C'est juste avant la barrière de péage située à une vingtaine de kilomètres justement à l'est de l'agglomération lyonnaise. Elle s'appelle la barrière de Saint-Quentin-Falavier. Donc méfiez-vous si vous êtes dans cette zone. Sinon, sur la Haute-Savoie, sur la route nationale 205, une chaussée glissante. Suite à un accident, du produit absorbant a été répandu au kilomètre 18 de la route nationale 205 direction Paris-Genève après la sortie 23 pour Le Châtelard. Il faut se méfier dans cette zone. Et puis il y a un secteur en travaux après Annemasse sur la 40 direction Paris et Mâcon au kilomètre 62. Il y a eu un accident, les véhicules accidentés sont arrêtés dans la voie neutralisée. Il y a pas mal de monde, c'est une zone un petit peu en courbe avec pas mal de virages, donc ne vous faites pas surprendre et décalez-vous sur la droite, le plus à droite possible lorsque vous traversez donc ce secteur. Sinon, partout ailleurs, eh bien, pas d'autres difficultés de circulation. Et on va poursuivre dans le thème de l'actualité avec les titres de France Info.
2: L'info, Mélanie Delaunay, des perturbations dans plus de 400 lycées aujourd'hui.
3: Ce sont les chiffres donnés par le ministère de l'Éducation, des blocages, des tensions par endroits, comme cette tentative d'incendie devant un lycée du 13e arrondissement de Paris par des jeunes extérieurs à l'établissement, raconte la proviseure. La première chose que doit faire le gouvernement s'il veut envoyer un signal aux lycéens, c'est annuler les suppressions de postes qui sont prévues dans le budget. C'est ce que dit Sophie Binet, la secrétaire générale de la CGT. Le syndicat appelle à soutenir la journée de mobilisation demain dans les lycées et les universités. Le procès va se tenir à huis clos à Paris où un masculiniste est jugé aux assises pour des actes de torture sur des adolescentes accusées d'avoir été à la tête d'un réseau de prédateurs en ligne qui forçait des jeunes filles à des actes sexuels et à se scarifier. Le Danemark touché par un piratage d'ampleur. Les données de près de 9 millions de personnes concernées par une fuite, un fichier qui recense les informations de personnes qui résident dans le pays a été visé. Une enquête est en cours. 3 jours après le match nul contre l'Italie, les footballeurs de l'équipe de France espèrent terminer sur une bonne note face à la Belgique pour ce 4e match de Ligue des Nations. Ce soir, c'est à 20h45 au Stade de France et à suivre sur France Info.
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1: Et on va voyager dans les prochains kilomètres avec Adèle Castillon. Un temps de circonstance aujourd'hui, du soleil et un été avec toi. C'est elle qui le dit. Bonne route, on se retrouve juste après.

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1: La fermeture du tunnel du Mont-Blanc, secteur de Chamonix, vous êtes concerné donc en direction de l'Italie. Une fermeture de l'ouvrage pour cause de véhicules qui roulent à très faible allure. Sous ce tunnel, par mesure de sécurité, il est fermé, réouverture normalement avant midi, fermeture pour une vingtaine de minutes, donc entre midi moins 10 et midi, si tout va bien sur ce tunnel du Mont-Blanc. C'est une estimation pour l'instant. Prochain point trafic, au plus tard, tout à l'heure à 11h45, et puis la playlist de ce lundi, bien sûr, Jean-Jacques Goldman pour vous accompagner dans quelques instants. Et Adèle, Rolling in the Deep sur Autoroute Info. Bonne route!

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1: Et nous reparlons des difficultés de circulation. En ce moment, si vous roulez sur l'autoroute A43 entre Lyon et Chambéry, il n'y a plus, c'est terminé, d'obstacles sur les voies de circulation. Il y avait des sangles signalées en direction de Chambéry au niveau de Saint-Quentin-Fallavie. En fait, il s'agissait de sangles dans la bretelle de sortie numéro 5 pour Chêne. Elle a été retrouvée et enlevée, cette sangle, sur la chaussée. On reparle des difficultés de circulation sur la route nationale 205 en direction de Chamonix, de Paris. Il y a une chaussée glissante après la sortie 23 pour le Châtelard au kilomètre 18. Et puis une information importante pour vous qui roulez sur la 43 entre Chambéry et Lyon, direction Lyon. Si vous souhaitiez vous arrêter après la sortie 7 pour l'île d'Abo pour faire le plein de carburant sur l'aire de l'île d'Abo, justement au niveau de la station Total, vous ne pourrez pas le faire, le plein de carburant, si vous payez par carte bancaire. Il y a un problème technique pour le paiement carte bancaire. Aucune carte bancaire acceptée sur cette station-service et cette boutique. Si vous payez par un autre moyen, eh bien, ce sera possible, mais les cartes bancaires ne sont plus acceptées en raison d'un problème technique. Donc, pas de distribution de carburant si vous payez par carte bancaire sur l'aire de l'île d'Abo. C'est la station Total en direction de Lyon, c'est au kilomètre 29. Et on reparle des travaux que vous risquez de rencontrer cette semaine pour les chantiers nocturnes. Notez qu'à partir de ce soir jusqu'à mercredi en région grenobloise, il y aura la fermeture de la 480 entre 20h30 et 6h le lendemain matin en direction de Sisteron, entre la bifurcation avec la Nationale 87, c'est la Roquette Sud, et la sortie numéro 7 pour Pont-de-Claix, déviation par la Nationale 87, puis la route départementale 1075. Et tout de suite, nous retrouvons le vrai faux d'Autoroute Info. Corentin Rouleau et Géraldine Millard répondent maintenant aux questions que vous pouvez vous poser concernant les travaux sur autoroute.
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2: Vrai ou faux, il faut attendre que des dégradations soient visibles pour renouveler une chaussée.
3: C'est faux. Une chaussée peut présenter des signes de fatigue sans être encore visible pour les conducteurs. Son état fait donc l'objet d'examens approfondis permettant d'identifier les secteurs à traiter. Intervenir de manière préventive permet alors de préserver la chaussée avant que les dégradations ne s'aggravent et ne deviennent perceptibles par les usagers.
2: C'est le cas par exemple de l'A65, une autoroute ouverte en 2010 sur laquelle des travaux de réfection ont débuté en septembre dernier.
3: Même récente, une autoroute doit être surveillée et entretenue régulièrement. Sur la 65, dans le sud-ouest, les interventions réalisées aujourd'hui et prévues jusqu'à début 2031 permettent de préserver la qualité de l'infrastructure et d'éviter que des dégradations plus importantes n'apparaissent.
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1: Dans un instant, Autoroute Info va vous plonger dans l'univers spectaculaire de l'atelier des Lumières à Paris. Tout ça, ce sera juste après Jungeli, juste un peu sur Autoroute Info. Bonne semaine à notre écoute.

0: Et la présence de ce véhicule en panne en Haute-Savoie sur l'autoroute A40 au kilomètre 69. Ça se passe direction Chamonix. Il y a un trafic qui pourrait être perturbé. Véhicule qui est annoncé sur la bande d'arrêt d'urgence dans ce secteur. Donc attention, si vous roulez sur cette zone, déportez-vous sur la gauche au niveau de ce kilomètre 69. Et puis dans l'autre sens de circulation, sur cette zone, il y a des travaux en direction de Mâcon et de Paris après la sortie 14 pour Annemasse, et cela peut occasionner un trafic fortement ralenti puisqu'il y a la voie de gauche qui est neutralisée. Allez, on vous emmène en voyage sur Autoroute Info et en voyage artistique. On va maintenant visiter un lieu à Paris où chaque exposition est une immersion différente. De Van Gogh à Claude Monet, de Picasso à la Renaissance ou encore un voyage autour de la Lune. Ici, l'art se découvre en grand et surtout autrement. Présentation de l'atelier des Lumières. C'est avec Raphaël Giudicelli.
1: Et ici, dans cette ancienne fonderie, des milliers de visiteurs franchissent la porte chaque jour et découvrent un spectacle qui les entoure à 360 degrés. Et justement, que ressent-on dans les premières secondes quand on ouvre la porte? Quelle est la réaction des visiteurs? J'ai posé la question à Simon Hériès, le directeur de l'atelier des Lumières.
2: La réaction, c'est de voir ces énormes volumes autour d'eux, ces murs de 10 mètres de haut, recouverts d'images, et surtout, ils vont apercevoir quelques appareils qui vont permettre des effets atmosphériques pendant l'exposition, pendant le spectacle, et ces effets atmosphériques vont, par leur nouveauté, apporter une vraie volumétrie à l'image.
1: Quel est l'objectif de l'atelier des Lumières? C'est de moderniser l'accès à l'art ou d'inventer une nouvelle forme de spectacle culturel?
2: Oui, absolument. C'est une première approche à la grande thématique de l'art, au patrimoine de manière générale. Je suis intimement convaincu que les expériences immersives ont un côté accessible, permettent de connecter le visiteur à l'art par la projection, par l'animation. Il y a un aspect pédagogique évidemment dans nos expositions, mais ça leur permet peut-être de leur donner envie d'aller dans les musées ou dans des sites plus traditionnels.
1: Et justement, je suis allé à la rencontre des visiteurs pour qu'ils me donnent leurs impressions après la découverte de l'exposition Renaissance, un spectacle immersif durant lequel les plus grandes œuvres des maîtres de la Renaissance du XVIe siècle prennent vie tout autour de nous.
3: C'était très chouette. Je vais le proposer à mes collègues.
4: Il y a une vraie histoire, il y a une vraie transmission de savoir et c'est formidable.
5: Bah moi j'ai adoré, je trouvais qu'on voyait les œuvres comme on les a jamais vues, donc c'était intéressant.
1: Et à côté de la grande salle, il y a aussi l'atelier des enfants qui permet de toucher, de créer et jouer avec l'art. À l'atelier des Lumières de Paris, toute la famille peut repartir avec des images plein la tête et l'envie de revenir. Des activités, des expositions et des surprises vous y attendent tout au long de l'année. Vous avez toutes les informations sur atelier-lumière.com.

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1: Il est midi, bon voyage sur Autoroute Info.
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1: Des bouchons et une chaussée glissante, c'est ce que vous trouvez sur votre parcours. À l'heure actuelle, à la mi-journée, en ce lundi 5 octobre, on va parler des difficultés de circulation, notamment de cette retenue, ce bouchon en Haute-Savoie sur la 40 en direction de Mâcon et de Paris. Ça se passe après Annemasse, après la sortie à 14. Un kilomètre de bouchon signalé dans une zone en travaux. La voie de gauche est neutralisée. Donc, la vigilance s'impose. Le trafic est ralenti dans cette zone. Et puis, si vous roulez sur la route nationale 205, il y a une chaussée qui est signalée glissante. De l'absorbant a été répandu sur les voies de circulation sur le côté droit de la chaussée sur le kilomètre 18 direction Paris et Mâcon. Ça se passe après la sortie 23 pour le Châtelard et présence donc de cette chaussée glissante dans ce secteur. En ce qui concerne le trafic, sinon partout ailleurs, eh bien, pas d'autres perturbations. Ça se passe bien sur les différents axes que vous empruntez. Vous roulez sous un beau soleil. D'ailleurs, aux alentours de 12h15, on fera un point météo sur les heures à venir. Il faut en profiter, puisqu'à partir du milieu de semaine, eh bien, les températures vont vraiment se rafraîchir. Le reste de l'actualité, après celle liée au trafic, et bien celle liée à l'actualité nationale et internationale avec le fil de France Info.
2: Est Augustin arrivé le prix Nobel de médecine décerné à un Américain et deux Allemands.
3: Karl Desroth, Peter Eggman et George Nagel, ils sont salués pour leurs travaux d'optogénétique, une technique qui permet par une stimulation lumineuse de travailler sur des cellules nerveuses précises. Le projet de loi Casseur-Payeur sera présenté au Sénat le 27 octobre, texte qui prévoit que les membres de groupes coupables de dégradation soient sommés de rembourser les dégâts, même s'ils n'en sont pas directement les auteurs. Sur France Info, l'insoumise Mathilde Panot parle d'une arme de répression massive contre toutes les manifestations. Cette nouvelle journée de mobilisation des lycéens est pour l'instant marquée par moins de tensions que la semaine dernière, même si des affrontements sont signalés localement. Plus de 400 lycées sont perturbés aujourd'hui. L'entrée d'un établissement a été incendiée dans Paris. Flavio Bolsonaro en tête du premier tour de la présidentielle au Brésil. Il y aura dans 3 semaines un second tour face à Lula, qui est arrivé 2 points derrière. Le fils de l'ancien président d'extrême droite a créé la surprise. Le premier ministre israélien Benjamin Netanyahou lui souhaite déjà une grande victoire. En Espagne, Pedro Sanchez espère au contraire une poussée de la gauche dans les urnes. Il convoque des législatives anticipées. Elles auront lieu fin novembre. Le premier ministre socialiste réagit après le rejet au Parlement de 2 textes qu'il portait pour lutter contre la crise du logement.
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1: Et nous allons voyager en compagnie de Manon, Lisa et son petit pêcheur.

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vie de roi. C'est quoi pour toi une vie de roi, dit le pêcheur. Une vie de roi, c'est pouvoir pendant des heures profiter de ta famille, les arder sur le sable, regarder grandir tes filles, les après-midi au calme. Mais c'est déjà exactement ce que je fais. Et

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1: Un véhicule est annoncé en panne sur l'A43 en Savoie en direction de Turin, c'est au kilomètre 167. Véhicule annoncé sur bande d'arrêt d'urgence. Les patrouilleurs se rendent sur place après la sortie 27 pour Saint-Jean de Maurienne. Ils vont vérifier si ce véhicule est bien garé sur bande d'arrêt d'urgence ou s'il peut dépasser sur les voies de circulation. Donc attention dans ce secteur en direction de l'Italie, kilomètre 167 après la sortie.

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4: Cette heure-ci, on va parler d'un trajet pour aller en Italie. Vous allez peut-être traverser le tunnel du Mont Blanc en Haute-Savoie. Quelques règles doivent être respectées au moment de l'emprunter. Erika Noro, l'une des responsables du tunnel du Mont Blanc, interrogée par Curtis Thévenon.
5: 12 minutes pour traverser le tunnel. Il ne faut pas s'arrêter pour n'importe quoi. Si vous avez un souci, bien sûr, il faut s'arrêter. Mais pipi, on l'a fait à l'extérieur du tunnel. Vitesse minimum, c'est 50 km/h, maximum 70. On vous rappelle qu'il y a 6 radars fixes qui contrôlent la vitesse du côté français, un radar tronçon du côté italien, interdiction de doubler. Les caméras du tunnel détectent les gens qui doublent. À la sortie, vous avez le comité d'accueil. Côté français, vous avez la gendarmerie qui vous accueille et police italienne de l'autre côté. Et il y a les amendes à payer.
4: Et à chaque franchissement de ligne blanche dans le tunnel, c'est l'amende assurée. Donc sachez-le si vous allez en Italie, notamment dans le secteur de Chamonix, au niveau du tunnel du Mont-Blanc. Allez, prochain point trafic, ce sera tout à l'heure au plus tard à 12h15 sur Autoroute Info. La playlist qui vous accompagne en ce lundi, Niagara et Calvin Harris.

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1: Et nous allons reparler de vos conditions de circulation et notamment de ce véhicule en panne sur l'autoroute A43 entre Chambéry et Turin, direction de l'Italie, kilomètre 167, après la sortie 27 pour Saint-Jean-de-Maurienne. Véhicule poids lourd qui est victime d'une crevaison et qui doit changer sa roue. La voie droite va être neutralisée dans quelques instants dans ce secteur. Donc soyez vigilants si vous êtes bien sûr sur cette zone. Ailleurs, si vous circulez en ce moment sur le réseau autoroutier alpin, il y a un véhicule qui est arrêté en panne sur l'autoroute A40 en direction de Chamonix, après la barrière de péage de Viry. Sur bande d'arrêt d'urgence, il ne gêne pas le trafic. Par contre, dans l'autre sens de circulation, direction Paris, après la sortie 14 pour Almas, il y a la présence d'un bouchon dans ce secteur. En raison d'un balisage, la voie de gauche est neutralisée, il y a 1 km de retenue.
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1: Et les prévisions météo tout de suite. Il y a un beau soleil, est-ce que cela va durer? On va tout de suite écouter Jérôme Lecoux, Météo France.
2: Lundi, les conditions demeurent anticycloniques sur les deux tiers nord de notre pays, avec à la clé un temps calme et très doux. Dans l'après-midi et la soirée, le beau temps est ainsi général, avec un ciel légèrement voilé des Hauts-de-France au Grand Est, de l'Île-de-France à la Bourgogne-Franche-Comté, ou encore du centre-Val de Loire à la plaine de la Limagne, du Mâconnais au Lyonnais ou enfin du lac Léman au Dauphiné. Sur les plaines du sud-ouest, le ciel est un peu plus variable et si le temps demeure sec de la Garonne aux Landes, le risque d'averse s'accroît à proximité des Pyrénées. Enfin, le pourtour méditerranéen continue de subir de nombreuses averses, parfois orageuses, du Roussillon à la Provence. Les températures sont remarquables pour la saison, avec au meilleur moment de la journée, 24 degrés attendus à Nancy et Mulhouse, 25 à Paris et Nancy, 26 à Dijon, Grenoble et Clermont-Ferrand, 27 à

0: Bordeaux, Valence et Pau, et même 28 degrés à Bourges. Jérôme Lecoux, Météo France pour Autoroute Info.
1: Et dans quelques minutes, nous assisterons à un contrôle des services de douane. L'innovation est au rendez-vous pour optimiser les contrôles des poids lourds. Vous l'entendrez. Tout cela, ce sera juste après un hymne que vous avez forcément fredonné ou du moins entendu ces derniers mois. C'est celui de Shakira et Burna Boy pour la Coupe du Monde qui s'est tenue en juin et en juillet dernier. C'est Die Die sur Autoroute Info. Bon début de semaine.

0: Je vous rappelle la présence de ce véhicule sur l'autoroute A43 en Savoie, direction Turin, kilomètre 167. Ça se passe après la sortie 27 pour Saint-Jean-de-Maurienne. Véhicule poids lourd qui a crevé, qui est arrêté sur bande d'arrêt d'urgence. La voie droite va être neutralisée dans ce secteur. Soyez prudents. On parlait de ce poids lourd en panne, justement, eh bien, les poids lourds sont contrôlés, comme par exemple sur l'A36, on s'est rendu dans l'Est de la France pour assister à un contrôle. Notre journaliste Xavier Ferrand est accompagné d'un agent des douanes.
1: Il est 9h du matin, on est sur une aire de repos de l'autoroute A36. Il y a un poids lourd avec un gigantesque bras. Vous êtes chef divisionnaire des douanes dans la région. Il se passe quoi sur cette aire ce matin?
2: Nous sommes sur l'aire du bois de Frachère, en contrôle avec les motards et la brigade de Besançon et les agents de la brigade SMS de Paris qui viennent installer le camion SMS.
1: C'est le grand camion avec le bras là.
2: Voilà, exactement. Donc les collègues ciblent des camions sur l'autoroute, les rabattent sur l'aire.
1: Alors, je suis à bord là d'une voiture des douanes. On est sur l'autoroute A36. Gilles, vous venez d'appuyer sur un écran là. J'ai pas le même dans ma voiture à moi. Vous avez fait quoi?
3: J'ai mis le deux tons, j'ai mis les bleus. Voilà, j'ai regardé le chauffeur pour lui indiquer de nous suivre. Et j'ai également indiqué, donc sur un panneau défilant, douane, suivez-nous pour pouvoir le ramener en toute sécurité sur l'aire de contrôle.
4: Un polonais, Golf, Mike, 63, Mike. Il nous fait un Espagne-Kazakhstan. Il transporte des graines de tournesol.
1: Maintenant que le camion a été intercepté, on va monter à bord du camion qui scanne.
5: Bonjour.
1: Il y a deux agents à bord du camion là qui va scanner le poids lourd.
5: On a une en direct, on a le scan du véhicule qui est sous le bras et l'ordinateur va commencer à nous renvoyer l'image. Et en fonction de cette image, c'est un peu comme un bagage X à l'aéroport. On va pouvoir travailler dessus en fonction de la densité, l'organique, le matériel, etc., etc. C'est du tabac, par exemple, c'est souvent des cartouches, des choses comme ça. Donc à ce moment-là, on aura vraiment la forme des cartouches de cigarettes. Si on tombe sur de la résine de cannabis, par exemple, elle sera beaucoup plus dense que de l'herbe. Donc on verra des parties sombres.
1: Merci beaucoup, messieurs. Voilà, on est ressorti du camion et on va les laisser travailler tout au long de cette journée, donc pour une quarantaine de poids lourds qui seront contrôlés sur cette route entre l'Espagne et l'Allemagne.

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1: Et nous reparlons de ces difficultés de circulation en Savoie sur l'autoroute A43 entre Chambéry et Turin. Si vous roulez en direction de l'Italie, il y a un poids lourd qui a éclaté un pneumatique ou victime d'une crevaison. En tout cas, elle est en train de changer sa roue. C'est ce qu'on sait au kilomètre 167. Il change sa roue côté gauche de la chaussée. Donc la voie de droite est neutralisée après la sortie à 27 pour Saint-Jean-de-Maurienne sur environ 400 mètres. Si vous roulez en Haute-Savoie, du côté de la route nationale 205, une chaussée glissante annoncée direction Mâcon-Paris après la sortie 23 pour le Châtelard et puis un petit peu plus loin également, difficulté de circulation dans le secteur d'Annemasse. Là, c'est en direction de Chamonix. Il y a un véhicule qui est annoncé sur bande d'arrêt d'urgence. Méfiez-vous si vous êtes dans cette zone après la sortie 14. Et puis une information qui me parvient à l'instant sur l'autoroute A48 en Isère entre Lyon et Grenoble en direction de Grenoble au kilomètre 56. Un véhicule est arrêté sur la voie spéciale véhicule lent. Les agents de sécurité se trouvent sur place. Méfiez-vous si vous êtes dans ce secteur. C'est après la bifurcation avec l'autoroute A43. Des agents de sécurité que vous pouvez retrouver également dans des zones en travaux sur le réseau que vous empruntez. Attention en rentrant sur ces zones de chantier, autant pour les travailleurs qui sont sur place que pour votre sécurité, Élise Valade.
2: Si les zones de chantier sont systématiquement signalées par des panneaux sur fond jaune, ainsi que sur les panneaux lumineux au-dessus des voies de l'autoroute, chaque année, des ouvriers ou des agents travaillant sur place sont victimes d'accidents, parfois mortels. Gardez à l'esprit que le personnel travaille très près des voies de circulation. Redoublez alors de vigilance. Pour leur sécurité, dès que vous abordez un balisage, réduisez votre vitesse comme indiqué, même si parfois c'est jusqu'à 50 km/h seulement.
1: Je vous rappelle que vendredi dernier, un agent routier en Normandie a été mortellement percuté par un véhicule du côté donc de la Normandie. Donc faites attention en traversant ces chantiers, respectez les limitations de vitesse et les corridors de sécurité. On retrouve le fil info de France Info.
3: Et à la une, 413 établissements perturbés depuis ce matin.
4: C'est moins que vendredi ou jeudi dernier à la même heure. Une décrue qui s'inscrit dans un contexte de dialogue avec les lycéens depuis la semaine dernière, estime le ministère de l'Éducation. Reste que des violences sont encore signalées ici et là. Dans le 13e arrondissement de Paris, par exemple, des jeunes ont mis le feu à la porte d'entrée du lycée Vauclin alors qu'il y avait une centaine d'élèves à l'intérieur. En Meurthe-et-Moselle, la préfecture signale des incendies de mobilier urbain et des jets de cocktails Molotov. Sur le projet de loi casseur-payeur, le gouvernement accélère le calendrier. Il sera examiné au Sénat dans 3 semaines. L'actualité, c'est aussi le nouveau pari du Premier ministre espagnol. Pedro Sanchez convoque des législatives anticipées en pleine crise du logement. Ces mesures pour protéger les locataires ont été rejetées par le Parlement espagnol. Le Danemark annonce une importante fuite de données. Près de 9 millions de personnes sont concernées. Et puis le Nobel de médecine décerné à un Américain et 2 Allemands. Ils ont découvert une méthode qui permet de montrer comment les cellules nerveuses façonnent les souvenirs, les émotions et les comportements dans le cerveau, précise le comité Nobel.
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1: Et on va voyager avec le groupe Katsai sur Autoroute Info. Bon lundi.

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2: Et je vous rappelle la présence de ce véhicule qui est arrêté en panne du côté de l'autoroute A48 en direction de Grenoble. C'est sur voie spéciale véhicule lent, c'est après la bifurcation avec l'autoroute A43. Un véhicule qui est arrêté sur la chaussée. Les agents routiers qui sont en protection dans ce secteur. Donc attention si vous êtes sur cette autoroute A48, pardon, l'axe Lyon-Grenoble en direction de Grenoble, kilomètre 56. Prochain point trafic au plus tard à 12h45 sur Autoroute Info. Et puis la playlist de ce lundi midi, c'est Stevie Wonder sur Autoroute Info. Et Indochine qui a annoncé la mise à la retraite d'un de ses membres, le bassiste, qui a annoncé qu'après bon nombre d'années, il rendait son tablier pour une retraite bien méritée. Ça ne va rien changer au groupe, bien évidemment. Indochine, petit souvenir, j'ai demandé à Laline sur Autoroute Info. Bon lundi.

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1: À 12h45, je vous rappelle, ce véhicule gênant entre Lyon et Grenoble, direction Grenoble, kilomètre 56 en Isère. Véhicule sur voie spéciale, véhicule lent après la bifurcation avec l'autoroute à 43. Si vous circulez sur l'autoroute à 43, un petit peu plus loin en direction de l'Italie, après la sortie 27 pour Saint-Jean-de-Maurienne, il y a la présence d'un véhicule poids lourd, victime d'une crevaison sur bande d'arrêt d'urgence et qui change sa roue. Du coup, la voie de droite est neutralisée sur 400 mètres. Sur l'autoroute A40, en Haute-Savoie, en direction de Chamonix, kilomètre 54 après la sortie 14, il y a un véhicule en panne sur bande d'arrêt d'urgence après le virage. Vous pouvez l'apercevoir au dernier moment, donc soyez prudent. Et puis dans l'autre sens, retour du bouchon après Annemasse, direction Paris, après la sortie 14, il y a une zone de travaux qui neutralise la voie de gauche, donc attention si vous êtes bien sûr dans ce secteur. Voilà pour les perturbations dont on pouvait vous parler à cette heure-ci. Et on va reparler de travaux en Haute-Savoie avec la fermeture du tunnel du Mont-Blanc toutes les nuits de cette semaine, entre 22h le soir et 6h le lendemain matin. Des travaux de maintenance qui seront en place sous l'ouvrage. Du coup, vous pourrez passer en Italie durant ces fermetures via le tunnel du Fréjus, l'autre tunnel transalpin. Il est situé en Savoie, au bout de l'autoroute A43.
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1: Et à suivre sur Autoroute Info, on partira du côté d'Autun, en Bourgogne, pour découvrir le trésor de la cathédrale Saint-Lazare. Ce sera tout de suite après Naïka, One Track Mind.
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0: à suivre. On retrouve les conditions de circulation sur l'autoroute A48. Présence de ce véhicule arrêté en panne en direction de Grenoble, au kilomètre 56 sur voie spéciale véhicule lent. C'est un véhicule qui est arrêté en panne. Elle est neutralisée, cette chaussée. Soyez prudents après la bifurcation avec l'autoroute A43. Direction de la Saône-et-Loire à présent, Jérémy Esclavard s'est rendu à Autun, à l'intérieur de la cathédrale Saint-Lazare, où se cache un mystérieux trésor.
1: Ce trésor, on peut l'admirer après 30 ans de rénovation du monument. Mais au fait, de quoi s'agit-il ? Axel Goupy, conservatrice adjointe au musée Rollin, nous explique ce qu'est le trésor de la cathédrale Saint-Lazare.
2: C'est d'abord un ensemble de pièces situées sur un des côtés de la cathédrale. Donc il y a la grande sacristie, l'ancienne salle des archives, l'ancienne salle du trésor et l'ancienne bibliothèque du chapitre des chanoines. Ces salles ont été aménagées pour accueillir ce qu'on appelle le trésor, qui est en fait à la fois un ensemble de reliquaires, d'objets liturgiques, de textiles liturgiques également, mais aussi de tableaux, de sculptures qui proviennent de la cathédrale et qui, pour certains, sont encore utilisés lors des célébrations.
3: Là, on a monté une trentaine de marches, on a pris un petit peu de hauteur. Vous pouvez nous dire où on se trouve ?
2: On se trouve dans l'ancienne bibliothèque du chapitre. Et cette salle, qui est une salle unique, elle abrite aujourd'hui des chapiteaux attribués à Gis Lebertus, le fameux sculpteur à qui on doit Ève et le portail du jugement dernier. Des chapiteaux sculptés entre 1120 et 1140 qui proviennent du transept de la cathédrale. Ce transept, il a été renforcé au 19e siècle lors des travaux sur la cathédrale. Les chapiteaux ont été déposés à cette occasion. Et c'est comme ça qu'on a le privilège de voir vraiment devant nos yeux des sculptures incroyables de l'époque romaine, où certains sont à décors abstraits, décors de feuillage, de rinceaux d'une finesse extrême, et d'autres représentent des épisodes de la Bible, notamment le chapiteau du sommeil des mages, qui est extrêmement célèbre.
1: Notre visite se poursuit en compagnie d'Axel Goupy. On se rend à présent dans la grande sacristie.
2: Cette salle, elle est vraiment richement décorée. On y voit un certain nombre de tableaux. On y voit aussi une exceptionnelle garniture d'autel en bronze du XVIIIe siècle. Exceptionnelle parce que la plupart des garnitures d'autel en métal ont été fondues à la Révolution. Celle-ci est une des rares qui soit parvenue jusqu'à nous. Vous imaginez des porte-cierges monumentaux de presque 1,50 m de haut. Et dans les vitrines, on a un ensemble de textiles et d'orfèvrerie liturgique, des chapes brodées, des ciboires, des patènes, des calices, voilà tout ce qui sert à la célébration de la messe.
1: À noter que le trésor de la cathédrale Saint-Lazare n'est pas accessible toute l'année. Pour le découvrir, il faut se rendre à Autun entre les mois d'avril et d'octobre.

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2: 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Il est 13h, ravi de vous accompagner. Bon début d'après-midi.
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2: Un véhicule en panne a rappelé en Isère sur les voies de l'A48, c'est l'axe Lyon-Grenoble, en direction de Grenoble, au kilomètre 56. Hein. C'est après la bifurcation avec l'A43, soit vous allez en direction de Chambéry, soit en direction de Grenoble. Il y a un véhicule immobilisé sur la voie spéciale réservée aux véhicules lents. Un autre véhicule en panne en Savoie sur l'A43 Maurienne, c'est en direction de l'Italie, après la sortie 27 Saint-Jean de Maurienne au kilomètre 167. Un camion victime d'une crevaison sur bande d'arrêt d'urgence. La voie de droite est neutralisée sur 400 mètres. En Haute-Savoie, sur la 40, un autre véhicule en panne direction Chamonix, kilomètre 54. C'est après la sortie 14 Annemasse. Véhicule sur bande d'arrêt d'urgence immobilisé à la sortie d'un virage. Et puis à noter, sur la route nationale 205, nous sommes toujours en Haute-Savoie si vous revenez de l'Italie ou de Chamonix par exemple, donc en direction de Genève au kilomètre 18. C'est après la sortie 23, le Châtelard, dans la descente des Aigras, la voie de droite est neutralisée car il y a une chaussée glissante, encore un petit peu d'huile suite à l'accident survenu un peu plus tôt ce matin. Côté trafic, hein, tout est fluide, ça se passe très bien pour vous actuellement, pas de difficultés en particulier. À noter toujours cette alternante circulation du côté de Modane sur la 43 Maurienne, entre l'échangeur 30 de Modane et le tunnel du Fréjus. Donc selon le sens de circulation, eh bien, il y a une queue qui peut se faire, une file d'attente. Là par exemple, il y en a une, plusieurs chauffeurs poids lourds en train d'attendre que leur voie de circulation s'ouvre. Alternance, alternat de circulation, bonne route d'ailleurs. On salue tous les professionnels de la route pour Autoroute Info qui nous écoutent, qui ont l'habitude de nous écouter. Allez, tout de suite, c'est l'actualité générale avec la rédaction de France Info. Place au rappel des titres.
3: 45 avec vous, Augustin, arrivé. L'action policière marquée par une dérive par rapport à l'état de droit.
4: C'est l'avis de la Ligue des droits de l'homme au regard des interventions autour des lycées bloqués, communiquées alors que la situation semble globalement plus calme aujourd'hui qu'en fin de semaine dernière. Plus de 400 établissements perturbés tout de même dans le pays. Un lycée parisien a été attaqué. Un incendie rapidement maîtrisé. Deux morts la nuit dernière au large des plages de Berck dans le Pas-de-Calais. Deux hommes qui tentaient de rejoindre l'Angleterre. Deux femmes ont été hospitalisées avec des brûlures sur le corps. L'Arabie Saoudite se joint pour la première fois directement aux effectifs de l'armée yéménite dans son combat contre les Houthis. Riyad annonce l'envoi de 100 avions de combat pour lutter contre ces rebelles soutenus par l'Iran. Il s'agit notamment de protéger le détroit de Bab el-Mandeb. Flavio Bolsonaro bien placé pour succéder à Lula, le candidat d'extrême droite, fils de l'ancien président condamné Jair Bolsonaro, est arrivé en tête du premier tour de la présidentielle hier avec 2 points d'avance sur le chef d'État brésilien sortant. La mort du rappeur français Prince Wally, son album Moussa en 2022 avait connu un succès retentissant. Il a succombé à une maladie auto-immune, il avait 34 ans.
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2: Et tout de suite, on écoute un extrait de son album Gamin des Sables. C'est Jérémy Frérot sur Autoroute Info. Prochain rappel dans moins de 3 minutes.
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2: Le rappel concernant ce poids lourd immobilisé en panne sur la 43 Maurienne, direction l'Italie au kilomètre 167 après la sortie 27 Saint-Jean de Maurienne. La voie de droite est neutralisée sur 400 mètres. Un poids lourd en panne victime d'une crevaison. Jamelia Superstar, c'est tout de suite sur Autoroute Info. Prochain rappel sur vos conditions de circulation qui sont bonnes. Ce sera à 13h15. Bon début d'après-midi à toutes et tous et bon début de semaine évidemment.

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1: Avec sur la route nationale 205 à la voie de droite neutralisée à Rapley, c'est en direction de Genève. Donc si vous arrivez depuis le tunnel du Mont-Blanc ou depuis Chamonix par exemple, après la sortie 23, le Châtelard, la voie de droite neutralisée, patrouilleur sur place. Il y a encore une chaussée glissante de l'huile hein, suite à un accident survenu un peu plus tôt en matinée. Donc les agents autoroutiers sont en train de nettoyer les voies de circulation, surtout celles de droite. Et puis un poids lourd en panne à Rapley sur les voies de la 43 Maurienne, direction l'Italie au kilomètre 167, c'est après la sortie 27 Saint-Jean-de-Maurienne. La voie de droite est neutralisée sur environ 400 mètres. Un poids lourd victime d'une crevaison. Intervention en cours. Sinon, partout hein, sur le réseau alpin, eh bien, la circulation est fluide. Hein. Circulation fluide sur l'ensemble du réseau, que ce soit à Lyon, à Grenoble, du côté de Chambéry, Annecy, Albertville. L'occasion de vous rappeler cette règle que tout le monde connaît, mais que certains ne respectent pas forcément sur autoroute. On roule à droite.
2: Sur autoroute, on roule à droite. Rodolphe Cyr des autoroutes APRR.
3: Comme le stipule le code de la route, article R412-9, sur autoroute, on roule à droite, bien sûr, sans empiéter sur la bande d'arrêt d'urgence. Les autres voies, quel que soit leur nombre, ce sont des voies qui sont dédiées au dépassement. Sur une autoroute, par exemple, à trois voies, dès lors qu'on n'a personne sur la voie de droite, on n'a rien à faire sur la voie médiane ou sur la voie de gauche. On doit rouler sur la voie de droite, très clairement.
2: Rouler sans raison valable sur une autre voie que celle de droite sur autoroute est puni par l'amende de 35 euros prévue pour les contraventions de deuxième classe.
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1: Dans le domaine de la recharge électrique, on parle de bornes petite puissance, haute puissance, voire très haute puissance. À quoi cela correspond? On vous l'explique dans 5 minutes sur Autoroute Info. En attendant, voyons voir les prévisions météo tout de suite avec Météo France et Jérôme Lecoux.
4: Lundi, les conditions demeurent anticycloniques sur les deux tiers nord de notre pays, avec à la clé un temps calme et très doux. Dans l'après-midi et la soirée, le beau temps est ainsi général, avec un ciel légèrement voilé des Hauts-de-France au Grand Est, de l'Île-de-France à la Bourgogne-Franche-Comté, ou encore du Centre-Val de Loire à la plaine de la Limagne, du Mâconnais au Lyonnais, ou enfin du lac Léman au Dauphiné. Sur les plaines du sud-ouest, le ciel est un peu plus variable, et si le temps demeure sec de la Garonne aux Landes, le risque d'averse s'accroît à proximité des Pyrénées. Enfin, le pourtour méditerranéen continue de subir de nombreuses averses, parfois orageuses, du Roussillon à la Provence. Les températures sont remarquables pour la saison, avec au meilleur moment de la journée, 24 degrés attendus à Nancy et Mulhouse, 25 à Paris et Nancy, 26 à Dijon, Grenoble et Clermont-Ferrand, 27 à Bordeaux, Valence et Pau, et même 28 degrés à Bourges. Jérôme Lecoux, Météo France pour Autoroute Info.
1: On est reparti en musique avec Teddy Swims tout de suite. C'est extrait de son dernier album, Mr. No It All, sur Autoroute.

0: Intervention toujours d'actualité hein, sur la route nationale 205 en Haute-Savoie. Si vous arrivez depuis Chamonix ou le tunnel du Mont-Blanc, en direction de Genève donc, après la sortie 23, le Châtelard, dans la descente des Aigras, la voie de droite est neutralisée sur plusieurs mètres. Les agents autoroutiers sont en train de nettoyer les voies de circulation des taches d'huile qui sont encore présentes dû à un accident survenu un peu plus tôt en matinée. Si vous avez récemment acquis un véhicule électrique, vous n'êtes sans doute pas encore familier avec les différents types de bornes de recharge. Revue de détail avec Franck Pellissier. Prochain rappel sur vos conditions de circulation qui sont très bonnes. Hein. Ce sera à 13h30. Excellent début de semaine avec Autoroute Info. Lundi 5 octobre, aujourd'hui. Bon après-midi.
1: Petite puissance, haute puissance, très haute puissance, il existe aujourd'hui une bonne demi-douzaine de types de bornes de recharge électrique. Les plus petites, utilisées chez les particuliers, ont des puissances allant de 3 à 7 kWh, évidemment incompatibles pour une recharge sur autoroute, où l'objectif est de faire aussi vite que possible. Pour essayer d'y voir un peu plus clair, dans ce monde encore un peu obscur pour une majorité de conducteurs, nous avons rencontré Bruno Bouvard, responsable du département installation commerciale chez APRR.
2: On a des bornes qui commencent à 22 kW, elles sont plutôt rares puisque pas très adaptées finalement à la mobilité longue distance, plutôt ciblées pour les véhicules hybrides qui veulent faire un petit appoint de recharge. Des bornes à 50 kW également, c'est pas non plus la majorité. Par contre, la très grande majorité sont les bornes 150 à 350 kW. Ce qu'il faut peut-être également préciser, c'est que toutes les stations, en fait, sont complètement interopérables, c'est-à-dire qu'elles s'adaptent à l'ensemble des véhicules du marché, donc à l'ensemble des prises, en fait, que l'on peut trouver aujourd'hui sur les véhicules. Le connecteur T2, adapté plutôt aux recharges un petit peu plus lentes et en courant alternatif, les connecteurs CHAdeMO, beaucoup plus rares aujourd'hui, et puis la majorité des véhicules aujourd'hui utilisent le connecteur CCS, et on le trouve très largement répandu sur l'ensemble des stations.
1: Vient ensuite la question du temps de recharge. Marie-Pierre Macario est directrice opérationnelle au sein de Spicity Networks, en charge du déploiement du réseau Evadea. Et pour elle, cela ne dépend pas que de la puissance de la borne.
3: De la puissance de la borne et du véhicule, puisque tous les véhicules ne sont pas capables d'accepter toutes les puissances.
1: C'est-à-dire que parfois la borne est presque surdimensionnée par rapport à la capacité de recharge du véhicule.
3: Oui, on a voulu déployer une offre 300 kW pour s'adapter et anticiper les besoins de demain. Et on voit qu'on a eu raison, puisqu'il y a déjà des gammes de voitures compatibles avec ces puissances-là. Mais ce n'est encore pas une généralité aujourd'hui.
1: À l'heure actuelle, le temps moyen de charge d'un véhicule électrique sur autoroute est d'environ 30 minutes. L'objectif serait de le ramener dans un avenir proche à seulement une quinzaine de minutes.

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1: Il est 13h30, c'est l'heure de faire le point sur vos conditions de circulation qui sont bonnes. Hein. Pas de problème lié au trafic, pas de ralentissement, ni de bouchons. Où que vous circuliez, à Lyon, du côté de Grenoble également, ça se passe très bien. Sur les axes de contournement, la 480, la Rocade Sud ou la Nationale 85. Ça se passe bien également sur la voie rapide urbaine de Chambéry, entre la Ravoire et la Motte Servolex, ou encore du côté d'Annecy, Albertville. Ou encore en direction de l'Italie et de la Suisse. Justement, en direction de l'Italie, on va quand même rappeler ce véhicule en panne. C'est un camion en panne sur la 43 Maurienne en direction de l'Italie au kilomètre 167. Ça se passe après la sortie 27 Saint-Jean de Maurienne. La voie de droite est neutralisée sur 400 mètres. Un poids lourd victime d'une crevaison. Intervention en cours. Et puis si vous circulez sur la nationale 205, que vous revenez de l'Italie ou de Chamonix par exemple, et bien en direction de Genève, kilomètre 18, après la sortie 23, le Châtelard, la voie de droite est neutralisée, les agents autoroutiers se trouvent sur place. Voilà pour l'essentiel de l'actualité trafic légère en ce tout début d'après-midi, en ce lundi 5 octobre, l'occasion de rappeler une règle importante, les distances de sécurité. Elliot Mono.
2: Pour éviter d'être surpris par un ralentissement soudain, pensez à laisser une distance de sécurité suffisante avec le véhicule que vous suivez. Et oui, si vous parvenez à lire la plaque d'immatriculation du véhicule devant vous, cela veut évidemment dire que vous êtes trop près. Vous ne pourrez pas vous arrêter à temps s'il freine brusquement, puisqu'à 130 km/h, vous parcourez 36 mètres par seconde. En guise de repère visuel, les grandes lignes blanches sur la partie droite de la chaussée, et cela vous est rappelé sur certains panneaux, un trait égale danger, mais deux traits égale sécurité.
1: Priorité à la sécurité, obstacle à signaler à l'instant qui s'affiche sur nos écrans, sur la 43 en direction de Lyon et de Grenoble. En direction de Lyon, pardon, c'est après la sortie 7, l'île d'Abo centre, et nous avons comme obstacle une poubelle signalée sur les voies. Donc après la sortie 7, île d'Abo centre, direction Lyon. L'actualité générale, tout de suite avec la rédaction de France Info, c'est l'heure du rappel des titres.
3: Un lycéen grièvement blessé dans le Pas-de-Calais.
4: En marge d'un blocage à Lens devant le lycée Béal, il a eu la main arrachée par une grenade. Une enquête de l'inspection générale de la police des polices, est ouverte sur les circonstances de cet incident. Le garçon de 15 ans a été transporté en urgence à l'hôpital de Lille. Ses jours ne sont pas en danger, selon le préfet. Alors que des perturbations sont recensées aujourd'hui dans plus de 400 lycées, le ministre de l'Éducation se rend cet après-midi à Guyancourt dans les Yvelines. Il doit à cette occasion participer à une réunion par visioconférence avec des proviseurs qui organisent les cours à distance. Les données de plus de 500 000 personnes concernées par la cyberattaque qui a visé la semaine dernière deux prestataires de la région Hauts-de-France, c'est la précision donnée aujourd'hui par son président Xavier Bertrand. La France, qui n'est pas le seul pays touché par ces cyberattaques, le Danemark a connu un piratage d'ampleur. Les données de près de 9 millions de personnes concernées par une fuite, il s'agit d'un fichier qui recense les informations de personnes qui résident dans le pays. Et puis des élections législatives plutôt que prévues en Espagne le 29 novembre, législatives anticipées convoquées par le Premier ministre Pedro Sanchez après le rejet par le Parlement de mesures sur le logement en plein mouvement de protestation déclenché par l'expulsion d'une octogénaire.
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1: Le trio Tibbs, Mike Demero, Zagata, c'est tout de suite Take Me Away sur Autoroute Info. Prochain rappel dans moins de 3 minutes.

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1: Obstacle à rappeler dans le Nord-Isère sur l'A43 en direction de Lyon, au kilomètre 27. C'est après la sortie 7 Lille d'Abeau Centre, une poubelle signalée sur les voies de circulation. On est reparti en musique. Prochain point sur vos conditions de route qui sont bonnes, ce sera à 13h45. D'ici là, David Hallyday passera par là. Tu ne m'as pas laissé le temps, un grand classique. Ce sera juste après, mais vraiment juste après, les 21 Pilots sur Autoroute Info. Bon début d'après-midi à tous, bon début de semaine.

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1: À 13h45, il faut rappeler cet obstacle dans le Nord Isère sur l'A43 en direction de Lyon, kilomètre 27 après la sortie 7, l'île d'Abeau-Centre. Poubelle sur les voies signalées, les agents autoroutiers vont se rendre sur place dans les toutes prochaines minutes. Un camion en panne sur les voies de l'A43 Maurienne en Savoie, direction l'Italie, kilomètre 167, après la sortie 27 Saint-Jean de Maurienne. La voie de droite est neutralisée sur plusieurs mètres, poids lourd, victime d'une crevaison, intervention en cours. Et puis en Haute-Savoie, sur la route nationale 205 en direction de Genève, kilomètre 18, à partir du kilomètre 18, la voie de droite est neutralisée sur plusieurs centaines de mètres. C'est après la sortie 23, le Châtelard. Les agents autoroutiers sont en train de nettoyer la voie de droite. Il y a encore des taches d'huile par rapport à un accident survenu un peu plus tôt en matinée. Côté trafic, tout se passe très bien, aucune perturbation, pas de bouchons sur l'ensemble des autoroutes alpines. Des travaux nocturnes, il va y en avoir. Le tunnel du Mont-Blanc sera fermé cette nuit et pour les nuits prochaines de la semaine. Donc tunnel du Mont-Blanc fermé, 22h-6h, possibilité de rejoindre l'Italie par le tunnel du Fréjus. Et puis également en Rhône-Alpes, sur l'A410 en direction de Chamonix, fermeture 21h-5h de la bretelle d'entrée 18 Cruseille.
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1: Tempercity, c'est le trio originaire de Los Angeles, tout de suite sur Autoroute Info. Bonne route.

0: Obstacle à rappeler sur les voies de la 43, c'est dans le Nord-Isère, en direction de Lyon, au kilomètre 27, après la sortie 7 Lille d'Abo Centre. Une poubelle signalée sur les voies de circulation. En Isère, sur la 49, l'axe Grenoble-Valence, un panneau touristique indique la proximité de l'un des plus beaux villages de France. Visite de Pont-en-Royan, au pied du Vercors.
1: Alors on est à Pont-en-Royan, sur les berges de la Bourne.
0: Stéphanie Carlizza, responsable promotion presse à l'office de tourisme Saint-Marcellin-Vercors-Isère.
1: Au pied de la rivière du même nom, la Bourne, sur une superbe aire de pique-nique avec des bassins, une cascade et on se dirige tranquillement vers les maisons suspendues.
0: Moins de 1000 âmes vivent dans ce bourg médiéval et certains résident dans ces maisons suspendues, symbole absolu du village au bord de la rivière.
1: C'est un paysage qui rappelle un autre, un petit peu en Italie, les Cinque Terre.
0: Comprenez les cinq terres en Italie, village construit à flanc de falaise.
2: Faut pas avoir peur du vide quand même quand on se trouve sur un balcon.
1: Non, chacune des maisons compte pas moins effectivement de 5 à 8 niveaux. C'est assez étroit, je vous cache pas, les balcons, mais ça fait aussi son petit effet, son petit charme.
2: De partout, on peut entendre l'eau qui ruisselle, c'est très agréable.
1: C'est un vrai fil conducteur sur le territoire. L'eau depuis tout temps en fait. Nous, le village, tout tourne autour de l'eau à Pont-en-Royan.
0: Et comment ne pas évoquer également ce pont impressionnant vu d'en bas?
1: Un pont stratégique puisque c'est un carrefour qui permet d'accéder directement sur le plateau du Vercors. Sous le pont, vous avez un trou d'eau de 10 mètres de profondeur et il y a entre le pont et l'eau 17 mètres quand même de hauteur, hein. C'est pas rien. C'est un point de départ idéal pour ceux qui aiment la randonnée puisqu'on peut monter jusqu'à un belvédère, le belvédère des Trois Châteaux, d'où on a une magnifique vue sur toute la vallée, sur tout le Royan.
0: Et comme la randonnée, ça ouvre l'appétit, ici, on ne peut pas passer à côté du produit phare.
1: Oh, la raviole, on peut la manger frite, en salade, donc ça, c'est un bon accompagnement, en gratin aussi. Il y a plein de déclinaisons possibles de la raviole, et on peut même la manger en chocolat, figurez-vous.
2: En chocolat ?
1: En chocolat, on a un pâtissier chocolatier sur Saint-Marcellin qui nous propose depuis quelques années des ravioles en chocolat qui sont excellentes, et des Saint-Marcellin cela également en chocolat.
0: C'est en quittant la 49 à la sortie 9 que vous découvrirez ce trésor caché qu'est Pont-en-Royan.

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1: Obstacle sur l'A49, direction Valence, au kilomètre 12. Hein, c'était après la sortie 11 de Tulin, des débris de pneus signalés sur les voies de circulation.

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1: 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Il est 14h, ravi de vous accompagner. Bon début d'après-midi.
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1: Concernant le trafic, ça se passe très bien. Vraiment pas de perturbations actuellement. Tout est fluide hein, sur l'ensemble du réseau alpin. Il peut y avoir un petit peu d'attente au niveau d'un secteur Modane, hein, puisqu'il y a un alternat de circulation entre la sortie 30 Modane et le tunnel du Fréjus. Donc, selon le sens de circulation, eh bien, il y a de l'attente. Mais sinon, ça se passe très bien. En revanche, pas mal d'événements à rappeler. Des obstacles, tout d'abord, sur l'A49, direction Valence, kilomètre 12, c'est après la sortie 11 Tulin, des dépôts de pneus signalés sur les voies de circulation. Nous avons une poubelle toujours signalée dans le Nord Isère après la sortie 7, l'île d'Abeau-Centre sur l'A43 en direction de Lyon. Nous avons également un véhicule en panne, un camion sur l'A43 Maurienne, direction l'Italie au kilomètre 167. C'est après la sortie 27 Saint-Jean-de-Maurienne. La voie de droite est neutralisée sur plusieurs centaines de mètres, victime d'une crevaison. Intervention en cours. Et puis sur la route nationale 205 en direction de Genève, au kilomètre 2, c'est un poids lourd en panne aussi sur voie de droite, bande d'arrêt d'urgence. C'est juste après la sortie 31 de Chamonix et un peu plus loin, une quinzaine de kilomètres plus loin. Après la sortie 23, le Châtelard, la voie de droite est toujours neutralisée sur plusieurs centaines de mètres aussi par les agents autoroutiers qui sont en train de nettoyer une chaussée où il y a encore de l'huile suite à un accident survenu ce matin. Voilà pour l'essentiel de l'actualité trafic donc en ce début d'après-midi. Bon début de semaine à toutes et tous, bonne route, vous êtes sur Autoroute Info. Place à l'actualité générale à présent avec la rédaction de France Info, c'est l'heure du rappel des titres.
2: 13h47, Augustin arrivé, le ministre de l'Éducation nationale en ce moment dans un lycée des Yvelines.
3: Édouard Geffray à Guyancourt pour des discussions avec le personnel et les élèves. Plus de 400 établissements sont perturbés aujourd'hui. Quelques tensions ici et là. Un lycéen de Lens a eu la main arrachée par une grenade envoyée par la police. Une enquête de l'IGPN a été ouverte. D'autres tensions ailleurs avec parfois des actes de vandalisme. La porte-parole du gouvernement annonce que le projet de loi dit casseur-payeur sera examiné au Sénat avant la fin du mois. Un mort, un disparu à Gunsbach dans le Haut-Rhin. Un incendie dans un immeuble de 4 étages. Une autre personne s'est défenestrée pour échapper aux flammes. Elle a été hospitalisée en urgence absolue. Pas plus d'informations sur l'origine du drame. Le placement en détention provisoire de 2 footballeurs de l'AS Nancy-Lorraine. Ils ont été mis en examen pour viol en réunion. La plaignante est une femme de 22 ans qui dit avoir été victime de faits survenus à la fin du mois dernier. Le prix Nobel de médecine décerné aujourd'hui à 3 neuroscientifiques. L'américain Karl Desroth et 2 allemands Peter Eggman et George Nagel. Leurs travaux portés sur les neurones via la technique de l'optogénétique qui utilise des stimulations lumineuses pour cartographier notre cerveau.
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1: Et tout de suite, Bruno Mars, extrait de son dernier album. Prochain point sur vos conditions de route dans moins de 4 minutes.

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1: Obstacle à rappeler sur les voies de l'A49, direction Valence, au kilomètre 12, hein, c'est après la sortie 11 Tulin. Ce sont des débris de pneus signalés sur les voies de circulation. Et puis à l'instant, priorité à la sécurité avec un nouvel obstacle signalé sur l'A43, direction Chambéry, au kilomètre 35. C'est après la sortie 7, l'île d'Abeau-Centre, donc ça peut être en direction de Chambéry ou de Grenoble. Et nous avons sur les voies de circulation des débris de pneus là aussi signalés. Les Pink Floyd pour la musique, ce sera juste après la révolution de Jennifer, tout de suite sur Autoroute Info. Prochain rappel sur vos conditions de circulation qui sont bonnes, ce sera à 14h15. Bon début de semaine, bel après-midi à vous.

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1: Avec à 14h15, une circulation qui s'effectue tout à fait normalement sur l'ensemble des autoroutes alpines. Il n'y a pas de ralentissement ni de bouchon. En revanche, plusieurs événements, des obstacles par exemple à rappeler sur l'A49, c'est l'axe Grenoble-Valence, en direction de Valence, au kilomètre 12 après la sortie 11 Tulin. Nous avons des débris de pneus signalés sur les voies de circulation. Nous avons également quelques véhicules en panne, à commencer par ce camion sur la 43 moyenne, intervention en cours en direction de l'Italie au kilomètre 167 après la sortie 27 Saint-Jean de Maurienne, voie de droite neutralisée sur plusieurs centaines de mètres. Sur la 40 également, un véhicule en panne, un autre camion en direction Paris au kilomètre 37, c'est à hauteur de la sortie 16 de la Cluzel Grand Bornand, véhicule immobilisé sur bande d'arrêt d'urgence. Et puis enfin sur la route nationale 205, deux événements. Tout d'abord, un véhicule en panne sur la voie de droite, un camion direction Genève, c'est juste après la sortie 31 Modane au kilomètre 2, la sortie 31 Chamonix, pardon, sur la route nationale 205, voie de droite neutralisée. Et un petit peu plus loin, la voie de droite aussi neutralisée sur la route nationale 205 en direction de Genève, après la sortie 23, le Châtelard dans la descente des Zégras.
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1: La météo. Avant d'écouter Estelle, c'est Météo France, les prévisions pour cet après-midi. Jérôme Lecoux.
2: Lundi, les conditions demeurent anticycloniques sur les deux tiers nord de notre pays, avec à la clé un temps calme et très doux. Dans l'après-midi et la soirée, le beau temps est ainsi général, avec un ciel légèrement voilé des Hauts-de-France au Grand Est, de l'Île-de-France à la Bourgogne-Franche-Comté, ou encore du centre-Val de Loire à la plaine de la Limagne, du Mâconnais au Lyonnais ou enfin du lac Léman au Dauphiné. Sur les plaines du sud-ouest, le ciel est un peu plus variable et si le temps demeure sec de la Garonne aux Landes, le risque d'averse s'accroît à proximité des Pyrénées. Enfin, le pourtour méditerranéen continue de subir de nombreuses averses, parfois orageuses, du Roussillon à la Provence. Les températures sont remarquables pour la saison, avec au meilleur moment de la journée 24 degrés attendus à Nancy et Mulhouse, 25 à Paris et Nancy, 26 à Dijon, Grenoble et Clermont-Ferrand, 27 à Bordeaux, Valence et Pau, et même 28 degrés à Bourges. Jérôme Lecoux, Météo France pour Autoroute Info.
1: Et tout de suite, on écoute une nouveauté. Elle s'appelle Estelle. C'est une jeune chanteuse belge révélée dans l'émission The Voice. Te rencontrer encore, c'est tout de suite sur Autoroute Info.

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3: Le rappel concernant ces obstacles hein, sur l'A43 direction Chambéry-Grenoble, kilomètre 35 après la sortie 7, Lille, d'abossant débris de pneus sur les voies de circulation. Les tunnels sont des zones très surveillées sur la route avec une fréquentation de 4000 véhicules par jour en moyenne. Celui du Mont-Blanc en est le parfait exemple. Curtis Thévenon nous emmène à la rencontre de ceux qui organisent la sécurité sous les Alpes. Prochain point sur vos conditions de circulation, ce sera à 14h30. Bon début d'après-midi, bon début de semaine avec Autoroute Info.
4: Gianni, ascolta, posso entrare dalla pista di servizio sud per tornare a nord?
5: Bene.
6: En tant que responsable sécurité et trafic du tunnel du Mont-Blanc, Paolo Verratz est constamment en communication avec ses équipes, en surveillance 24 heures sur 24 pour intervenir sur les potentiels problèmes qui peuvent aller de simples pannes à des événements bien plus gênants.
4: Les événements les plus impressionnants, on les simule dans les exercices qu'on fait tous les ans. On en fait 4 trimestriels, plus un binational qui est géré par les préfectures. Et ça, c'est des exercices monstres très, très, très impressionnants.
6: Et on se prépare au pire en espérant que ça n'arrive jamais, en fait.
4: Et mes équipes, ils sont toujours en formation pour être toujours prêts pour chaque événement.
6: Un véhicule a été pensé dans le but de supprimer rapidement tout départ de feu. Il a été baptisé Artemis. David Giuliani, chef service sécurité incendie.
7: Nous avons 12 000 litres d'eau, une pompe qui est capable de générer 4 500 litres minute, deux lance-canons sur le pare-choc, donc qui sont capables de projeter soit de l'eau, soit de la mousse en quantité importante, de l'ordre de 2 000 litres minute. On est capable, avec un seul véhicule en autonomie complète, de remplir l'équivalent de 3 piscines individuelles de mousse.
6: L'entièreté du tunnel est truffée d'équipements électroniques pour alerter les services de sécurité dès qu'un véhicule s'arrête à l'intérieur. Erika Noro, responsable communication du tunnel du Mont-Blanc.
8: Dans le tunnel, nous avons un système de 160 caméras reliées à un système de détection automatique. Donc, dès qu'un véhicule s'arrête au niveau de la chaussée ou à l'intérieur d'un garage, les caméras le détectent. Et en temps réel, ça se déclenche une alerte au personnel parmi les radios pour intervenir immédiatement et donner une aide à l'usager qui est tombé en panne.
6: Au total, plus de 300 personnes travaillent sur les 12 kilomètres du tunnel du Mont-Blanc, soit 25 agents par kilomètre.

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1: Il est 14h30, ravi de vous accompagner. On fait le point sur vos conditions de circulation. Côté trafic, ça se passe très bien. Pas de perturbations à l'heure actuelle sur le réseau alpin. Il peut y avoir un petit peu d'attente entre Modane et le tunnel du Fréjus, parce qu'il y a une alternate circulation sur cette partie de la 43 Maurienne. Donc, selon le sens d'ouverture de circulation, eh bien, vous êtes peut-être amené à attendre quelques minutes. On va rappeler des véhicules en panne sur la route nationale 205. Ça se passe en direction de Genève au kilomètre 2. C'est un camion en panne avec des panneurs sur place sur bande d'arrêt d'urgence et voie de droite. C'est juste après la sortie 31 de Chamonix. Un autre véhicule en panne, c'est un camion aussi sur la 43 Maurienne, direction l'Italie au kilomètre 167 après la sortie 27 Saint-Jean-de-Maurienne. Intervention en cours, pas lourd, victime d'une crevaison. Voilà pour l'essentiel de l'actualité trafic. C'est plutôt calme, tant mieux pour vous. Ça se passe bien en ce début d'après-midi. Place à l'actualité générale à présent avec la rédaction de France Info. C'est l'heure du rappel des titres.
2: Mélanie Delonnel, le ministre de l'Éducation, affirme qu'il n'y a pas d'autre voie que le dialogue. Édouard Geffray dans un lycée des Yvelines à Guyancourt cet après-midi pour faire le point sur l'organisation des cours à distance alors qu'il y a des perturbations aujourd'hui encore dans plus de 400 établissements. Le ministre de l'Éducation estime à la veille des manifestations que c'est un acte de démocratie qui se respecte et qui se protège. En marge de cette contestation des lycéens, un élève de 15 ans a été grièvement blessé à Lens ce matin, la main arrachée par une grenade. Ses jours ne sont pas en danger, précise le préfet. La police des polices enquête pour comprendre ce qui s'est passé. Les syndicats de l'énergie suspendent leur mouvement. Les salariés des secteurs du gaz et de l'électricité estiment avoir réussi à faire plier le gouvernement sur la réforme de leur tarif préférentiel de l'énergie. Deux hommes sont morts lors d'une tentative de traversée de la Manche. Deux exilés retrouvés sur une embarcation où 90 personnes avaient pris place pour rejoindre l'Angleterre au large de Berck-sur-Mer dans le Pas-de-Calais. Et puis la situation est sous contrôle, affirme le gouverneur de la région d'Irkoutsk en Sibérie. Il assure que les analyses menées après la mort d'une jeune femme ne montrent pas de traces de peste pulmonaire.
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1: Tame Impala, Jenny, c'est Dracula, tout de suite sur Autoroute Info. Bel après-midi.

Intervention en cours à rappeler sur la route nationale 205 en direction de Genève au kilomètre 2. C'est juste après la sortie 31 de Chamonix. Un camion en panne, dépanneur sur place, voie de droite neutralisée sur quelques centaines de mètres. The Cardigans arrive, ce sera juste après le jour 1 de Louane. Prochain rappel sur vos conditions de route dans 7 minutes. Bon début d'après-midi, bon début de semaine avec Autoroute Info.

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1: Véhicule en panne sur la 43 Maurienne en direction de Lyon, kilomètre 138. Hein, c'est après la sortie 25 avec Belle. Pas plus d'informations pour le moment en attendant l'arrivée des patrouilleurs sur place.
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1: Avec un cycliste à rappeler du côté du bassin Genevois, ça se passe sur l'A40, dans le secteur d'Annemasse, un cycliste qui tenterait de traverser les voies. Soyez extrêmement vigilants entre le secteur d'Annemasse et la bretelle d'accès à l'A411, entre Annemasse et Gaillard. Un cycliste aperçu dans ce coin-là, donc vigilance si vous êtes soit sur l'A40, dans les deux sens vous êtes concerné, soit sur l'A411, c'est dans le prolongement de l'A40, secteur Gaillard, douane de Valard, un petit peu plus loin. Un autre événement, véhicule en panne à rappeler sur la route nationale 205 en direction de Genève, au kilomètre 2. C'est après la sortie 31 de Chamonix. Nous avons un poids lourd en train d'être dépanné sur voie de droite. Et puis, priorité à la sécurité, un nouvel événement qui s'affiche sur nos écrans, sur l'A40 en direction de Paris-Mâcon. Kilomètre 52, c'est après la sortie 14 Annemasse. Nous avons un véhicule en panne sur bande d'arrêt d'urgence. Voilà pour l'essentiel de l'actualité trafic. Ça se passe très bien pour vous. Sinon, pas de problème lié au ralentissement, au bouchon sur l'ensemble du réseau alpin. Corentin Rouleau, Géraldine Millat répondent aux questions que vous vous posez peut-être concernant les travaux sur autoroute.
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2: Vrai ou faux, il faut attendre que des dégradations soient visibles pour renouveler une chaussée.
3: C'est faux, une chaussée peut présenter des signes de fatigue sans être encore visible pour les conducteurs. Son état fait donc l'objet d'examens approfondis permettant d'identifier les secteurs à traiter. Intervenir de manière préventive permet alors de préserver la chaussée avant que les dégradations ne s'aggravent et ne deviennent perceptibles par les usagers.
2: C'est le cas par exemple de l'A65, une autoroute ouverte en 2010 sur laquelle des travaux de réfection ont débuté en septembre dernier.
3: Même récente, une autoroute doit être surveillée et entretenue régulièrement. Sur l'A65, dans le sud-ouest, les interventions réalisées aujourd'hui et prévues jusqu'à début 2031 permettent de préserver la qualité de l'infrastructure et d'éviter que des dégradations plus importantes n'apparaissent.
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1: Et les jeunes, il est belge, c'est une nouveauté, Teddy Bear, nouveau talent, chaussures roses sur Autoroute Info. Bonne route.
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2: Obstacle sur l'A48 direction Grenoble, hein, dans une bretelle de sortie a priori dans la bifurcation avec la RAC 49, donc direction Valence, un marteau s'est calé sur les voies de

0: piéton, un cycliste même signalé à rappeler hein, du côté du bassin Genevois. Ça se passe entre le secteur d'Annemasse à 40 et le secteur de Gaillard sur la 411. Un piéton susceptible de traverser les voies, un cycliste hein, précisément même, susceptible de traverser les voies. Donc soyez extrêmement vigilants si vous circulez dans ce secteur de la 40 et de la 411 le long du bassin Genevois. Si vous empruntez prochainement l'A5 dans le département de l'Aube, vous apercevrez un panneau touristique indiquant Villemort-sur-Vanne-Jubé, 16e. Reportage Jérémy Sclavard.
1: Aux confins de la Bourgogne et du Grand Est, entre Sens et Troyes, la petite commune de Villemort-sur-Vanne abrite dans sa collégiale Notre-Dame un jubé. Marie-Christine Broquet, guide bénévole au sein de l'Association pour la sauvegarde du monument, nous explique tout d'abord ce qu'est un jubé.
2: C'est une galerie portée par une clôture monumentale placée à la séparation du chœur et de la nef d'une église. D'un côté le clergé, de l'autre les fidèles. Ils forment une tribune à laquelle on accède par un escalier dissimulé dans un pilier ou une tourelle. Le jubé de la collégiale de Villemort est une dimension impressionnante. 8,20 m de façade, 5,25 m de haut, pour une profondeur de tribune de 2,80 m.
1: En quoi il est exceptionnel ce jubé? Pourquoi il a droit à son panneau sur l'autoroute?
2: Il est un des rares jubés en bois ornés de 26 tableaux historiés sculptés d'un relief considérable présent des deux côtés. Les tableaux de ce jubé sont pensés comme un livre d'images pour les pèlerins de passage, les paroissiens et les villageois depuis près de 5 siècles.
1: On entre à présent dans la collégiale Notre-Dame pour découvrir de nos propres yeux ce fameux jubé en bois.
2: Côté nef, 15 panneaux représentent la passion du Christ dans le plus pur style Renaissance. Et côté chœur, 11 tableaux illustrent la vie de la Sainte Vierge de style gothique flamboyant.
1: Et ce jubé, il est d'origine ou il a été reconstruit au fil de l'histoire?
2: Non, il est tout à fait d'origine, de 1521. D'ailleurs, il y a la signature des menuisiers sous l'escalier qui monte à la tribune.
1: En plus du jubé, la collégiale Notre-Dame attire également l'attention. Que l'on arrive de Troyes ou encore de Sens, on la remarque de loin. Marie-Christine Broquet.
2: Surtout, ce qu'on remarque aussi, c'est la forme atypique de son beffroi qui est accolé à la collégiale. Il s'élève à plus d'une trentaine de mètres et son habit en bois imposant et ses différents niveaux en pagode lui donnent une allure de tour viking, surveillant l'horizon de haut de ses trois jupons de châtaignier.
1: Pour découvrir le jubé et la collégiale Notre-Dame de Villemort-sur-Vanne, il faut se rendre dans le département de l'Aube et quitter l'autoroute A5 par les sorties 19 ou 20.

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1: Obstacle signalé sur la 43 en direction de Lyon, kilomètre 60 après la sortie 10, les Abrets, débris de pneus sur votre

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0: Il est 15h, bon d'après-midi à tous, ravi de vous accompagner.
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0: Trafic qui s'écoule tout à fait normalement hein, sur le réseau alpin. Vraiment pas de difficultés de ralentissement ni de bouchons. En revanche, plusieurs événements à vous rappeler, des obstacles. Tout d'abord, sur l'A43, direction Lyon, kilomètre 60 après la sortie 10, Les Abrets. Des débris de pneus signalés sur les voies de circulation, la voie de droite même, hein, est concernée. Nous avons également, dans une bifurcation A48, direction l'A49. Donc, lorsque vous êtes pas très loin de Voreppe, que vous souhaitez vous engager sur l'A49, direction Valence, il y a un marteau signalé sur les voies de circulation. Et puis enfin, un véhicule en panne sur l'A43 Maurienne en direction de Lyon, au kilomètre 138 après la sortie 25 Aigbel, véhicule immobilisé sur la voie spéciale réservée aux véhicules lents. Voilà pour l'essentiel hein, d'une actualité trafic plutôt légère en ce milieu d'après-midi. Et tout de suite, c'est l'actualité générale avec la rédaction de France Info. Place au rappel des titres.
2: Un lycéen de 15 ans qui a eu la main arrachée à Lens. L'accident s'est produit lors d'une manifestation lycéenne. Le procureur de Béthune n'a pas été en mesure d'affirmer si le jeune garçon a voulu ramasser l'engin qui lui aurait explosé dans la main ou si la grenade a atterri sur lui. La police des polices est saisie pour faire la lumière sur les circonstances. À Aix-en-Provence, un mineur de 17 ans a lui été placé en garde à vue, soupçonné d'avoir blessé une passante à l'œil avec une pierre jeudi dernier lors du blocage d'un lycée. La victime est d'ailleurs toujours hospitalisé. Il y aura un deuxième procès à Rambourg. Les deux tireurs condamnés pour le meurtre du rugbyman argentin en 2022 font appel. Loïc Le Priol et Romain Bouvier étaient respectivement condamnés en première instance à 26 et 19 ans de réclusion criminelle. Le gouvernement va prélever plus de 2 milliards d'euros d'excédents que l'UNEDIC prévoit de dégager. Le ministre du Travail assure que le régime d'assurance chômage sera à l'équilibre l'an prochain, mais l'organisme ne baissera pas sa dette qui devrait bientôt dépasser les 61 milliards d'euros. Enfin, le Nobel de médecine décerné à un trio américano-allemand pour leur découverte visant à percer les mystères du cerveau.
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0: Obstacle sur l'A410, direction Chamonix, kilomètre 164 après la sortie de 19. La Roche sur Foron, nous avons des débris sur la voie de droite. Adèle Castillon était avec toi, c'est tout de suite sur Autoroute Info.

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1: Un véhicule en panne sur la 48 direction Grenoble. Ça se passe au kilomètre 91, juste après la sortie 14 Saint-Égrève. Véhicule immobilisé sur la voie réservée au transport en commun.
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1: Obstacle à rappeler sur l'A410 direction Chamonix, kilomètre 164 après la sortie 19, La Roche-sur-Foron, des débris sur voie de droite. Prochain rappel dans 7 minutes, Jimmy Cliff arrive, ce sera juste après Miles Smith, Nice to meet you sur Autoroute Info. Bel après-midi, bonne route à vous.

0: signaler sur les voies de circulation. Un mot concernant la route nationale 205 en direction de Genève, avec la voie de droite toujours neutralisée après la sortie 23, le Châtelard. Les agents autoroutiers sont en temps d'intervention. Il y a un léger ralentissement, très léger, hein, puisque vous circulez uniquement sur la voie de gauche. On va rappeler ces obstacles toujours en Haute-Savoie, sur la 410 direction Chamonix, kilomètre 164 après la sortie 19. La Roche-sur-Foron, des débris de pneus signalés sur les voies de circulation. Et puis, si on se rapproche de la région lyonnaise, sur l'axe Chambéry-Lyon, et bien sur la 43 en direction de Lyon, au kilomètre 60 après la sortie 10, les Abrets, il y a des débris de pneus signalés sur les voies là aussi. Voilà pour l'essentiel, hein, essentiellement l'essentiel de l'actualité trafic. Plusieurs événements, mais concernant la circulation, hein, ça se passe très bien. Pas de ralentissement ni de bouchon sur le réseau alpin.
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0: Un nouvel événement qui s'affiche sur nos écrans, un véhicule en panne, ça se passe sur la 41 en direction de Chambéry au kilomètre 155, hein. C'est juste après la douane de Bardonnay. Cela vous concerne si vous arrivez notamment de cette douane de Bardonnay ou même peut-être depuis la 40. Véhicule immobilisé sur la voie spéciale réservée aux véhicules lents, la voie la plus à droite. Allez, tout de suite la météo, les prévisions avec Météo France et Jérôme Lecoux.
2: Lundi, les conditions demeurent anticycloniques sur les deux tiers nord de notre pays, avec à la clé un temps calme et très doux. Dans l'après-midi et la soirée, le beau temps est ainsi général, avec un ciel légèrement voilé des Hauts-de-France au Grand Est, de l'Île-de-France à la Bourgogne-Franche-Comté, ou encore du Centre-Val-de-Loire à la plaine de la Limagne, du Mâconnais au Lyonnais ou enfin du lac Léman au Dauphiné. Sur les plaines du sud-ouest, le ciel est un peu plus variable et si le temps demeure sec de la Garonne aux Landes, le risque d'averse s'accroît à proximité des Pyrénées. Enfin, le pourtour méditerranéen continue de subir de nombreuses averses, parfois orageuses, du Roussillon à la Provence. Les températures sont remarquables pour la saison, avec au meilleur moment de la journée, 24 degrés attendus à Nancy et Mulhouse, 25 à Paris et Nancy, 26 à Dijon, Grenoble et Clermont-Ferrand, 27 à Bordeaux, Valence et Pau, et même 28 degrés à Bourges. Jérôme Lecoux, Météo France pour Autoroute Info.
0: Allez, tout de suite, on écoute le petit pêcheur de Manon Lisa. Prochain rappel dans moins de 3 minutes. Bel après-midi, bonne route avec Autoroute Info.

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C'est quoi pour toi une vie de roi, dit le pêcheur. Une vie de roi, c'est pouvoir pendant des heures profiter de ta famille, les arder sur le sable, regarder grandir tes filles, les après-midi au calme. Mais c'est déjà exactement ce que je fais.

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1: Un véhicule en panne à rappeler sur l'A41 Nord, direction Chambéry. Ça se passe au kilomètre 155, après la donne de Bardonnay, notamment si vous arrivez depuis la Suisse. Et après la bifurcation avec l'A40, attention, véhicule immobilisé sur la voie la plus à droite, réservée au transport, aux camions notamment. Reportage tout de suite lorsque le trafic est chargé. La cohabitation entre camion et voiture peut parfois s'avérer difficile. Félix Toupin est allé à la rencontre d'Élodie. Elle est conductrice poids lourd au sein de la société Coquel Transport en Savoie. Prochain point complet sur vos conditions de circulation, ce sera dans moins de 10 minutes à 15h30. D'ici là, Edouard Maya et Tarsmin Archer pour vous accompagner en musique après ce reportage. Bonne route à vous avec Autoroute Info.
2: Je monte dans l'habitacle du tracteur routier d'Élodie. Parmi les difficultés qu'elle rencontre sur la route, elle évoque les comportements parfois dangereux de certains automobilistes qui la dépassent.
3: Je peux comprendre, je suis aussi automobiliste. On embête en fait les gens, que ce soit en voiture ou en moto, parce qu'on roule globalement doucement et on est très long, donc en plus à doubler, c'est plus compliqué. Et du coup, les gens ont toujours envie de nous dépasser rapidement et du coup, ont tendance à s'insérer entre les camions. Et ça, c'est hyper dangereux parce que nous, on garde des distances de sécurité, bah, pour notre sécurité et puis celle des autres. Et du coup, les gens se retrouvent en fait en sandwich entre deux remorques et c'est hyper dangereux.
2: Autre point de tension, les places de parking réservées aux poids lourds sur les aires d'autoroute et qui sont régulièrement occupées par des automobilistes.
3: En période de vacances, sur les axes qui sont assez prisés, bah, justement la route des vacances, c'est hyper courant. Et les gens ne comprennent pas en fait. Pour eux, ils n'ont plus de place. Il y a des grandes places de disponibles, donc pour eux, c'est logique d'aller s'y garer. Et nous, quand on arrive derrière et qu'on leur explique gentiment, enfin plus ou moins gentiment selon le chauffeur, qu'on a besoin de s'arrêter et que c'est une obligation, on n'est pas là juste pour les embêter, mais on doit le faire, en fait, ils ne le comprennent pas et ils ne veulent pas se pousser. Mais ça arrive très très souvent, il y a des périodes, surtout les grands ponts. Des fois, on arrive sur les aires d'autoroute, il n'y a que des voitures. Vous ne pouvez pas vous garer sur les places poids lourds.
2: Enfin, les zones de travaux peuvent être des moments difficiles pour la cohabitation entre routiers et automobilistes.
3: On a tendance à se serrer un petit peu à gauche sur notre voie. S'il y a trois voies sur l'autoroute...
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1: Véhicule en panne sur l'A43, direction Chambéry, après la sortie 8, Bourgoin-Jallieu. C'est au kilomètre 40, donc ça peut être aussi en direction de Grenoble. Un véhicule en panne, un poids lourd, sur voie de droite.
3: Sur 500 mètres, et je suis désolée pour les autres automobilistes, mais au moins, voilà, tout le monde est en sécurité. Et puis, si les gens sont aussi, eux, intelligents, ils ne me doutent pas par la droite et tout se passe très bien.
2: En résumé, sur les autoroutes face aux poids lourds, patience et prudence sont mères de sûreté.

0: À 15h30, on fait le point sur vos conditions de circulation. Côté trafic, hein, ça se passe bien. Pas de difficultés actuellement, pas de ralentissement ni de bouchon. Aux portes de Lyon, du côté de Grenoble, sur la voie rapide urbaine de Chambéry, du côté d'Annecy, Albertville ou bien même en direction de la Suisse et de l'Italie. Aucune attente avant les deux tunnels transalpins, tunnel du Mont-Blanc et tunnel du Fréjus. Encore quelques événements à vous rappeler. Des obstacles tout d'abord sur l'A410, hein, c'est l'axe Chamonix-Annecy, kilomètre 164 en direction de Chamonix. Après la sortie 19, La Roche sur Foron, des débris sur voie de droite. Nous avons un véhicule en panne également sur l'A41 Nord en direction de Chambéry au kilomètre 155. Hein, cela vous concerne si vous arrivez depuis l'A40 ou depuis peut-être la douane de Bardonnay. Véhicule immobilisé sur la voie spéciale réservée aux véhicules lents. C'est la voie la plus à droite. Le service de sécurité AREA se trouve sur place en protection. Et puis enfin, un véhicule en panne à rappeler sur les voies de l'A43, c'est l'axe Lyon-Chambéry-Grenoble, direction Chambéry ou Grenoble, kilomètre 40 après la sortie 8. Bourgoin-Jallieu, c'est un véhicule en panne confirmé hein, d'ailleurs sur la voie de droite. Priorité à la sécurité, obstacle à l'instant signalé sur l'A41 direction Chambéry, kilomètre 27. Nous sommes là après la sortie 23, le Touvet. Et nous avons des obstacles à signaler. Ce sont bien des objets non identifiés, a priori côté droit des voies de circulation. Voilà pour l'essentiel de l'actualité trafic. À l'heure qu'il est, excellent après-midi. Bonne route, vous êtes sur Autoroute Info. Place à l'actualité générale à présent avec la rédaction de France Info, c'est le rappel des titres.
1: Augustin arrivé, deux morts ce matin en mer Noire.
2: Un navire a coulé au large de la Roumanie. Le président ukrainien Volodymyr Zelensky affirme que le bateau a été touché par une frappe de drone russe. Aucune confirmation de Bucarest. Emmanuel Macron écrit sur les réseaux sociaux que l'Europe ne cédera ni aux intimidations ni à l'escalade irresponsable de la Russie. La menace des Houthis cet après-midi, les rebelles yéménites expliquent que l'espace aérien saoudien est maintenant dangereux pour l'aviation civile. L'Arabie Saoudite a envoyé 100 avions de combat aujourd'hui pour aider l'armée yéménite à lutter contre ses alliés de l'Iran. Un lycéen de Lens a eu la main arrachée ce matin par l'explosion d'une grenade de la police. Le président LR de la région parle d'un drame terrible. Xavier Bertrand estime que la génération qui s'exprime dans les lycées a besoin d'être entendue. Un lycée du 13e arrondissement de Paris a été ciblé par des casseurs ce matin. La proviseure évoque des jeunes extérieurs à son établissement. Le prix Nobel de médecine pour 3 neuroscientifiques. Les travaux d'un américain Karl Desroth et de 2 Allemands Peter Hedgman et George Nagel salués ce matin. Ils ont développé ensemble la technique de l'optogénétique. Ça consiste en des stimulations lumineuses pour cartographier certaines cellules nerveuses.
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0: C'était l'hymne officiel de la Coupe du Monde hein, de cet été. Shakira, Burna Boy, Die Die sur Autoroute Info. Prochain rappel dans moins de 4 minutes.

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1: Véhicule en panne à rappeler sur la 43 direction à Grenoble ou Chambéry au kilomètre 40. C'est après la sortie 8 Bourgoin-Jallieu. C'est un véhicule immobilisé sur la voie de droite. Un camion confirmé, voie de droite, bande d'arrêt d'urgence. Soyez extrêmement vigilants. Le duo Alicia Keys Jay-Z arrive. Ce sera juste après Bananarama Cruel Summer sur Autoroute Info. Prochain rappel dans 7 minutes. Bel après-midi, bonne route.

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1: 15h45 minutes, on va rappeler ce camion en panne sur l'A43, direction Chambéry-Grenoble, kilomètre 40. C'est juste après la sortie 8, Bourgoin-Jallieu. Hein, c'est un poids lourd immobilisé sur voie de droite, bande d'arrêt d'urgence. Intervention en cours hein, prochainement du dépanneur qui va arriver sur place. Un véhicule en panne à rappeler, ça se passe sur les voies de l'A41, direction Chambéry au kilomètre 155, c'est après la bifurcation avec l'A40 ou depuis la douane de Bardonnay. Service de sécurité Area et dépanneur sur place, véhicule immobilisé sur la voie spéciale réservée aux véhicules lents, c'est la voie la plus à droite. Voilà pour les deux événements sur le réseau alpin, avec un trafic en augmentation du côté de Grenoble sur la rocade sud entre Mélan et il commence à y avoir un ralentissement de 5-6 km léger pour l'instant, mais ça a tendance à augmenter du côté de cette rocade sud grenobloise en direction de Grenoble, du côté de l'agglomération lyonnaise. À l'heure actuelle, ça se passe très bien pour vous à Saint-Priest ou à Bron, porte des Alpes. Des travaux nocturnes, il y en a, le tunnel du Mont-Blanc qui sera fermé cette nuit hein, et pour les 4 prochaines nuits de cette semaine. 22h-6h pour la fermeture des travaux de maintenance déviation par l'autre tunnel transalpin, celui du Fréjus en Savoie pour rejoindre l'Italie si vous devez traverser les Alpes durant ces prochaines nuits. À noter également la 41 Nord qui sera fermée en direction de Chambéry entre les sorties 15.1 Célo Sud et 15 de Rumilly. 21h-6h hein, pour la fermeture. Déviation locale mise en place.
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1: Ce mercredi, Ducobu revient au cinéma pour une 6e adaptation de la BD culte. Hugo Amiot a rencontré l'équipe du film. En attendant, c'est un extrait de l'album Gamin des Sables, Jérémy Frérot, que l'on écoute tout de suite sur Autoroute Info. Prochain rappel dans moins de 3 minutes.
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0: camion toujours en panne sur les voies de la 43 en Isère en direction de Chambéry ou Grenoble. Ça se passe au kilomètre 40, hein, c'est après la sortie 8, Bourgoin-Jallieu. C'est un poids lourd confirmé, immobilisé sur voie de droite, bande d'arrêt d'urgence. Service de sécurité Area sur place. Prochain point complet sur vos conditions de circulation. Ce sera dans moins de 10 minutes à 16h. Ce mercredi, Ducobu revient au cinéma pour une 6e adaptation de la BD culte. Hugo Amiot a rencontré l'équipe du film.
1: Pour Halloween.
2: Halloween ? Qui c'est cet imbécile encore ?
3: Bonjour Élise Moïne.
4: Salut.
3: Pour ce 6e opus, Ducobu sort de la salle de classe. Le professeur Latouche et Mademoiselle Rateau emménagent dans une nouvelle maison qui est hantée par un fantôme un peu particulier.
4: Oui, très particulier. Oui, j'avais envie de faire un film différent. Et là, je crois que j'ai réussi mon coup. Je dis ça sans prétention, mais parce que j'en avais un peu assez d'être dans la classe à hurler sur Ducobu. J'avais envie de sortir. Et puis, vous savez, les suites, ça peut ressembler à des grosses arnaques, en fait. Et surtout, à plaire aux enfants, évidemment, mais à plaire à ceux qui les accompagnent, aux adultes.
3: Oui, ça allait être ma question, parce que c'est un film pour les enfants, forcément. Il y avait une envie de... C'est une comédie, mais il y a une envie de faire peur, également.
4: J'aurais bien voulu faire encore plus peur aux enfants, mais j'avais pas le droit. On m'a dit, les producteurs, ils m'ont dit non, parce que je voulais, et ça, ça va parler aux adultes, je voulais mettre la scène dans L'Exorciste où elle tourne sa tête à 360 degrés, où elle dit, ta mère, oui, non. Et donc...
1: Les fantômes sont de sortie.
5: Un esprit maléfique s'est emparé du corps de mon Gustave.
1: Et ils vont faire n'importe quoi.
6: Ça vous dirait d'aller polissonner avec moi?
7: Mais c'est injuste, monsieur.
3: Charlie Antoinette, bonjour. Vous jouez dans le 6e opus de Ducobu. Antoinette, tu as quoi de Léonie en toi? Quel point commun?
8: Je suis la première de ma classe, voilà. C'est le truc qui me rejoint avec elle. Sinon, je suis pas du tout aussi faillotte qu'elle, je dirais.
3: Et toi, Charlie, t'es le dernier de la classe?
9: Non, faut pas exagérer non plus. Je pense que je suis un peu au milieu de la classe. 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
8: Bonne route sur Autoroute à fou.
1: Ducobu et le fantôme de Saint-Potage.
2: T'as choisi ton déguisement d'Halloween?
4: Je pensais me déguiser en Latouche.
8: Génial, ça va faire peur à tout le monde. Et...

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1: Excellent après-midi, bienvenue à vous, il est 16h.
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1: Une nouvelle information en Valais, en Isère, au sud de Grenoble. Attention à présent si vous empruntez la Nationale 85, que ce soit en direction de Gap et de Briançon ou en direction de Grenoble. Un arbre est tombé sur cette route nationale entre le secteur de Visil et la commune de Jarry. Cela obstrue la circulation. Le trafic s'écoule désormais en alternance sur cette route nationale 85 et ça peut ponctuellement ralentir le trafic. C'est le cas notamment pour ceux qui rejoignent Visil avec un bouchon d'environ 1 km sur cet itinéraire. On va aller en Haute-Savoie avec une nouvelle information qui nous parvient. Un véhicule en panne sur l'autoroute A40 en direction de Chamonix et de l'Italie. Véhicule arrêté sur la bande d'arrêt d'urgence au kilomètre 18 dans le secteur situé juste après la barrière de péage de Cluses. Attention là aussi à réduire votre vitesse et à vous décaler évidemment sur la voie la plus à gauche. Ailleurs sur les axes sur lesquels vous circulez, ça se passe globalement bien avec tout de même la présence d'un véhicule en panne également sur l'A41 à Delac. On est en direction d'Annecy et de Chambéry, kilomètre 155, véhicule toujours arrêté sur la voie spéciale véhicule lent. Peu après le secteur de la sortie 13 de Saint-Julien-en-Genevois, il va falloir là aussi vous décaler, vous l'avez compris, sur la voie la plus à gauche. Et le reste de l'actualité, c'est tout de suite avec les titres de France Info.
2: Virginie Lebrun, Washington surveille de près les informations selon lesquelles une femme serait décédée de la peste en Sibérie.
3: Les autorités russes minimisent l'affaire et assurent que la situation est sous contrôle. Un média russe rapporte de son côté que la chercheuse aurait pu contracter la peste pulmonaire à partir d'un tube à essai cassé. Le cargo civil qui a coulé en mer Noire au large de la Roumanie a été visé par des drones russes, accuse cet après-midi le président ukrainien Volodymyr Zelensky. Les autorités roumaines ont fait état de deux morts parmi les membres d'équipage dans l'incendie qui a pris à bord. En France, cet accident dramatique à Lens, un lycéen de 15 ans a eu la main arrachée lors d'une manifestation lycéenne. On ignore à cette heure si l'adolescent a voulu ramasser l'engin qui lui aurait explosé dans la main ou si la grenade a atterri sur lui. La police des polices est saisie pour faire la lumière sur les circonstances de ce drame. Le Nobel de médecine décerné à trois chercheurs américano-allemands pour leurs travaux visant à percer les mystères du cerveau. Travaux qui pourraient un jour déboucher sur des traitements contre des troubles neurologiques et sensoriels comme la maladie de Parkinson et l'épilepsie.
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1: Le plaisir de vous retrouver dans quelques instants. On reviendra évidemment sur vos conditions de circulation. Ce sera juste après le dernier Christophe Maé sur Autoroute Info. 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
3: Quelques bouchons cet après-midi, notamment en région grenobloise. Au sud de Grenoble, c'est ralenti sur 1 km sur la Nationale 85 en direction de Gap et de Briançon. Un arbre est tombé sur cette route Nationale 85 après le secteur de Jarry. La circulation s'effectue en alternance sur cette partie de cette route nationale. Et puis à noter un peu plus de monde également sur la Roquette Sud en direction de Lyon et de Valence. On est à Grenoble, 5 à 6 km de trafic plus ou moins ralenti avant de poursuivre votre trajet. Globalement, ailleurs, ça se passe plutôt bien. Pas d'autres zones de bouchons ni de ralentissements à vous signaler. Je retrouve, c'est promis, à 16h15, le point complet sur vos conditions de circulation. Ce sera juste après les nuits parisiennes de Louise Attaque et Jason Derulo pour les prochains kilomètres. Bel après-midi.

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0: via cet A46. On termine en vous rappelant la prudence en Haute-Savoie. Attention, si vous êtes sur l'A41 des Lacs, en direction d'Annecy, avec toujours la présence d'un véhicule en panne sur la voie spéciale véhicule lent, kilomètre 155. On est après la sortie 13 de Saint-Julien-Genevois, juste avant d'entrer dans le tunnel du Mont-Sion. Il y a du monde sur place. Merci de vous décaler sur la voie la plus à gauche.
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0: Et pas de souci côté météo, grand ciel bleu cet après-midi pour tout le monde. La suite de la journée avec les prévisions de Météo France préparées et présentées aujourd'hui par Jérôme Lecoux.
2: Lundi, les conditions demeurent anticycloniques sur les deux tiers nord de notre pays, avec à la clé un temps calme et très doux. Dans l'après-midi et la soirée, le beau temps est ainsi général, avec un ciel légèrement voilé des Hauts-de-France au Grand Est, de l'Île-de-France à la Bourgogne-Franche-Comté, ou encore du Centre-Val-de-Loire à la plaine de la Limagne, du Mâconnais au Lyonnais ou enfin du lac Léman au Dauphiné. Sur les plaines du sud-ouest, le ciel est un peu plus variable et si le temps demeure sec de la Garonne aux Landes, le risque d'averse s'accroît à proximité des Pyrénées. Enfin, le pourtour méditerranéen continue de subir de nombreuses averses, parfois orageuses, du Roussillon à la Provence. Les températures sont remarquables pour la saison, avec au meilleur moment de la journée, 24 degrés attendus à Nancy et Mulhouse, 25 à Paris et Nancy, 26 à Dijon, Grenoble et Clermont-Ferrand, 27 à Bordeaux, Valence et Pau, et même 28 degrés à Bourges. Jérôme Lecoux, Météo France pour Autoroute Info.
0: Allez, restez avec nous. Je vous retrouve dans quelques minutes. Retour sur vos conditions de circulation et puis on parlera des opérations de contrôle des poids lourds avec les agents de l'État. Reportage à suivre juste après Oria sur Autoroute Info. Soirée mondaine.

0: Merci de nous rejoindre sur Autoroute Info avec toujours ce bouchon à signaler en Isère, au sud de Grenoble, sur la Nationale 85. On est en direction de Gap et de Briançon. Une dizaine de minutes à patienter dans 2 km de bouchon. Une fois passé le secteur de Pont-le-Clair, un arbre est tombé sur cette Nationale 85. C'est pour ça que ce bouchon s'est formé, alors que le trafic s'écoule en alternance sur cette partie de la route Nationale 85. Ça vous concerne donc dans les deux sens de circulation. Un peu de patience à avoir sur cet itinéraire. Weezer et les Pony Pony Run Run dans quelques instants prochains. Rendez-vous trafic, le point complet. Restez avec moi, ce sera à 16h30. Mais pour l'instant, nous partons sur l'aire de Beaune, sur l'autoroute A6 entre Paris et Lyon avec Xavier Ferrand. Il a assisté à une opération de contrôle de poids lourd.
1: Les poids lourds interceptés par les forces de l'ordre se succèdent à chaque fois. Un agent de la DREAL, la Direction Régionale de l'Environnement, de l'Aménagement et du Logement, est chargé des contrôles. Lionel Perrette, chef du département Régulation des Transports.
2: On va contrôler les temps de conduite et au-delà des temps de conduite, les temps de repos. Et pour procéder à ces contrôles, on extrait les données enregistrées sur le chronotachygraphe du véhicule. C'est un mouchard, on peut dire ça comme ça. En tout cas, c'est un équipement qui enregistre les différents mouvements du véhicule, les temps de repos, les temps de conduite.
1: La preuve par l'exemple avec Natacha Corallo, accompagnée d'un gendarme.
3: Qu'est-ce que vous transportez, monsieur ?
4: Des pièces Renault.
3: Des pièces Renault ?
4: Oui.
5: Bonjour.
4: Bonjour, madame.
5: Contrôle de transport de la DREAL.
4: J'ai bien vu.
5: je vais monter pour chercher les données. Et après, je vais regarder tous vos papiers.
4: Et ça, on touche pas.
1: Les données sont chargées sur une clé USB sécurisée. Natacha Corallo s'installe ensuite devant son ordinateur.
5: J'ai accès donc à une partie donnée du conducteur, donc avec ses temps de conduite et ses temps de repos. Donc on voit que c'est quelqu'un qui roule pas non plus énormément à la journée.
1: Alors ce qu'il faut préciser, c'est qu'il y a de longs traits rouges. J'imagine que c'est le temps de conduite, c'est ça ?
5: Le temps de conduite en rouge. Donc là, par exemple, c'est un bloc de 3h05, puisqu'il a conduit 3h05 sans coupure. Et puis après, il fait une pause de 45 minutes, donc qui est réglementaire. Et il reconduit une heure. Et en bleu apparaît les temps de travail, donc surtout quand il charge ou qu'il décharge.
1: Pas de problème à signaler pour ce chauffeur bulgare au volant d'un tracteur immatriculé en France qui emmène une remorque lituanienne. En 2024, plus de 1200 poids lourds ont été contrôlés rien qu'en Côte d'Or.

0: temps de s'arrêter.
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2: Très bel après-midi avec toujours des bouchons à prévoir au sud de Grenoble, notamment une vingtaine de minutes à patienter sur la Nationale 85 en direction de Gap et de Briançon. Une fois passé le secteur de Pontclet, 20 minutes et 3 km de bouchons générés par la chute d'un arbre sur les voies de cette route Nationale 85. Il y a également du monde en ce moment sur la Roquette Sud de Grenoble en direction de Lyon et de Valence. Trafic dense hein, sur la quasi-totalité de cette Roquette Sud. Avant de poursuivre votre trajet, vous mettez 10 minutes de plus pour passer la rocade. On part à Lyon avec là aussi la circulation qui augmente et un bouchon à la sortie de Lyon sur l'A43 au niveau de la jonction avec le périphérique, l'A46 et le contournement est lyonnais. Près d'un kilomètre de bouchon dans ce secteur et puis tout au bout de l'A43, ça commence à ralentir dans le secteur de Bouin sur le dernier kilomètre avant de rejoindre le centre-ville de cette agglomération lyonnaise. Ailleurs, sur les autoroutes sur lesquelles vous circulez, pour l'instant, ça se passe bien. Pas d'autres perturbations à vous signaler. Trafic fluide, en tout cas, sur le reste des axes sur lesquels vous vous trouvez actuellement. Et le reste de l'actualité nationale et internationale, c'est avec les titres de France Info.
3: Une Mélanie Delaunay, toute l'info en bref et beaucoup de réactions après la blessure grave d'un lycéen à Lens.
4: En marge d'un blocage, il a eu la main arrachée par une grenade assourdissante tirée par un policier dans des circonstances que la police des polices doit encore déterminer. Le communiste Fabien Roussel dénonce des faits d'une gravité absolue. On ne maintient pas l'ordre en mutilant la jeunesse, dit-il. Du côté des écologistes, Marine Tondelier juge que c'est une faute politique qu'il n'y ait pas de consigne de retenue donnée aux forces de l'ordre. Un ancien animateur périscolaire condamné à 5 ans de prison, dont 2 ans ferme en Vendée, à La Roche-sur-Yon, pour des agressions sexuelles sur des enfants de maternelle âgés de 3 et 4 ans. La facture des canicules, de la sécheresse, des incendies de l'été, estimée à 16 milliards d'euros, montant toujours provisoire, donné par une mission parlementaire qui fait aussi des recommandations pour l'adaptation de la France aux fortes chaleurs, avec en premier lieu l'adaptation des écoles. Novak Djokovic va disputer la finale d'un tournoi de tennis pour la première fois depuis l'Open d'Australie en janvier, c'est à Pékin car son adversaire, le russe Daniil Medvedev, a envoyé une balle dans le public. Ça a blessé un spectateur et l'arbitre l'a disqualifié.
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2: Bel après-midi à l'écoute d'Autoroute Info et là l'anglais, l'un des phénomènes de la musique américaine pour vous accompagner. On se retrouve dans moins de 5 minutes pour un retour sur le trafic.

Des bouchons, des ralentissements cet après-midi, notamment au sud de Grenoble. Un bouchon qui devrait s'améliorer logiquement, en tout cas sur la Nationale 85 actuellement. Vous patientez 20 à 30 minutes dans 3 km de bouchons en direction de Gap et de Briançon. Après le secteur de Grenoble et de Pontclay, conséquence d'un arbre qui était tombé sur les voies de cette Nationale 85. Mais l'arbre, ça y a été évacué. La circulation reprend normalement sur cette route Nationale 85 et le bouchon devrait logiquement se résorber d'ici les prochaines minutes. On va évidemment surveiller tout cela. Rendez-vous d'ailleurs à 16h45 avec le point complet sur vos conditions de circulation. En attendant, c'est Isis et Théodora et le groupe R.E.M. pour vous accompagner. On se retrouve rapidement, évidemment, pour des nouvelles du trafic.

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1: Et direction le département de l'Isère. Attention, si vous empruntez l'autoroute A43 en direction de Lyon avec un véhicule arrêté sur la voie spéciale véhiculant la voie la plus à droite au kilomètre 58 dans le secteur situé juste après la sortie numéro 10 des

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1: Et entre progressivement de l'heure de pointe, bouchons en tout cas en Isère, notamment au sud de Grenoble, sur la Nationale 85 en direction de Gap et de Briançon. Toujours une quinzaine de minutes à patienter dans 3 km de bouchons après le secteur de Pont-de-Claix. Bouchons, il en est question également sur la Roquette Sud en direction de Lyon et de Valence. Une dizaine de minutes à patienter là aussi dans 3 km de bouchons entre le secteur de Meylan et la sortie numéro 5 pour Ebain. Attention toujours à la présence d'un véhicule en panne. Ça se passe sur l'A43 direction Lyon, véhicule arrêté au kilomètre 58 sur la voie spéciale véhicule lent. On est juste après la sortie numéro 10 des Abreilles. Il faut vous décaler évidemment sur les deux voies les plus à gauche dans ce secteur. Et puis si vous poursuivez en direction de Lyon, sur cette même autoroute A43, trafic au ralenti au niveau de la jonction avec l'A46 sur environ 1 km dans les deux sens. Et puis sur la Rocade Est, direction Paris, 2 km de bouchons supplémentaires à partir de cette autoroute A43. On part en Haute-Savoie avec un nouveau véhicule en panne. Ça se passe sur l'A40 en direction de Chamonix. Attention, kilomètre 26 précisément, peu après la sortie 17 de Bonneville. Un véhicule arrêté sur la bande d'arrêt d'urgence. Bouchon également en Haute-Savoie, comme très souvent dans la sortie 14 d'Annemasse, toujours en direction de Chamonix. Des travaux à prévoir ce soir et cette nuit avec notamment une fermeture partielle de l'A51 au sud de Grenoble. Fermeture dans les deux sens de cet itinéraire entre la sortie 13 du lac de Monténard et le col du Faux, la fin ou le début de cette A51 selon votre sens de circulation. Fermeture à partir de 20h jusqu'à 6h demain matin avec évidemment une déviation locale qui se fera par le réseau secondaire.
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1: Et à retrouver également l'ensemble de nos chroniques et reportages. Reportages à suivre d'ailleurs dans quelques minutes avec un village médiéval perché, un panorama à couper le souffle. Nous prenons la direction de Châteauneuf, c'est en Côte d'Or, juste après Charlotte Cardin sur Autoroute Info, The Way We Touch.

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7: Pour vous rappeler la prudence en Haute-Savoie sur le National 205, en quittant Chamonix, direction Genève et Paris, un râteau signalé sur les voies de cette nationale au kilomètre 5. On est dans le secteur de la sortie 30 des Bossons en Haute-Savoie. Il y a un premier bouchon cette fin d'après-midi sur l'A40 en direction de Chamonix. Cette fois-ci, bouchon comme très souvent dans la sortie 14 pour Annemasse. Et le point complet, on se retrouve évidemment à 17h après le groupe Téléphone et SIA sur Autoroute Info dans quelques instants. Mais pour l'instant, on met le cap sur la Côte d'Or avec une halte à Châteauneuf, l'un des plus beaux villages de France. Accroché sur son éperon rocheux, ce petit bijou médiéval offre un panorama exceptionnel et un voyage dans le temps. Reportage sur place avec Octavine Brobel-Dorsman.
8: Pour atteindre le château de Châteauneuf, pas de raccourci, il faut grimper. Perché sur sa colline, il domine la vallée depuis plusieurs siècles. Au bout du chemin, derrière ses imposantes portes, son histoire continue de se raconter. Et parmi celles et ceux qui la font vivre, aujourd'hui, Émilie Leroy, médiatrice au château.
9: Peut dire, c'est que quand on voit le château de l'autoroute, on voit une immense forteresse sur la colline. Il domine vraiment tout le paysage. Et quand on rentre dans la cour du château, on est comme dans un petit écrin. On n'imagine pas du tout ce raffinement quand on voit le château de l'autoroute.
8: À son origine, Châteauneuf n'est qu'une forteresse. Un seigneur local décide pour améliorer la défense de son territoire de construire des fortifications. Il a fallu attendre 3 siècles pour que Philippe Pau, filleul de Philippe le Bon, fasse de cette défense un palais.
9: Il va construire un palais. Il veut un palais à l'image des palais qu'il a connus à la cour de Bourgogne, à Dijon, un palais somptueux.
8: Le jardin du château est pensé comme un lieu de plaisir et de repos. Entre les fleurs colorées, les légumes, les plantes aromatiques et celles autrefois utilisées pour teindre le tissu, le jardin fait revivre le quotidien et les savoir-faire du Moyen-Âge. Et cette mémoire ne s'arrête pas au mur du château. Elle se lit aussi dans les paysages qui l'entourent. Son village médiéval, qui porte le même nom que le palais, autrefois entouré de murailles, garde aujourd'hui des maisons avec des architectures allant du 14 au 18e siècle.
9: Et il y a aussi beaucoup de gens qui viennent pour le village, qui est un des plus beaux villages de France. Et on sait qu'à peu près la moitié des gens qui visitent le village visitent aussi le château.
8: Aujourd'hui entretenu par la région Bourgogne-Franche-Comté, propriétaire du château depuis 2008, le site poursuit sa restauration pour transmettre l'histoire du lieu aux visiteurs.
9: Nous, c'est la convivialité qu'on veut que les gens se souviennent de ce Châteauneuf, d'un moment passé en famille, d'un moment amusant, ludique et puis aussi où on apprend des choses. Je vous invite à découvrir ce raffinement.
8: Un raffinement facilement accessible depuis les autoroutes A6 et A38.

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1: Il est 17h, ravi de vous accompagner. Bon début d'après-midi.
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1: Bon début de soirée plutôt, hein, plutôt qu'un début d'après-midi, n'est-ce pas Jean-François Giraud?
2: Effectivement, bonsoir.
1: En tout cas, c'est bien le début du 17-19. Hein. On vous accompagne à l'heure de pointe sur Autoroute Info. On va faire le point tout de suite hein, sur vos conditions de réseau de circulation, sur l'ensemble du réseau alpin. On va commencer avant d'aller à Lyon, à Grenoble et à Annemasse. On va parler de ce véhicule en panne en Isère.
2: Oui, c'est terminé. Hein. Je l'apprends l'instant, véhicule qui était en panne sur la 43 direction Lyon, au kilomètre 58 après la sortie 10 des Abrets. C'est terminé, le véhicule a finalement pu repartir.
1: On va aller à l'approche de l'agglomération lyonnaise.
2: Les premiers bouchons et les ralentissements sur Lyon, en effet, au niveau de la jonction entre la 43 et la 46, près d'un kilomètre de bouchons dans les deux sens. En poursuivant sur la rocade est, direction Paris, il faut rajouter 2 km de bouchons et une dizaine de minutes à patienter. Et puis à noter un trafic qui a tendance à se densifier à l'arrivée sur Lyon, sur la fin de l'autoroute A43, dans le secteur de Bron, sur le dernier kilomètre.
1: On va aller en Isère, du côté de la région grenobloise, sur les axes de contournement.
2: Avec tout d'abord, pour commencer, la Nationale 85, une quinzaine de minutes de patience, 3 km de bouchons toujours en place en direction de Gap et de Briançon. Ça se passe peu après le secteur de Pont-de-Claix. La Rocade Sud également, un trafic très dense dans les deux sens de circulation sur 5 à 6 km.
1: Et puis enfin, on va aller le long du bassin genevois.
2: Avec, comme très souvent à cette heure-ci, sur la 40 en direction de Chamonix, un ralentissement qui s'est formé dans la sortie 14 pour Annemasse.
1: Voilà, sinon sur les autres secteurs, on n'a pas parlé de Chambéry par exemple ou les tunnels transalpins, ça veut dire que ça se passe bien, pas de problème pour vous du côté donc de Chambéry, des tunnels en direction de l'Italie. Excellent un après-midi avec Autoroute Info. Avec un véhicule en panne à l'instant signalé sur nos écrans, c'est sur l'axe Grenoble-Valence, la 49, Jean-François Giraud.
2: À 49, en direction de Valence, des obstacles signalés sur les voies précisément de cette autoroute à 49. On est au kilomètre 23, un saut sur la voie de gauche. Ça se passe donc juste après la sortie numéro 10 de Vinet.
1: Et cette fois-ci, on peut lancer l'actualité générale avec la rédaction de France Info. Place au rappel des titres.
3: Virginie Lebrun à la une, toujours ce mouvement de protestation des lycéens.
4: Selon le ministre de l'Éducation, 589 établissements sont ou ont été touchés par des perturbations lycéennes aujourd'hui. C'est moins que jeudi ou vendredi dernier. Ceux qui souhaitent manifester pourront le faire demain de façon légale, a dit cet après-midi Édouard Geffray. L'objectif étant que les cours reprennent progressivement dès mercredi matin. S'agissant de ce lycéen de 15 ans qui a eu la main arraché en marge d'un blocage ce matin à Lens. Le ministre évoque un cas personnellement et humainement dramatique. On ignore à cette heure si le jeune a voulu ramasser l'engin ou si la grenade a atterri sur lui. Toujours selon le ministre de l'Éducation, depuis le début du blocage des lycéens, 190 élèves ont été blessés. Cet après-midi, une intersyndicale dont la CFDT, la CGT et FO appellent les salariés du privé et du public, ainsi que les retraités et les jeunes à une journée de grève et de manifestation le 5 novembre prochain pour les salaires, les services publics, l'emploi et l'industrie. En bref, Washington surveille de près les informations selon lesquelles une femme serait décédée de la peste en Sibérie. La situation est sous contrôle, assurent les autorités russes. Et puis le Nobel de médecine décerné à 3 chercheurs américano-allemands pour leurs travaux visant à percer les mystères du cerveau.
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1: Et c'est Teddy Swims qui va vous accompagner, Mr. Know It All, sur les prochains kilomètres, prochains rappels sur vos conditions de route dans moins de 4 minutes.

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5: On va rappeler ces obstacles en Isère, Jean-François Giraud.
6: Oui, c'est sur la 49, direction Valence, un saut précisément sur les voies de l'autoroute. Après la sortie 10, devinez, attention, un saut sur voie de gauche au kilomètre 23, précisément.
5: Prochain rappel sur les conditions de circulation dans 7 minutes. Un véhicule à contresens sur l'autoroute, c'est rare, mais c'est l'une des situations les plus dangereuses. Comment réagir si vous êtes confronté à cette alerte ? Hugo Amiot vous donne les bons réflexes.
7: Sur le réseau autoroutier, l'alerte contresens peut apparaître sous plusieurs formes. Le message véhicule à contresens, tout d'abord, qui s'affiche sur les panneaux à message variable. Et chez Autoroute Info, on réalise des flashs d'information trafic localisés toutes les 2 à 3 minutes jusqu'à la levée de l'alerte. Dès que vous êtes alerté, adoptez les bons réflexes. Par conséquent, ne tentez pas de dépasser, c'est l'un des facteurs aggravants en cas de contresens. Augmentez immédiatement la distance de sécurité avec le véhicule qui vous précède. Et dans la mesure du possible, arrêtez-vous sur une aire de repos ou de service et attendez la fin de l'alerte contresens. Dans ce genre de cas, la prudence et le calme sont vos meilleurs alliés sur l'autoroute.
5: Elton John tout de suite pour poursuivre en musique ensemble. Prochain point dans moins de 5 minutes. Bon début de soirée à tous avec Autoroute Info.

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1: Plus d'obstacles sur les voies de l'A49, une excellente nouvelle, hein, Jean-François Giraud. En revanche, on va parler du trafic chargé et c'est l'heure de pointe, hein, c'est normal, du côté de Grenoble.
2: Avec des bouchons en effet sur les roquettes de Grenoble-Ouest, la roquette sud, notamment en direction Lyon et Valence, ralentissement sur 7 à 8 km, hein, dès le secteur de Mélan, ralentissement également dans l'autre sens, direction Chambéry, sur 3 à 4 km avant la sortie numéro 5 pour Hébin. Et puis au sud de Grenoble, la Nationale 85 avec une dizaine de minutes à patienter dans 3 km de bouchon après Pontclet en direction de Gap et de Briançon. À noter également sur l'A51, bouchon actuellement au niveau de la sortie 11 de Varsevif sur près d'un kilomètre.
1: On part en région lyonnaise. Là aussi, il y a du monde qui se rapproche du centre-ville.
2: Avec sur la jonction entre l'A43 et l'A46, près d'un kilomètre de bouchon dans les deux sens. Et puis ceux qui vont poursuivre en direction de Paris sur la rocade est de Lyon vont rencontrer quasiment 3 km de bouchon jusque dans le secteur de Chassieux, tout au bout de la 43. Un kilomètre de bouchon également dans le secteur de Bron avant de rejoindre le boulevard périphérique.
1: On a évoqué la région grenobloise, lyonnaise. Il nous reste la Haute-Savoie le long du bassin genevois.
2: Avec ce bouchon très habituel à cette heure-ci, en direction de Chamonix sur la 40 et ce dans la sortie 14 pour Annemasse.
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1: Self-Aware, Temper City, c'est tout de suite sur Autoroute Info prochaine.

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1: Un mot sur la région grenobloise avec notamment la rocade sud bien chargée, mais pas que, Jean-François Giraud.
2: Avec la rocade au ralenti sur 5 à 6 km en direction de Lyon et de Valence à partir du secteur de Mélan. Même tendance d'ailleurs dans l'autre sens, direction Chambéry entre la bifurcation avec la 480 et la sortie 4 de Saint-Martin-d'Hers. Une dizaine de minutes à patienter. Au sud de Grenoble, la Nationale 85 avec toujours un bouchon, même si ça s'améliore sur 2 km en direction de Gap et de Briançon après le secteur de Pont-de-Claix, bouchon d'environ 2 km actuellement sur cette route nationale 85.
1: Corentin Rouleau et Géraldine Millat répondent aux questions que vous vous posez peut-être concernant les travaux sur autoroute.
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3: Vrai ou faux, il faut attendre que des dégradations soient visibles pour renouveler une chaussée.
4: C'est faux. Une chaussée peut présenter des signes de fatigue sans être encore visible pour les conducteurs. Son état fait donc l'objet d'examens approfondis permettant d'identifier les secteurs à traiter. Intervenir de manière préventive permet alors de préserver la chaussée avant que les dégradations ne s'aggravent et ne deviennent perceptibles par les usagers.
3: C'est le cas par exemple de l'A65, une autoroute ouverte en 2010 sur laquelle des travaux de réfection ont débuté en septembre dernier.
4: Même récente, une autoroute doit être surveillée et entretenue régulièrement. Sur la 65, dans le sud-ouest, les interventions réalisées aujourd'hui et prévues jusqu'à début 2031 permettent de préserver la qualité de l'infrastructure et d'éviter que des dégradations plus importantes n'apparaissent.
3: Le vrai faux d'Autoroute Info, ce sont vos questions, nos réponses à retrouver sur autoroute-info.fr.
1: Un détour par l'Italie et puis on se retrouve dans moins de 10 minutes pour un nouveau point complet sur vos conditions de circulation. Zucchero, senza una donna, c'est tout de suite sur Autoroute Info. Bel après-midi.

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1: Et direction Grenoble, attention avec malheureusement un accident qui vient de se produire au début de la roquette sud de Grenoble, direction Chambéry, dans le petit tunnel situé au début de cette roquette sud. Deux voitures impliquées sur la voie de gauche et ça va générer des bouchons, des ralentissements sur cette partie de l'agglomération grenobloise. Prochain rendez-vous trafic à 17h30 sur Autoroute.

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1: Il est 17h30 en plein cœur de l'heure de pointe. Hein. On va faire le point sur vos conditions de circulation avec Jean-François Giraud. On va commencer par la région grenobloise et cet accident sur la Rocade Sud.
2: Accident survenu entre deux voitures sur la Rocade Sud, direction Chambéry, au tout début de la Rocade, hein, dans le petit tunnel situé après la bifurcation avec la 482, véhicule accidenté sur la voie de gauche. Forte gêne au trafic dans ce secteur et fort à parier que des bouchons vont se former sur la 480. C'est d'ores et déjà le cas d'ailleurs en direction de Vars et de Sisteron avec un peu plus d'un kilomètre de bouchon sur cet itinéraire une fois passé la sortie numéro 3 pour Grenoble Centre.
1: On va rester à Grenoble avant de continuer sur le trafic grenoblois. On va parler de ces obstacles à l'instant signalés sur l'A49, c'est l'axe Valence-Grenoble.
2: Et on est en direction de Grenoble et de Lyon avec une pelle à présent sur les voies de cette autoroute au kilomètre 12, hein, juste après avoir passé, une dizaine de kilomètres après avoir passé la sortie numéro 10 de Vinay.
1: On retourne à Grenoble, un point sur les conditions de circulation.
2: Avec des bouchons sur la Rocade Sud dans les deux sens sur 5 à 6 kilomètres, avec toujours 10 à 15 minutes à patienter dans ces différentes perturbations au sud de Grenoble. Bouchons également sur la Nationale 85 en direction de Gap et de Briançon sur 2 km après le secteur de Pont-de-Claix. Et puis la 51 également impactée par le trafic en direction du sud avec un bouchon d'environ 2 km avant la sortie 11 de Vars.
1: On va aller en région lyonnaise à présent sur la 43.
2: La 43 au niveau de la jonction avec le contournement ouest lyonnais, la 46 toujours près d'un kilomètre de bouchon dans les deux sens. Et puis en poursuivant en direction de Paris, ralentissement à prévoir également sur près de 3 km. Enfin tout au bout de la 43, bouchon de 2 km désormais dans le secteur de Bron avant de rejoindre le boulevard périphérique.
1: Et on retourne sur la 49, cette fois-ci dans l'autre sens. Grenoble, Valence, nouvel obstacle.
2: Oui, alors un nouvel obstacle semble-t-il inconnu, on ne sait pas de quoi il s'agit précisément, quoi qu'il en soit, obstacle au kilomètre 9 en direction de Valence. On est dans le secteur de la sortie 11 de Tulin.
1: Et puis un mot concernant le bassin Genevois, toujours le même secteur ralenti.
2: Oui, c'est la sortie 14 d'Almaz qui est impactée par le trafic. On est évidemment en direction de Chamonix.
1: L'actualité générale avec la rédaction de France Info, c'est tout de suite.
3: Avec Stéphane Milhomme et ce nouveau vol dans un lieu culturel en France.
4: Après les musées, un livre précieux illustré notamment par Salvatore Dali a été dérobé la nuit dernière au centre d'art contemporain d'Issoire dans le Puy-de-Dôme. Selon ICI Pays d'Auvergne, Aix-France Bleu, ce livre nommé l'Apocalypse est présenté comme le livre le plus lourd et le plus cher au monde. Son propriétaire saisit la justice à Clermont-Ferrand. Le conflit des lycées pour le ministre de l'Éducation nationale, Édouard Geoffrey. L'objectif reste que les cours reprennent progressivement dès mercredi matin. Il le déclare depuis les Yvelines en visitant un établissement. Édouard Geoffrey qui déplore d'autre part le grave incident qui s'est produit ce matin à Lens. Un jeune de 15 ans a eu la main arrachée par une grenade lors de heurts avec les forces de l'ordre devant un lycée. Le groupe Le Furet du Nord met en vente les librairies de Sitre. La maison mère des librairies de Lille et sa région est en redressement judiciaire depuis le 1er juin. Et de Sitre, racheté il y a quelques années, surtout présent à Lyon, Grenoble, Annecy ou encore Chambéry.
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1: Ed Sheeran pour vous accompagner en musique sur les prochains kilomètres, prochains points, sur vos conditions de circulation dans moins de 4 minutes.

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5: On va reparler de cet accident sur la rocade sud grenobloise. Il est terminé, Jean-François Giraud.
6: Oui, ça vient de se terminer. En effet, accident qui s'était produit en direction de Chambéry au tout début de la rocade dans le petit tunnel. Eh bien, la circulation reprend sur l'ensemble des voies à l'intérieur de ce tunnel. Ça pourrait permettre au trafic, évidemment, de s'améliorer sur cette partie de l'agglomération grenobloise. Pour l'instant, eh bien, un bouchon d'environ 2 km, notamment sur l'A480 en direction de Vars et de Sisteron.
5: Depuis quelques semaines, chaque litre de carburant économisé compte. Elliot Monod vous explique comment consommer moins de carburant lors de vos trajets.
7: Quelques gestes simples peuvent effectivement alléger le montant de la facture. D'abord, avant de partir, vérifiez vos pneus. Une pression trop basse peut augmenter la consommation de carburant de 5 à 10%. Côté chargement, des bagages en trop, ce sont des litres en moins dans le réservoir. Et si vous avez un coffre de toit vide, retirez-le. Il peut faire grimper la conso jusqu'à 15% à haute vitesse. Ensuite, et pendant votre trajet, adoptez l'éco-conduite. Gardez une vitesse stable, anticipez les freinages et évitez bien sûr les accélérations trop brusques. Enfin, pour faire des économies, pensez au covoiturage. Un trajet partagé, c'est 50% d'économie sur le carburant par personne. En résumé, contrôler son véhicule et adopter certains comportements, ça peut faire une vraie différence.
5: Bon EM tout de suite sur Autoroute Info. Prochain rappel dans moins de 5 minutes. Bon début de soirée à toutes et tous et bonne route.

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1: Avec un véhicule en panne signalé à l'instant même en Savoie, Jean-François Giraud.
2: Oui, c'est sur les 43 Maurienne, direction Chambéry et Lyon. Attention à la présence d'un véhicule arrêté sur la bande d'arrêt d'urgence, kilomètre 153. On est 4 km après la sortie 26 de la Chambre.
1: On va rappeler ces obstacles sur l'A49, l'axe Valence-Grenoble.
2: Cette fois-ci en Isère, sur cet axe, effectivement en direction de Grenoble et de Lyon. Une pelle, hein, toujours signalée sur les voies d'autoroute au kilomètre 12 précisément. C'est dans le secteur situé quelques kilomètres après la sortie numéro 10 de Vinet.
1: On va rester en Isère avec un point sur les conditions de circulation autour de Grenoble.
2: Et toujours beaucoup de monde, bouchons et ralentissements. La Roquette Sud, notamment en direction de Lyon et de Valence, au ralenti sur toute sa longueur, sur une dizaine de kilomètres. Ça remonte même sur l'A41 Sud, sur près d'un kilomètre après la sortie 25 de Domaine Montbonneau. À noter également toujours un ralentissement sur l'A480 dans chaque sens, avant la bretelle d'accès à la Roquette Sud grenobloise sur 1 à 2 kilomètres. Et puis au sud de Grenoble, bouchons sur la Nationale 85 en direction de Gap et de Briançon, sur près de 3 km après Pontclet, 15 minutes à patienter. Même tendance sur l'A51, direction Sisteron et le sud de la France, bouchon là aussi sur quasiment 2 km avant la sortie 11 de Vars.
1: Et oui, à l'heure de pointe, c'est chargé comme souvent en semaine et qui plus est un lundi. On va aller à Lyon. Qu'en est-il ?
2: Avec toujours des bouchons là aussi au niveau de la jonction, notamment entre l'A43 et l'A46, près d'un kilomètre de perturbation dans les deux sens. En poursuivant en direction de Paris sur la Rocade Est, bouchon qui augmente, 3 km désormais et 10 minutes à patienter. Enfin, tout au bout de l'A43, toujours un bouchon dans le secteur de Bron sur les deux derniers kilomètres avant de poursuivre en direction du centre-ville.
1: Et puis enfin, il nous reste le secteur d'Annemasse.
2: Avec toujours cette zone de bouchon assez habituelle dans la sortie 14 d'Annemasse de la 40 en direction de Chamonix.
1: Des travaux nocturnes, il y en a cette semaine avec notamment le tunnel du Fréjus, le tunnel du Mont-Blanc, pardon, qui sera fermé cette nuit et pour les 4 prochaines nuits, 22h, 6h, des travaux de maintenance sous ce tunnel du Mont-Blanc, déviation par l'autre tunnel transalpin, celui du Fréjus pour se rendre en Italie au cours des prochaines nuits.
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1: L'été avec toi, Adèle Castillon, c'est tout de suite, c'est sur Autoroute Info, Adèle Castillon, qui sera pour les fans à retrouver, notamment du côté de Grenoble, par exemple, ce sera le 15 janvier prochain. Excellent début de soirée à toutes et tous avec Autoroute Info.

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9: On va rappeler ces obstacles toujours signalés en Isère sur la 49, Jean-François Giraud.
10: Ouais, il vient d'être récupéré. C'était une pelle signalée sur les voies de la 49, direction Grenoble au kilomètre 12 après la sortie de Vinès, sortie numéro 10. Hein, plus de danger à présent à cet endroit.
9: Irène Cara, tout de suite, What a Feeling sur Autoroute Info. Prochain rappel dans moins de 10 minutes à 18h. Excellent début de soirée à tous. Bonne route.

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2: Il est 18h, ravi de vous accompagner. Bon début de soirée.
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2: En plein cœur de l'heure de pointe, c'est l'heure de faire le point sur vos conditions de circulation. On va aller du côté d'Annemasse, de Lyon, mais on va commencer par la région grenobloise en compagnie de Jean-François Giraud. Les axes de contournement sont ralentis comme souvent à l'heure de pointe.
3: Oui, c'est le cas sur la Rocade Sud. L'ensemble de la Rocade ralentit en direction de Lyon et de Valence, hein, dès le secteur de Mélan et même avant sur la 41 Sud, sur 1 km sur cette autoroute avant la bretelle d'accès à la Rocade Sud et puis une dizaine de kilomètres de ralentissement ensuite, 10 à 15 minutes de plus pour passer la rocade dans ce sens en direction de Chambéry, 3 à 4 km de ralentissement également sur cette même rocade sud, un trafic qui reste soutenu sur la 480 sur 2 km en direction du sud, une fois passé la sortie numéro 3 pour Grenoble Centre, toujours en direction du sud, sur la Nationale 85 la direction Gap et Briançon, 10 minutes à patienter après le secteur de Pont-de-Claix avec toujours 3 km de bouchons, et puis sur la 51, ça va mieux mais il reste encore un trafic ralenti sur quasiment 2 km en direction de Sisteron avant la sortie 11 pour Varces.
2: Voilà, tous les axes de contournement à Grenoble. On va aller dans le département du Rhône, à l'approche de l'agglomération lyonnaise.
3: Avec toujours des bouchons là aussi, notamment avant de pouvoir emprunter la 46 sur la 43, 1 km de bouchons en direction de Lyon. Le contournement est lyonnais également, toujours ces 3 km de bouchons direction Paris, jusque dans le secteur de Chassieux. Et puis tout au bout de l'autoroute à 43, une dizaine de minutes à patienter dans 2 km de bouchons dans le secteur de Bron.
2: On a fait Grenoble, on a fait Lyon, il nous reste le bassin Genevois du côté d'Annemasse.
3: Avec toujours ce bouchon dans la sortie 14 d'Annemasse, on est évidemment sur l'autoroute A40 en direction de Chamonix.
2: C'est l'heure de l'actualité générale avec la rédaction de France Info.
4: Pour le Fil Info et la mobilisation des lycéens, avec ce soir encore 589 établissements touchés.
5: C'est le ministre de l'Éducation nationale qui l'assure en visitant un lycée à Guyancourt dans les Yvelines. Édouard Geoffrey estime que la mobilisation perd en intensité par rapport à la semaine dernière et appelle à une reprise des cours pour mercredi. 6 enquêtes de la police des polices désormais ouvertes, notamment à Lens. Ce matin, un jeune de 15 ans a eu la main arrachée par une grenade pendant des heures avec les forces de l'ordre. Un jeune de 17 ans interpellé, lui, à Aix-en-Provence, suspecté d'avoir gravement blessé à l'œil une passante jeudi dernier. C'était en marge de la manifestation près de son lycée, puis dans les rues de la ville. Au Brésil, la bourse de Sao Paulo grimpe de plus de 8%, conséquence de l'arrivée en tête de la présidentielle de Flavio Bolsonaro face au président sortant Lula, 47 contre 45%. Le second tour, c'est le 25 octobre. Et puis en rugby, le Stade français accueillera Toulouse au Stade de France le 19 décembre, la 12e journée de championnat. Rencontre dès localisé à Saint-Denis pour l'événement match des Parisiens contre le multiple champion de Top 14.
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2: Allez, tout de suite, c'est Jenna Yash, About Out sur Autoroute Info. Prochain rappel dans 4 minutes.

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1: Direction l'Isère, attention si vous êtes sur l'A51 en direction de Grenoble et de Lyon avec des morceaux de pneus signalés sur les voies de cette autoroute au kilomètre 10. C'est dans le secteur situé après le col du Faux et le secteur de Monestier de Clermont. Attention sur cette partie de l'A51, évidemment en direction de Grenoble.

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5: Un obstacle à rappeler au sud de Grenoble, Jean-François Giraud.
6: C'est sur la 51 en direction de Grenoble et de Lyon. Attention, ces morceaux de pneus, hein, toujours signalés sur les voies au kilomètre 10. On est après le secteur de Monessier de Clermont et juste avant d'arriver au niveau de la barrière de péage du Crozet précisément.
5: Les badges de télépéage, certains d'entre nous appellent ça des bips et pour cause, la plupart du temps au péage, on entend ce petit son rassurant, mais il arrive parfois que ça ne se produit pas. Paulin Caillard nous explique ce qu'il se passe dans ce cas.
7: Alors voilà, vous arrivez à une barrière de péage, passez sous le portique en tenant votre bip de télépéage à bout de bras, et là, la lumière passe au vert, la barrière se lève, mais vous n'entendez pas ce bip si familier. Votre télébadge a-t-il marché ? Que s'est-il passé ? Eh bien, en fait, ce bip n'est pas systématique. Pour mailler l'ensemble des autoroutes françaises, les concessionnaires autoroutiers font appel à plusieurs fournisseurs de télébadges. Parfois, une interaction entre le badge d'un certain fournisseur et le portique d'un autre peut causer une absence de son. Ce qu'il faut retenir, c'est que le véritable indicateur de si oui ou non votre badge a fonctionné, c'est le feu qui passe au vert et non le son émis. D'ailleurs, pour vous assurer d'une bonne détection, l'idéal est de fixer son télébadge au pare-brise.
8: Et voilà.
5: Allez, on se replonge un petit peu dans les années 2000, les années Hit Machine. Ça va rappeler quelques souvenirs, hein. Mano, la tribu de Dana, évidemment. C'est tout de suite, c'est sur Autoroute Info. Bon début de soirée à tous.

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1: Plus d'obstacles ou de véhicules gênants actuellement sur l'ensemble du réseau alpin. Il reste les ralentissements et bouchons traditionnels de l'heure de pointe et en semaine. On va aller du côté d'Annemasse de Lyon. On va commencer par la région grenobloise, les axes de contournement.
2: Avec la rocade sud, on ralentit dans les deux sens, notamment en direction de Lyon et de Valence, sur 7 à 8 km, 4 à 5 km de perturbation. Direction Chambéry, 5 à 10 minutes à patienter selon votre sens de circulation sur cette rocade sud, 5 à 10 minutes de plus qu'en temps habituel. Et puis au sud de Grenoble, la Nationale 85 en direction de Gap et du Briançon. Toujours un quart d'heure de patience dans 3 km de bouchon après Pont-de-Clay. Et puis sur la 51, bouchon toujours d'actualité à cette heure-ci en direction de Sisteron sur près de 2 km. Et ce, avant la sortie 11 pour Vars.
1: On va se rapprocher de la région lyonnaise maintenant.
2: Ah ouais, avec la 43 évidemment en direction Lyon. Bouchon toujours en place avant la bifurcation avec la 46 et le contournement est lyonnais. Sur près d'un kilomètre, vous patientez 10 minutes. Et puis ceux qui poursuivent en direction de Paris, eh bien, il faut rajouter 15 minutes de patience supplémentaire. Il y a toujours 3 kilomètres de bouchons jusque dans le secteur de Chassieux, tout au bout de la 43. Pas d'évolution avec un peu plus d'un kilomètre de bouchons dans le secteur de Bron avant le boulevard périphérique.
1: On a parlé de Grenoble, de Lyon. Il nous reste le long du bassin Genevois, toujours ce même secteur, Annemasse.
2: Avec la sortie 14 d'Annemasse au ralenti en direction de Chamonix et ce sur près de 500 mètres.
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1: Shakira, Burna Boy, Die Die, c'est tout de suite sur Autoroute Info.

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2: On rappelle le trafic en région Grenoble-Ouest sur les axes de contournement.
3: Allez, on va au sud de Grenoble, tout d'abord la Nationale 85 avec toujours ce bouchon de 2 km environ à une fois passé le secteur de Pontclet. 10 minutes à patienter désormais. La 51 direction Sisteron avec toujours ce ralentissement là aussi sur un peu plus d'un kilomètre avant la sortie 11 de Vars. 5 minutes pour passer le secteur et puis on termine avec la Rocade Sud, toujours ralenti en direction de Lyon et de Valence sur 7 à 8 km, même si la tendance est à l'amélioration. Moins de 10 minutes de plus pour passer la Rocade. Direction Chambéry, 3 km de ralentissement désormais entre la 480 et la sortie 4 de Saint-Martin-d'Hères.
2: Les véhicules électriques ont représenté plus de 42% des ventes de véhicules neufs en septembre. Jamais vu, les explications de Bastien Jebel de l'ONG Transport et Environnement, interrogé par Adeline Després.
4: La raison évidente y est la crise du détroit d'Hormuz et donc l'augmentation du prix de l'essence et du diesel qui pousse les consommateurs à se tourner par pure rationalité économique finalement vers les modèles électriques. Mais c'est également que des modèles électriques plus performants sont disponibles sur le marché actuellement, tout simplement parce que les constructeurs européens ont des normes de CO2 à respecter et donc ça les pousse à produire des modèles de plus en plus compétitifs, de plus en plus attrayants pour les consommateurs. On a des modèles en dessous de 25 000, parfois en dessous de 20 000 euros, qui permettent à une gamme plus grande de consommateurs d'acheter des voitures électriques. Et enfin, le dernier facteur, les entreprises qui se mettent définitivement à fond dans cette transition vers l'électrique, avec plus de 40% des véhicules d'entreprise qui sont à présent électriques, favorisés par un système de fiscalité incitative et donc cette rationalité économique qu'on retrouve aussi pour les entreprises de se doter de ces véhicules-là.
2: Elena, tout a changé, ce sera notamment après Robbie Williams avec un grand classique, Angels sur Autoroute Info. Prochain rappel, 18h30, excellent début de soirée à toutes et tous.

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1: Il est 18h30, la tendance est à la légère amélioration, l'heure de pointe commence à s'étioler petit à petit. Il reste encore évidemment pas mal de monde sur Annemasse-Lyon, on va commencer par la région grenobloise.
2: Avec encore du monde, un trafic qui reste dense sur la Roquette Sud, dans les deux sens de circulation, en direction de Chambéry ou de Lyon, sur 4 à 5 km à chaque fois. Et puis au sud de Grenoble, ralentissement toujours en place et même un bouchon sur la Nationale 85 en direction de Gap et de Briançon, sur 2 km. Une fois passé le secteur de Pontclet, 10 minutes à patienter. Et puis, légère attente sur l'A51 en direction de Sisteron avant la sortie 11 de Vars, avec encore 1 km de ralentissement sur cette partie de l'A51.
1: En région lyonnaise, comment évolue la circulation?
2: Avec encore du monde à l'arrivée sur Lyon, sur l'A43, premier bouchon de quelques centaines de mètres avant la bifurcation avec l'A46. Et puis, sur l'A46 ou la Rocadès, tendance à l'amélioration, même si c'est encore dense en direction de Marseille ou de Paris sur 2 à 3 km. Tout au bout de l'A43, encore 2 km de bouchons dans le secteur de Bron avant de rejoindre le centre-ville de cette agglomération lyonnaise.
1: Et puis enfin, on a toujours ce secteur d'Annemasse ralenti.
2: Pas d'évolution, bouchon en effet dans cette sortie 14 d'Annemasse de l'autoroute A40 pour ceux qui circulent en direction de Chamonix, qui quittent l'autoroute A40 à cet endroit.
1: L'actualité générale avec la rédaction de France Info tout de suite.
3: Et on l'a appris il y a quelques minutes, un livre exceptionnel volé dans un musée en Auvergne. Un livre dont la couverture a été réalisée par Salvador Dali. Il a été dérobé la nuit dernière dans un musée privé, le Centre d'Art Contemporain d'Issoire. Le parquet de Clermont parle d'une œuvre unique, d'une grande valeur. 55 lycées bloqués aujourd'hui, près de 600 perturbés. La mobilisation des lycéens se poursuit à la veille d'une journée nationale d'action soutenue par les syndicats. À Lens, un jeune de 15 ans a eu la main arrachée par une grenade tirée par la police. La gauche dénonce une faute politique. Le ministre de l'Éducation parle d'une situation humainement dramatique. L'Ukraine utilise l'intelligence artificielle pour piloter des mitrailleuses. Kiev annonce avoir commencé à intercepter des drones russes à l'aide de mitrailleuses dirigées par l'IA. Voilà des mois que l'Ukraine cherche une solution pour contrer ces drones russes. Et puis France-Belgique affiche du soir au Stade de France et du foot. 4e journée de la Ligue des Nations, coup d'envoi 20h45.
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1: Et c'est le chanteur belge Pierre Demers qui va voyager avec vous sur les prochains kilomètres avec un nouvel album. Extrait, premier extrait, Je pense à vous, c'est tout de suite sur Autoroute Info.

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2: Avec un obstacle à communiquer au sud de Grenoble.
3: On est sur l'A51 en direction de Grenoble et de Lyon avec un obstacle à une pelle signalée précisément sur les voies d'autoroute au net au kilomètre 9 de cette A51. C'est juste avant de passer la barrière de péage du Crozet précisément.
2: On a eu le saut tout à l'heure, l'appel, il nous manque le râteau et on peut aller à la plage tranquillement pour poursuivre cette soirée. Merci Jean-François Giraud, on refera un point complet dans quelques instants. Avec le prix élevé des carburants, de plus en plus de Français se tournent vers le covoiturage. Sur autoroute, certaines voies lui sont réservées, mais qui peut emprunter ces voies, Corentin Rouleau?
4: Tout le monde a une condition, avoir au moins un passager à bord de votre véhicule. Cela concerne les motos et les voitures, mais si vous roulez en poids lourd, interdiction de l'emprunter. En revanche, si vous êtes seul à bord, vous pouvez rouler sur cette voie en taxi, en bus ou avec votre véhicule électrique zéro émission. Cette voie, vous pouvez la trouver en agglomération ou sur les autoroutes. Et pour ne pas vous tromper la prochaine fois et la reconnaître, c'est simple. C'est un panneau bleu avec un losange blanc à l'intérieur. Attention, si vous l'empruntez seul ou sans remplir les critères, vous risquez une amende de 135 €. En fait, le covoiturage, c'est pratique, vous partagez vos frais, vous limitez votre impact sur l'environnement et vous gagnez un moment de convivialité.
2: Tout de suite, on est reparti en musique avec la chanteuse belge Angèle et le DJ Kavinsky décédé cet été à l'âge de 50 ans. Ça donne Night Call sur autoroute. Info, prochain rappel sur vos conditions de circulation à 18h45.

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1: À 18h45 minutes, on va parler de Lyon et de Grenoble. Ce sont les deux secteurs ralentis encore à l'heure actuelle. Jean-François Giraud va commencer par la région grenobloise.
2: Oui, où ça s'améliore nettement. Il reste un soupçon de ralentissement sur la rocade sud en direction de Lyon après la sortie 2 de Gabriel Péri, puis au sud de Grenoble. Un kilomètre de bouchon désormais, même si ça s'améliore sur la nationale 85 en direction de Gap et de Briançon. Une fois passé le secteur de Pontclay, partout ailleurs, ça s'est fluidifié.
1: Tant mieux, l'heure de pointe est bel et bien passée, donc c'est confirmé. Un mot concernant la région lyonnaise?
2: Là aussi, la tendance à l'amélioration avec encore quelques centaines de mètres de ralentissement au niveau de la jonction entre l'A43 et l'A46, où un bouchon va se poursuivre en direction de Marseille sur les trois premiers kilomètres dans le secteur de Saint-Priest. Et puis tout au bout de l'A43, trafic relativement dense sur les deux derniers kilomètres dans le secteur de Bron, mais ça s'améliore de minute en minute.
1: Pour vous rappeler, cette nuit des travaux nocturnes et donc le tunnel du Mont-Blanc qui sera fermé 22h-16h pour la fermeture cette nuit et puis les trois autres nuits de la semaine. Fermeture de ce tunnel du Mont-Blanc, déviation par le tunnel du Fréjus si vous avez prévu de traverser les Alpes au cours des prochaines nuits. Un mot également concernant l'A41 Nord qui sera fermé en direction de Chambéry. Entre les sorties 15.1 Seine Sud et 15 rue Milly, 21h-6h pour la fermeture.
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1: Alex Warren, c'est tout de suite un nouvel extrait de son dernier album pour vous accompagner sur les prochains kilomètres. Prochain rappel dans 4 minutes.

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6: 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Et attention, si vous circulez en Savoie actuellement sur l'autoroute A43 en direction de Lyon avec un véhicule arrêté en bordure des voies de circulation au kilomètre 77, on est juste après la sortie 12 du lac d'Aiguebelette, véhicule arrêté sur la voie spéciale véhicule lent.
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16: Le rappel concernant ce véhicule en panne est gênant, Jean-François Giraud, sur l'axe Chambéry-Lyon.
6: Oui, c'est sur la Savoie, précisément sur la 43 direction Lyon, véhicule arrêté sur la voie spéciale véhiculant peu après la sortie 12 du lac d'Aiguebelette. Les agents routiers se trouvent d'ores et déjà sur place. Il faut donc bien vous décaler sur les deux voies les plus à gauche sur cette partie de l'autoroute A43.
16: On est reparti en musique. Bruno Mars arrive, ce sera juste après Thelma Houston. Prochain rappel, prochain point sur vos conditions de route à 19h. Excellente soirée à vous, bonne route avec

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1: Excellent début de soirée, bon lundi soir, il est 19h.
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1: Avec une nette amélioration du côté des bouchons et des ralentissements, ça se termine du côté de Lyon notamment, à l'arrivée sur Lyon, sur la fin de l'A43, le trafic se fluidifie, il reste moins d'un kilomètre de ralentissement avant de poursuivre, notamment sur le boulevard périphérique de cette agglomération lyonnaise. Fin des bouchons, des ralentissements en ce qui concerne Grenoble et ses rocades, plus de soucis à vous faire sur cet itinéraire, et puis partout ailleurs sur les autoroutes sur lesquelles vous circulez. Ça se passe bien actuellement, pas d'autres bouchons, pas d'autres ralentissements à prévoir actuellement sur les autoroutes sur lesquelles vous circulez. Attention, des travaux se mettent peu à peu en place sur certaines autoroutes. C'est le cas avec la mise en place d'un basculement de circulation sur l'A43 en direction de Lyon ou de Turin. En tout cas, au passage au tunnel de Dulin, le tunnel situé entre la sortie 11 de Saint-Genis-sur-Guiers et la sortie 12 du lac d'Aiguebelette. Un seul tube de ce tunnel disponible à la circulation et une seule voie par sens. Ça pourrait générer des bouchons et des ralentissements sur cette partie de l'autoroute A43. Pour l'instant, ce n'est pas le cas. On espère évidemment que cela va durer. On vous tient au courant, évidemment, de la situation sur cette partie de cette autoroute. Et pour l'instant, c'est le reste de l'actualité avec les titres de France Info.
2: 14 personnes sont en prison après des violences commises dans le conflit des lycées.
3: Et plus de 5000 gardes à vue alors que le mouvement entre dans sa troisième semaine, selon les chiffres du ministère de la Justice. Sébastien Lecornu réunit en ce moment à Matignon une nouvelle réunion de crise avec ses ministres de l'Éducation, Enseignement supérieur et ministre de l'Intérieur à la veille d'une nouvelle journée de mobilisation lycéenne. Beaucoup de lycées resteront fermés demain encore pour éviter tout incident. 200 en Ile-de-France selon le Conseil régional. Tous les lycées publics de Toulouse, les 12 lycées privé de Nantes, selon cette fois les informations de nos confrères du réseau ici. En Ukraine, des frappes russes de bombes guidées font au moins 5 morts à Kharkiv, deuxième plus grande ville du pays. 30 blessés dans les hôpitaux. Les Russes intensifient leurs frappes sur l'Ukraine de nuit comme de jour.
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1: Le dernier news sur Autoroute Info pour vous accompagner jusqu'à notre prochain rendez-vous trafic. Ce sera dans moins de 5 minutes.

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3: Le trafic qui s'est globalement fluidifié en ce début de soirée hein, sur l'ensemble des axes sur lesquels vous circulez. Seule exception, c'est à Lyon, au niveau de la jonction entre l'A43 et l'A46 qui permet ensuite d'aller en direction de Marseille-Saint-Étienne. Ça reste ralenti sur environ 2 km, hein, notamment dans le secteur de Saint-Priest. Partout ailleurs, c'est fluide, hein, pas d'autres perturbations à vous signaler à cette heure-ci. Je retrouve à 19h15 le point complet sur vos conditions de circulation. Ce sera juste après Redbone, dans quelques minutes, juste après les autres aliens du groupe Empire of the Sun sur Autoroute Info. Excellente soirée à vous tous.

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1: Et direction la Savoie et la 43 Maurienne. Attention sur cette autoroute en direction de Chambéry et de Lyon. Un véhicule est arrêté juste après la sortie 25 d'Aiguebelle et juste à l'entrée du tunnel des Urtières, le premier tunnel, kilomètre 137 précisément. Attention à bien réduire votre vitesse, évidemment, à cet endroit. Prochain rendez-vous trafic à 19h15.

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1: À 19h15, avec des véhicules en difficulté, c'est le cas en Haute-Savoie, hein, sur la nationale 205, direction Chamonix et l'Italie, dans le prolongement de l'A40, kilomètre 15, tout au bout du viaduc des Aigras, situé après la sortie 21 de Passy-Saint-Gervais. Attention, le véhicule est arrêté sur la voie de droite, il faut bien vous décaler sur la gauche dans ce secteur. On quitte la Haute-Savoie pour prendre la direction de la Savoie, cette fois-ci sur l'A43 Maurienne, en direction de Chambéry et de Lyon. Un véhicule est en panne après la sortie 25 d'Aigbel au kilomètre 137. C'est à l'entrée d'un tunnel. Ça est potentiellement dangereux. Attention là aussi à bien réduire votre vitesse. Ailleurs sur les autoroutes sur lesquelles vous circulez, ça se passe globalement bien. Une dernière difficulté toujours d'actualité, c'est à Lyon sur l'A46 direction Marseille-Saint-Etienne. Encore 2 km de ralentissement dans le secteur de Saint-Priest. Attention donc, un peu d'attente à prévoir sur cette itinéraire. Sur cette A46 précisément.
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1: Et notre prochain rendez-vous trafic dans moins de 5 minutes sur Autoroute Info. Et puis nous embarquerons également à bord d'un fourgon, d'un patrouilleur autoroutier. On verra quels outils existent pour

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1: Et toujours la présence d'un véhicule en panne en Haute-Savoie sur la Nationale 205 en direction de Chamonix au sommet du viaduc des Aigras après la sortie 21 de Passy-Saint-Gervais. Attention, kilomètre 15 précisément, une voiture arrêtée sur la voie de droite. Il faut bien vous décaler sur la gauche. Autre véhicule, autre département, c'est en Savoie sur la 43 Maurienne en direction de Chambéry avec une voiture arrêtée juste après la sortie 25 d'Aigbel. Attention, ça se passe à l'entrée d'un tunnel. Il faut là aussi évidemment bien réduire votre allure et vous décaler également sur la voie la plus à gauche. Notre prochain rendez-vous trafic à 19h30 sur Autoroute Info, ce sera juste après Renan Luce et la New Wave du groupe Dépêche Mode. Mais pour l'instant, direction les coulisses de l'autoroute, à la rencontre de ceux qui veillent sur votre sécurité. Elliot Monod a suivi un patrouilleur et s'est glissé dans son fourgon pour découvrir tous les équipements qui sont indispensables à ces interventions.
2: Si les agents autoroutiers interviennent parfois à pied sur les voies de circulation, ils disposent aussi d'un certain nombre d'outils pour mener à bien leur travail et surtout le faire en sécurité. Au volant de son fourgon, Julien Pitot, patrouilleur sur la 79, nous détaille quelques-uns des équipements dont il dispose.
3: Donc au poste de conduite, ce qu'on va retrouver en premier lieu, ça va être la commande du panneau de toit que vous voyez sur tous les fourgons de patrouilleurs. Via cette commande, je peux choisir d'allumer mes gyrophares bleus, gyrophares orange, d'informer le client en mettant divers messages, donc obstacles, chaussées glissantes, fumées. Je vais également avoir accès à la FLU, la flèche d'urgence, pour neutraliser en urgence une voie en cas d'accident sur voie de gauche ou voie de droite.
2: Et pour se repérer sur le terrain, le patrouilleur dispose d'outils GPS.

0: afin de savoir en temps réel à quel point kilométrique il se trouve.
1: On va avoir, en plus de ça, un déroulé des zones de visibilité pour poser cette fameuse flèche d'urgence. On est soumis à des règles, on doit avoir une visibilité de 300 mètres. Et ce petit outil vient nous faire une aide à la décision. Enfin, je vais avoir un autre écran, donc pareil avec un GPS, l'autoroute qui défile devant moi. Donc ça, c'est une main courante numérique. Si le PC m'appelle pour un accident ou un obstacle, je vais l'avoir directement en affichage sur la tablette.
0: Enfin, les autres éléments indispensables au travail des patrouilleurs se trouvent à l'arrière du fourgon. Julien Pitot.
1: Je vais avoir évidemment les cônes, l'élément de base pour poser un balisage. Je vais avoir tout un rack à panneaux. Ces panneaux, ils vont me permettre de pouvoir éventuellement, pour un camion en panne, poser un balisage et pouvoir quitter les lieux et reprendre ma patrouille. Ils vont pouvoir me permettre, en cas de mauvaise visibilité, de pallier à la flèche d'urgence que je ne pourrais pas forcément poser. Ensuite, on va avoir tous les équipements classiques d'un agent des routes, on va dire. Donc le balai, la pelle, de l'absorbant pour les hydrocarbures qui se seraient déversés. De l'équipement lumineux également pour venir renforcer de nuit notre balisage.
0: Sur le site de Dompierre, où travaille Julien le long de la 79, 5 patrouilleurs et une dizaine d'agents autoroutiers se relaient pour assurer votre sécurité de jour comme de nuit, tout au long de l'année.

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1: Très belle soirée à vous, évidemment. Bienvenue sur Autoroute Info avec des conditions de circulation. Ça se passe globalement bien ce soir à 19h30. Plus de bouchons, plus de ralentissements sur votre trajet. Mais la mise en place de travaux pour la soirée et la nuit à venir avec un chantier qui est en train d'être installé, notamment sur la Savoie, sur l'autoroute A43, qui va vous concerner dans les deux sens, aussi bien en direction de Lyon que de Turin. Au passage, au tunnel de Dulin, cet ouvrage situé entre la sortie 11 de Saint-Genis-sur-Guiers et 12 du lac d'Aiguebelette. Attention, pour l'instant, si vous allez en direction de Lyon, vous ne traverserez ce tunnel que sur la seule voie de droite, et c'est le cas également, je l'ai pour l'instant, dans l'autre sens de circulation avant la mise en place de ce basculement qui vous privera de l'un des deux tubes de ce tunnel, et vous n'emprunterez l'ouvrage que sur une seule voie, dans un seul tube, à pas plus de 70 km/h. Donc soyez particulièrement vigilants sur cette partie de l'autoroute A43. Autre chantier en place également, c'est sur l'A48, l'axe Lyon-Grenoble, avec là aussi un chantier qui vous prive cette fois-ci de la voie de gauche sur quasiment 5 km. Ça se passe dans le secteur du col de la Rossatière, hein, entre la sortie 9 de Rives et l'autoroute A43. Attention, là aussi, plus qu'une seule voie de circulation de disponible. Et le reste de l'actualité avec les titres de France Info.
2: Le Fil Info et 14 personnes derrière les barreaux depuis le début du mouvement lycéen.
3: 1800 autres font l'objet de poursuites selon les chiffres du ministère de la Justice. Ce soir, les lycéens encore mobilisés aujourd'hui, près de 600 lycées touchés. À Lens, un lycéen a eu la main arrachée par une grenade de police. L'IGPN, la police des polices, est saisie. Demain, les lycéens appellent à un acte 3 de leur mobilisation. Les lycées de nombreuses villes comme Toulouse ou Clermont resteront fermés. Ce sera le cas aussi de plus de 200 lycées d'Île-de-France. L'Ukraine dénonce une nouvelle frappe russe en mer Noire. Deux marins ont été tués. C'est un cargo turc qui a été visé. L'Ukraine qui annonce commencer à utiliser l'intelligence artificielle pour piloter des mitrailleuses chargées d'intercepter des drones russes. Une œuvre de Dali volée dans un musée d'Auvergne. La couverture d'un livre réalisé par le peintre surréaliste a été dérobée la nuit dernière au Centre d'art contemporain d'Issoire. Cette couverture en bronze est ornée d'or, de pierres précieuses et de coquillages. Le préjudice est inestimable selon le maire de la commune. Et puis France-Belgique, quatrième journée de la Ligue des Nations de football. Coup d'envoi ce soir à 20h45 au Stade de France, à vivre sur France Info.
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1: Ne l'appelez plus Cyrus, mais Miley tout court. On se retrouve en tout cas juste après son dernier titre pour des nouvelles de vos conditions de circulation.
4: Let's go.
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1: Et on va en Isère. Attention, si vous empruntez l'A48 en direction de Lyon, un véhicule est en panne à présent dans la sortie 10 de Voiron. Attention à réduire l'allure si vous quittez l'autoroute à cet endroit. Prochain point trafic dans moins de 3 minutes.

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1: Et vous restez prudent en Isère hein, si vous empruntez la 48 direction Lyon. Et si précisément vous quittez cette autoroute au niveau de la sortie 10 de Voiron, un véhicule est arrêté dans cette sortie d'autoroute. Ne vous laissez pas surprendre évidemment par sa présence. Partout ailleurs, ça se passe bien. Pas de bouchons, pas de ralentissement. C'est fluide en ce moment sur l'ensemble des axes sur lesquels vous circulez. Je vous retrouve à 19h45. Le point complet, ce sera juste après les Spice Girls et James Arthur sur Autoroute Info pour entamer cette soirée de lundi.

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1: Et direction Grenoble, attention, un piéton est signalé en bordure de l'A480, ça vous concerne, en direction de Lyon et de Valence, aux abords du kilomètre 9. On est à proximité de la sortie 6 de l'espace Comboire, soyez particulièrement prudents sur cette partie de l'A480. Prochain rendez-vous trafic à 19h45 sur Autoroute.

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1: Excellente soirée, bienvenue sur Autoroute Info. Et prudent si vous êtes à Grenoble sur la 480 direction Grenoble et Lyon. On nous signale toujours la présence d'un piéton à proximité des voies de cette A480 dans le secteur du kilomètre 9. Hein, c'est peu après la sortie 7 de Pont-de-Clay, à proximité précisément de la sortie suivante, fléchée 6 pour l'espace Comboire. Attention à ouvrir l'œil dans ce secteur et à vous décaler évidemment sur les deux voies les plus à gauche. Les services de sécurité se rendent actuellement sur place. Ailleurs, pas d'autres perturbations, mais des travaux qui se mettent en place hein, sur de nombreux axes autoroutiers sur lesquels vous circulez en ce moment, avec notamment eh bien, ce chantier qui est installé en Savoie sur l'A43 entre la sortie 11 de Saint-Genis-sur-Guiers et 12 du lac d'Aiguebelette. Un basculement de circulation sera installé dans le tunnel de Dulin. Pour l'instant, la circulation dans les deux sens n'est possible que sur la seule voie de droite et à une vitesse qui ne doit pas dépasser dans ce tunnel les 70 km/h. Et d'autres chantiers à prévoir un peu plus tard dans la soirée, notamment en Haute-Savoie, puisque la 41 Nord sera fermée en direction de Chambéry entre la sortie 15.1 de Seine-au-Sud et la sortie 15 de Rumilly à partir de 21h jusqu'à 6h demain matin. Déviation par la sortie 15.1 de Seine-au-Sud via le réseau secondaire. À noter également qu'en Isère, la 51 au sud de Grenoble sera fermée dans les deux sens entre le diffuseur 13 de Monténard et le secteur de Monessier de Clermont. Et ce, d'ici le prochain quart d'heure jusqu'à 6h demain matin. Et là aussi, évidemment, une déviation locale sera mise en place pour vous permettre de contourner cette coupure partielle de l'A51.
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1: Allez, rendez-vous dans quelques minutes. On revient pour évoquer vos conditions de circulation. Je retrouve dans quelques instants. On parlera également cinéma avec la sortie ce mercredi 7 octobre du film Du Coup. Au but, ce sera juste après Julien Lippe sur Autoroute Info. Dis-moi où.

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11: Et direction la Haute-Savoie avec un véhicule en panne sur la 40 en direction de Paris, kilomètre 98, hein, c'est juste avant la sortie 10 de Bellegarde, véhicule arrêté sur la bande d'arrêt d'urgence. Toujours un piéton signalé cette fois-ci en région grenobloise sur la 480. Soyez particulièrement prudents, direction Grenoble et Lyon, aux abords de la sortie 6 de l'espace Comboire. Cette information toujours signalée par le PC Sécurité des autoroutes AREA. Les services de sécurité en tout cas se rendent actuellement sur place. Et on se retrouve à 20h. Le point complet, évidemment, sur vos conditions de circulation, ce sera après Damiano David et les Jackson 5. Dans quelques instants, ce mercredi, Ducobu revient au cinéma pour une 6e adaptation de la BD culte. Hugo Amiot a rencontré récemment l'équipe du film.
12: Pour Halloween.
13: Halloween ? Qui c'est cet imbécile encore ?
14: Bonjour Elie Semouine.
15: Salut.
14: Pour ce 6e opus, Ducobu sort de la salle de classe. Le professeur Latouche et Mademoiselle Rateau emménagent dans une nouvelle maison qui est hantée par un fantôme un peu particulier.
15: Oui, très particulier. Oui, j'avais envie de faire un film différent. Et là, je crois que j'ai réussi mon coup. Je dis ça sans prétention, mais parce que j'en avais un peu assez d'être dans la classe à hurler sur Ducobu. J'avais envie de sortir. Et puis, vous savez, les suites, ça peut ressembler à des grosses arnaques, en fait. Et surtout, à plaire aux enfants, évidemment, mais à plaire à ceux qui les accompagnent, aux adultes.
14: Oui, ça allait être...
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11: Et à nouveau, direction la Haute-Savoie, avec un véhicule en panne à présent sur la 41 en direction de Genève et de la douane de Bardonnay. Véhicule arrêté sur la bande d'urgence, kilomètre 159. Prochain rendez-vous trafic à 20h sur Autoroute Info.
15: Sa tête à 360 degrés où elle dit ta mère... Oui, non. Et donc...
16: Les fantômes sont de sortie.
17: Un esprit maléfique s'est emparé du corps de mon Gustave.
16: Et ils vont faire n'importe quoi.
18: Ça vous dirait d'aller polissonner avec moi?
19: Mais c'est injuste, monsieur.
14: Charlie Antoinette, bonjour. Vous jouez dans le 6e opus de Ducobu. Antoinette, tu as quoi de Léonie en toi? Quel point commun?
19: Je suis la première de ma classe, voilà. C'est le truc qui me rejoint avec elle. Sinon, je suis pas du tout aussi faillotte qu'elle, je dirais.
14: Et toi, Charlie, t'es le dernier de la classe?
20: Non, faut pas exagérer non plus. Je pense que je suis un peu au milieu de la classe. Mais oui, voilà, j'aime bien faire des blagues, j'aime bien rigoler. Et puis, je trouve que c'est quand même important. Et je suis gourmand, donc je rejoins Ducobu là-dessus. Rendez-vous le 7 octobre au cinéma pour aller voir Ducobu et le fantôme de Saint-Potage.
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16: Ducobu et le fantôme de Saint-Potage.
13: T'as choisi ton déguisement d'Halloween?
15: Je pensais me déguiser en Latouche.
19: Génial, ça va faire peur à tout le monde.

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1: Très belle soirée, bienvenue à vous, il est 20h.
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1: Avec de bonnes conditions de circulation pour entamer cette soirée de lundi. Trafic fluide en tout cas sur l'ensemble des axes sur lesquels vous circulez en ce moment. Mais des travaux qui se mettent peu à peu en place avec notamment ce chantier installé sur l'A43, l'axe Lyon-Chambéry dans les deux sens. Chantier qui vous concerne au passage au tunnel de Dunain situé entre la sortie 12 du lac d'Aiguebelette et la sortie 11 de Saint-Genis-sur-Guiers. Il y a un basculement de circulation installé. Un seul tube de ce tunnel qui est circulable actuellement avec une seule voie par sens. Attention, au moment de passer ce tunnel, ce ne sera pas plus de 70 km/h. D'autres travaux prévus et d'ores et déjà installés, c'est en Isère sur l'autoroute A48, sur cet itinéraire en direction de Lyon. Comme en direction de Grenoble, vous êtes privé de la voie de droite sur près de 4 km et la voie de gauche également en direction de Lyon sur plus de 4 km. Ça se passe entre le col de la Rossatière et le secteur de l'autoroute A43. Attention, pas plus de 90 km/h cette fois-ci sur la seule voie de disponible tout au long de cette zone de balisage. Et on se retrouve évidemment dans quelques minutes pour un nouveau point sur vos conditions de circulation. J'aurai le plaisir de vous retrouver juste après Temper City sur Autoroute Info Self-Aware.

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4: L'actualité est marquée par les travaux de nuit qui s'installent peu à peu et c'est d'ores et déjà le cas désormais en Isère sur l'A51. Fermeture dans les deux sens de circulation de cette autoroute A51 entre le diffuseur 13 de Monténard et le secteur de Monestier de Clermont et ce jusqu'à 6h demain matin. Déviation en place évidemment dans chaque sens pour vous permettre de contourner cette fermeture partielle de l'A51 via le réseau secondaire sur cet axe Grenoble-Sisteron. Je vous rappelle passage. Donc, vous allez peut-être devoir circuler quelques minutes supplémentaires pour aller en direction du sud ou encore en direction de Grenoble via cette autoroute. On se retrouve à 20h15. Le point complet sur vos conditions de circulation, ce sera juste après. Queen et Elisa Tovati en duo avec Tom Dice pour poursuivre sur les prochains kilomètres. Excellente soirée à vous.

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1: 20h15, bienvenue sur Autoroute Info, Simon Orjonier, avec des travaux de plus en plus nombreux qui se mettent en place pour la nuit. Je vous rappelle que la 51, notamment en Isère, est d'ores et déjà coupée à la circulation sur cet axe Lyon-Sisteron. Fermeture dans les deux sens entre la sortie 13 du lac de Monténard et le secteur de Monestier de Clermont. Ça va durer jusqu'à 6h demain matin, avec évidemment une déviation locale qui est en place pour vous permettre de contourner cette fermeture de la 51. Un nouveau chantier également en Haute-Savoie, cette fois-ci sur la 41 Nord, direction Chambéry, dans le secteur d'Annecy. La voie de gauche est neutralisée sur près de 3 km, juste après le diffuseur 16 de Seine au Centre. Attention, seule la voie de droite est disponible à la circulation sur cette partie de l'autoroute A41 Nord. Trafic fluide en revanche pour circuler sur l'ensemble des autoroutes. Pas de difficultés majeures à vous signaler, pas de bouchons, pas de ralentissement.
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1: Et je vous retrouve dans moins de 5 minutes, c'est promis, pour un nouveau point sur vos conditions de circulation. On repart avec Teddy Swims pour les prochains kilomètres.

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1: Très belle soirée en prudence, évidemment, notamment si vous empruntez en Haute-Savoie l'autoroute A40 en direction de Chamonix. Un véhicule est en panne et gênant. En tout cas, il va vous surprendre. Ça se passe dans un virage, kilomètre 62. C'est après avoir passé la sortie 13.1 pour Archamp. Attention à bien vous décaler sur la voie la plus à gauche. D'autant plus que, pour l'instant, les services de sécurité ne sont pas encore arrivés sur place. Il fait nuit, c'est dangereux, vous l'avez compris, sur cette A40 en direction Chamonix, kilomètre 62. Jamiroquai, James Blunt, ce prochain rendez-vous trafic, je vous retrouve à 20h30 pour le point complet sur vos conditions de circulation. Chaque année, en partenariat avec le ministère de l'Intérieur et l'association Assurance Prévention, une piste d'éducation routière s'installe dans une vingtaine de villes en France. Elle permet d'initier les plus jeunes à la conduite d'un deux-roues motorisé. Reportage près de Lyon avec Antoine Oppard.
2: Allez, donc on démarre la moto, on tourne la clé. Voilà. Maintenant, je vais mettre la première vitesse. Alors là, on ne met pas qu'un doigt, on met les quatre doigts, d'accord ?
3: Des conseils comme ceux-là, les policiers de la CRS vont en donner cette année à 8000 personnes, principalement des jeunes, grâce à leur piste d'éducation routière mobile qui s'est installée quelques jours du côté du centre des expositions Heure Expo de Lyon pendant le salon du deux roues.
4: Nous, on est là pour faire vraiment un apprentissage sécurisé ou une reprise en main pour ceux qui n'ont pas roulé depuis très longtemps. On accueille un peu tout le monde à partir de 14 ans.
3: Christophe Écolan est policier au sein de la CRS. Il est le responsable de la piste d'éducation routière.
4: Les jeunes, quand on les prend à partir de 14 ans, c'est des jeunes qui n'ont aucune mauvaise habitudes.
2: Ça accélère un petit peu. La moto avance, le centre, la roue tourne.
4: On a des motos à double commande. L'instructeur est à l'arrière, il bénéficie d'un guidon fixe et d'un rappel des commandes d'embrayage et de frein arrière. On va leur faire faire d'abord l'atelier moto home trainer pour leur montrer comment fonctionne une machine. On va les équiper ensuite. Les premiers tours de roue se feront avec le moniteur à l'arrière sur les motos double commande. Et puis ensuite, on a 18 machines là, qui sont prêtées par 9 marques. On a des motos, on a des motos thermiques, on a des motos électriques.
2: Quand le stop arrive, on m'arrête. Premièrement, j'arrête d'accélérer. Donc je vais dans ce sens-là. Deuxièmement, je serre le levier avec mes quatre doigts, d'accord ? Troisièmement, avec mon pied droit, avec le devant de mon pied, j'appuie sur le frein.
5: Axel, c'est
2: attends,
5: ça ?
2: Je vais te chercher des gants.
6: Pour essayer le circuit.
5: T'as déjà fait de la moto ?
6: J'en ai fait une ou deux fois déjà.
5: Ça te fait quoi, les premières sensations ?
6: Ça fait un peu bizarre.
5: Et toi, c'est quoi ton prénom ?
7: Méline.
5: Tu voudras passer ton permis moto plus tard ?
7: Normalement, je passe mon BSR.
5: Déjà, ok. Donc tu vas avoir un petit deux roues. Donc c'est important d'avoir un peu les premières sensations sur la route ?
7: Oui.
4: On prend par exemple un groupe de 50 élèves qui va venir sur une demi-journée. Peut-être qu'il n'y en aura que 5 ou 6 qui feront la moto plus tard. Mais par contre, tous les autres auront pu voir en fait comment se comporte une moto. Dans le cadre du partage de la route et de faire attention aux autres sur la route, ils seront plus indulgents dans leur conduite future.
3: La route demeure la première cause de mortalité chez les 14-24 ans. À elle seule, cette tranche d'âge représente un décès sur 5 sur les routes.

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1: Belle soirée et bienvenue à vous sur Autoroute Info. Attention, toujours si vous êtes en Haute-Savoie sur l'autoroute A40 en direction de Chamonix, il y a toujours un véhicule en panne en bordure des voies de circulation sur la bande d'arrêt d'urgence au kilomètre 62. On est 4 km après la sortie 13.1 pour Archamps. Véhicule arrêté dans un virage. Il faut absolument vous décaler sur la voie la plus à gauche à l'approche de ce secteur, d'autant plus que les services de sécurité se trouvent à présent sur place. Merci de votre respect du corridor de sécurité à cet endroit. Vous libérez la voie de droite pour sécuriser la zone. L'occasion de vous rappeler qu'à l'approche d'un balisage ou d'une intervention, eh bien, il faut vous décaler et passer avec sécurité dans ces secteurs. Un vendredi dernier, un agent autoroutier en Normandie a été percuté par un véhicule et il est décédé. C'est ce que nous rappelle d'ailleurs Elliot Monod, hein, avec ses notions de sécurité au moment de l'intervention des agents autoroutiers sur autoroute.
2: Si les zones de chantier sont systématiquement signalées par des panneaux sur fond jaune ainsi que sur les panneaux lumineux au-dessus des voies de l'autoroute, chaque année, des ouvriers ou des agents travaillant sur place sont victimes d'accidents, parfois mortels. Gardez à l'esprit que le personnel travaille très près des voies de circulation. Redoublez alors de vigilance pour leur sécurité dès que vous abordez un balisage et réduisez votre vitesse comme indiqué, parfois jusqu'à 50 km/h.
1: Et en marge de cela, ça se passe bien ce soir sur l'ensemble des autoroutes sur lesquelles vous circulez. Trafic fluide en tout cas pour entamer cette soirée et ces deux nuits à venir. Merci d'avoir choisi Autoroute Info. On se retrouve dans quelques minutes. On va revenir sur vos conditions de circulation. Ce sera juste après. Indochine sur Autoroute Info. Excellente soirée.

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1: Les services de sécurité en intervention en Haute-Savoie sur l'autoroute A40 direction Chamonix auprès de ce véhicule en panne au kilomètre 62 peu après la sortie 13 pour Archamps. Attention à bien vous décaler sur la voie le plus à gauche à cet endroit. Ça se passe dans un virage. Vous allez apercevoir les véhicules au tout dernier moment. Nouvelle information, un autre véhicule en difficulté. Toujours d'ailleurs du côté de la Haute-Savoie, cette fois-ci sur l'autoroute A41 Nord en direction de Genève. Voiture arrêtée sur la voie de droite au kilomètre 118. Attention, c'est après avoir passé la sortie 15 de Rumilly que cela va vous concerner. Là aussi, les services de secours et de sécurité se rendent évidemment sur place. Les Cure, Benson Boone, Stevie Wonder sur Autoroute Info. Le prochain rendez-vous trafic, restez avec moi. Ce sera à 20h45.

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1: Je vous souhaite une belle soirée. Soyez prudents si vous empruntez toujours en Haute-Savoie, l'autoroute A41 Nord en direction d'Annecy et de Genève avec ce véhicule en panne sur la voie de droite de l'autoroute. Kilomètre 118, on est juste après la sortie 15 de Rumilly. Il faut absolument réduire l'allure à cet endroit et vous le décaler, vous l'avez compris, sur la voie la plus à gauche. Même exercice d'ailleurs, toujours en Haute-Savoie, mais cette fois-ci sur l'autoroute A40 en direction de Chamonix avec un autre véhicule toujours arrêté sur la bande d'arrêt d'urgence avec le dépanneur et les agents de routier sur place. Ça se passe au kilomètre 62, peu après la sortie 13 points pour Archand dans un secteur en virage. Attention donc à bien vous décaler sur la voie la plus à gauche, évidemment à l'approche de cette zone. Partout ailleurs, ça se passe plutôt bien en ce début de soirée. En tout cas, le trafic est fluide sur l'ensemble des autoroutes sur lesquelles vous circulez, mais pas mal de travaux qui se mettent en place actuellement, avec notamment ce chantier installé à l'arrivée sur Grenoble, sur l'autoroute A48, juste après la barrière de péage de Voreppe, avec ce chantier qui vous prive de la voie de gauche sur 6 km. Conséquence, si bien vous ne circulez plus que sur les seules voies de droite, les deux voies de droite à pas plus de 90 km/h tout au long de cette zone de travaux. Et puis d'autres travaux également en place pour ce soir et cette nuit avec la coupure d'ores et déjà de l'A51, l'axe Grenoble-Sisteron, fermeture dans les deux sens entre la sortie 13 de Monténard et le col du Faux, le secteur de Monestier de Clermont. Ça va durer jusqu'à 6h demain matin avec évidemment des déviations locales qui sont mises en place à cette occasion. Je vous rappelle également qu'en Haute-Savoie, le tunnel du Mont-Blanc va fermer ses portes dans les deux sens de circulation. Tunnel transalpin qui sera fermé entre 22h et 6h demain matin pour rejoindre l'Italie durant ce créneau horaire. Vous l'avez compris, il faudra emprunter évidemment le tunnel du Fréjus en Savoie, situé lui tout au bout de l'A43 Maurienne. À noter que cette fermeture du tunnel du Mont-Blanc interviendra tous les soirs et toutes les nuits de cette semaine, avec d'autres perturbations à prévoir peut-être du côté des autoroutes alpines dans le courant de la soirée.
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1: Serge Nibio pour vous donner vos conditions de circulation à 21h avec Whitney Houston, Black Eyed Peas dans quelques instants. Et pour l'instant, on part avec l'un des tubes de cette année 2026. C'est Manon Lisa et son petit pêcheur. Belle soirée à vous.
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1: Il est 21h, merci à vous de nous écouter.
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1: Je suis heureux de vous retrouver, de passer cette soirée et cette nuit à vos côtés. On part dans l'Allier sur la 79, direction Mâcon. On a un accident impliquant un poids lourd qui pourrait être couché en travers des voies de circulation. C'est au kilomètre 69 après Bourbon. Lancé la sortie 25, on n'en sait pas plus pour le moment. On part en Haute-Savoie avec trois événements. Tout d'abord sur la 41, direction Genève. Une voiture se trouve sur voie de droite après Rumilly. La sortie 15 au kilomètre 118, voie de droite neutralisée. Et quelques kilomètres plus loin, au kilomètre 137 après Annecy-le-Vieux, la sortie 17. Là, on a un véhicule en panne sur la bande d'arrêt d'urgence. Dernier événement en cours en Haute-Savoie, c'est sur la 40 direction Chamonix avec une voiture en panne sur bande d'arrêt d'urgence après Archamps, la sortie 13.1, c'est au kilomètre 62. À partir de 22h et ce jusque demain matin 6h, le tunnel du Mont-Blanc sera fermé. Il faudra emprunter le tunnel du Fréjus pour poursuivre votre trajet. Puis n'oubliez pas que ce soir encore, il va y avoir des fermetures dues à des chantiers. Certaines fermetures sont déjà en place, d'autres vont arriver au cours de la nuit, mais sachez que vers 21h50, je reviendrai plus en détail sur une partie de ces fermetures. En attendant, regardez bien les panneaux à messages variables, ces panneaux lumineux qui enjambent l'autoroute et qui vous diront si vous êtes concerné et que faire pour poursuivre votre trajet sans encombre. Je vous retrouve dans quelques instants pour un rappel de vos conditions de circulation. En attendant, on repart en musique avec la playlist d'Autoroute Info. Bonne route.

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1: Il est 21h05, si vous êtes dans l'Allier, sur la 79, on a bien un poids lourd accidenté couché sur les voies, donc il pourrait y avoir gêne au trafic. C'est en direction de Montluçon et non pas de Mâcon, donc dans l'Allier, sur la 79, direction Montluçon, on a un poids lourd accidenté qui est couché sur les voies. Il pourrait y avoir gêne au trafic après le kilomètre 71, après la sortie pour le donjon, c'est la sortie 24. Je vous retrouve un peu avant 21h15 pour un rappel de vos conditions de circulation. En attendant, on repart en musique. Bonne route et soyez prudents.
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1: Il est 21h14 dans l'Allier sur la 79 en direction de Montluçon. On a un poids lourd accidenté qui pourrait être couché sur les voies. Donc attention, peut-être un autre trafic après le kilomètre 71 après le donjon. C'est la sortie 24. Trafic ralenti en Saône-et-Loire sur la 6 direction Lyon. C'est du côté de Mâcon entre les kilomètres 381 et 386. C'est après la sortie 28. Et c'est pour permettre la mise en place d'un chantier dans ce secteur. On part maintenant du côté de la Haute-Savoie avec sur la 41 direction Genève. Tout d'abord, une voiture en panne sur voie de droite après la sortie 15 pour Rumilly au kilomètre 118. Voie de droite neutralisée. Puis quelques kilomètres plus loin, au kilomètre 137 après Annecy-le-Vieux, la sortie 17. Là, on a un véhicule en panne sur la bande d'arrêt d'urgence. Dernier événement en cours du côté de la Haute-Savoie, c'est sur la 40 direction Chamonix avec une voiture sur bande d'arrêt d'urgence après Archand, la sortie 13 points au kilomètre 62. Pas de gêne direct, mais certainement du monde sur place. À partir de 22h et jusqu'à demain matin 6h, il y aura un alternat sous le tunnel du Mont-Blanc sera fermé, pardon. Il vous restera le tunnel du Fréjus pour rejoindre l'Italie.
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1: Je vous retrouve dans quelques minutes pour un rappel de vos conditions de circulation et pour un reportage, nous visiterons une usine d'assemblage de voiturettes, les fameuses voitures sans permis. En attendant, on repart en musique.

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1: Il est 21h19, dont l'Allier sur la 79, direction Montluçon, un poids lourd accidenté sur la voie de droite. Après le kilomètre 71, après la sortie 24 pour Le Donjon, voie de droite neutralisée, circulation sur voie de gauche, levez le pied, il y a du monde sur place. Je vous retrouve à 21h30 pour un point complet sur vos conditions de circulation. En attendant, et avant le retour de la musique avec Marvin Gaye, je vous propose eh bien, d'écouter un reportage. Les voitures sans permis sont de plus en plus plébiscitées, notamment par les jeunes. Le site de production du principal constructeur français est d'ailleurs visible le long de l'A41 en Savoie, dans le secteur d'Aix-les-Bains. Paulin Kélia.
2: Aujourd'hui, je vous emmène à la découverte d'une usine d'assemblage de voitures sans permis. Je me suis rendu dans l'usine savoyarde d'Aixam, un constructeur de voiturettes français. J'y ai retrouvé Olivier Pelletier, le directeur général d'Aixam, qui, entre deux bruits de perceuse, m'a expliqué comment fonctionnait son usine.
3: Donc là, la première étape, donc vous prenez la coque. Ici, on va assembler d'abord les roues, hein, avec, vous voyez, toute la partie. Tout d'abord, on va assembler tout ce qui est train arrière. Puis au fur et à mesure, donc on a environ 30 étapes de fabrication de la voiture. Hein, et au fur et à mesure, on va apporter différents éléments supplémentaires. Donc sur cette ligne, par exemple, avec ses mains, on fabrique des modèles électriques, on fabrique des modèles thermiques. Et ce qui nous permet d'être totalement flexible quant à l'évolution du marché, ce qui était très important pour nous.
2: Mais récemment, il y a eu du changement. Avec le boom des voitures sans permis chez les jeunes, il a fallu réagir et s'adapter aux exigences de cette nouvelle clientèle.
3: Premièrement, on a complètement électrifié notre gamme. Puis, par contre, on a fait une nouvelle gamme qu'on appelle Minoto et qui est vraiment focalisée sur les jeunes, où là, on va plus aller à l'essentiel.
2: Une voiturette épurée, mais qui coûte quand même la bagatelle de 10 000 euros. À l'autre extrémité de la fourchette de prix, on trouve le haut de la gamme Aixam, qui est bien plus accessoirisé et personnalisable.
3: On a maintenant une gamme Aixam, qui est notre gamme plus traditionnelle, qui a vraiment tous les codes de la voiture, où on va avoir des accessoirisations très importantes. Donc on va avoir un choix de couleur, on va avoir une caméra de recul, on va avoir des radars de recul, on va avoir des tablettes dedans, tous les attributs d'une vraie voiture. Ça, c'est plus pour notre population traditionnelle, et ça va faire des produits qui peuvent monter jusqu'à 20 000 euros.
2: L'assemblage est en grande partie fait à la main, et de bout en bout, une voiturette prend une trentaine d'heures de travail et passe par les mains de plus de 70 personnes.

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1: Il est 21h30, merci à vous de nous écouter. Dans l'Allier, sur la 79, en direction de Montluçon, on a un poids lourd accidenté au kilomètre 71 après la sortie 24 pour le Donjon. Voie droite neutralisée, circulation sur voie de gauche. Levez le pied dans ce secteur, il y a du monde sur place. Trafic ralenti en Saône-et-Loire, cela c'est direction Lyon, du côté de Mâcon, entre les kilomètres 381 et 386. C'est après la sortie 28, c'est pour la mise en place d'un chantier. Si vous êtes en Haute-Savoie, sur la 41, direction Genève, une voiture est en panne sur la voie de droite au kilomètre 118. C'est après Rumilly, la sortie numéro 15. Voie de droite neutralisée dans ce secteur. À partir de 22h et ce jusque demain matin à 6h, le tunnel du Mont-Blanc sera fermé. Il vous restera le tunnel du Fréjus pour poursuivre votre trajet. Le Fréjus qui lui sera fermé entre 22h30 et 23h15 pour la pose d'un balisage. On a également des véhicules en panne sur bande d'arrêt d'urgence en Haute-Savoie, sur la 40 direction Chamonix après la sortie 13.1 et dans le Rhône, sur la 6 direction Lyon après la sortie 31.1. Dans les deux cas, pas de gêne direct au trafic, mais du monde sur place. Et puis n'oubliez pas qu'il y a actuellement des fermetures dues à des chantiers. Dans une quinzaine de minutes, je reviendrai plus en détail sur une partie de ces perturbations. En attendant, regardez bien les panneaux à messages variables. Ils vous aideront à savoir si vous êtes concerné et ce que vous devez faire pour poursuivre votre trajet. À suivre les titres de l'actualité avec notre partenaire France Info.
2: Le football à la une et France-Belgique donc en Ligue des Nations. Et les Belges qui viennent d'ouvrir le score.
3: Après 34 minutes de jeu, vous le suivez sur France Info et depuis le Stade de France. Le mouvement lycéen, il y a eu 5000 gardes à vue depuis le début des violences. Et les trois quarts sont des mineurs, 14 personnes écrouées en France. C'est un nouveau bilan ce soir du ministère de la Justice. À la veille de la troisième journée de mobilisation, des jeunes, lycéens comme étudiants pour réclamer plus de moyens dans les établissements. La poursuite de la mobilisation pour la loi intégrale contre les violences sexuelles et sexistes. Près de 500 personnes sont rassemblées ce soir encore devant le ministère de la Justice à Paris avant de se rendre à l'Assemblée nationale. Action pour inciter un maximum de députés à voter le texte et mettre en face les moyens nécessaires. Et puis la reprise demain des traversées de la Corsica Linea, la fin de la grève dans cette compagnie maritime qui dessert la Corse et le Maghreb au départ de Marseille.
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1: Je vous retrouve dans quelques instants pour un rappel de vos conditions de circulation. En attendant, c'est Jérémy Frérot que l'on retrouve.
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Il est 21h35, un rappel pour vous qui êtes dans l'Allier sur la 79 en direction de Montluçon. On a un poulard accidenté au kilomètre 71 après la sortie 24 pour le donjon. Voie de droite neutralisée, circulation sur voie de gauche, il y a du monde sur place. Je vous retrouve aux alentours de un peu avant 21h45 pour un rappel de vos conditions de circulation. En attendant, bonne route.

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1: Il est 21h44 minutes, dont l'Allier sur la 79 direction Montluçon, un poids lourd accidenté, se trouve sur voie de droite après le kilomètre 71 après la sortie 24, voie de droite neutralisée, circulation sur voie de gauche. En Saône-et-Loire sur la 6 direction Lyon, trafic ralenti après le kilomètre 381, c'est du côté de Mâcon après la sortie 28, c'est la mise en place d'un chantier qui est à l'origine de cette difficulté. Le tunnel du Mont-Blanc sera fermé ce soir entre 22h et demain matin 6h, quand il vous restera donc le Fréjus, le tunnel du Fréjus pour rejoindre l'Italie. Sachez que le Fréjus sera fermé entre 22h30 et 23h15 pour la pose d'un balisage. Des fermetures dues à des chantiers, il y en a actuellement sur le réseau autoroutier que vous empruntez. Deux exemples en Saône-et-Loire, c'est en Bourgogne, sur la 6, le diffuseur 25.2 pour Chalon-Centre est fermé en entrée et en sortie, et ce dans les deux sens. Et si vous êtes dans le sud-ouest de la France, plus précisément dans les Landes, sur la 65, direction Bordeaux, le diffuseur 6 n'est pas accessible en entrée et en sortie. Des déviations sont en place pour vous permettre de poursuivre sans encombre votre trajet.
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1: Je vous retrouve dans quelques instants pour un rappel de vos conditions de circulation et pour un reportage. Nous irons au cœur de la capitale de l'Auvergne pour une visite de Clermont-Ferrand. En attendant, c'est Diziz que l'on retrouve.

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1: Il est 21h48, trafic toujours ralenti en Saône-et-Loire sur la 6, direction Lyon, du côté de Mâcon, après le kilomètre 381. C'est après la sortie 28, à l'origine de cette perturbation, la mise en place d'un chantier. En raison de ce chantier, sur la 6, direction Lyon, le diffuseur numéro 29, pour Mâcon Centre, n'est plus accessible. Je vous retrouve dans quelques minutes, je vous retrouve à 22h pour un point complet sur vos conditions de circulation. En attendant, et avant le retour de la musique avec Lady Gaga, je vous propose d'écouter un reportage. Direction Clermont-Ferrand, une ville dotée d'un riche patrimoine culturel et historique. Un voyage entre volcans et monuments avec Aymeric Violet.
2: Situé dans le massif central aux portes de la chaîne des Puys, Clermont-Ferrand possède une histoire particulière. En effet, pendant plusieurs siècles, ce n'est pas une, mais deux villes qui ont coexisté, Clermont et Montferrand. Maric Blandin, guide conférencière à l'Office du tourisme de Clermont-Ferrand.
3: Et à Clermont, vous aviez donc la cathédrale avec les évêques, donc c'était une ville épiscopale assez importante. Et puis il y avait également les comtes d'Auvergne qui avaient leur résidence à Clermont. Lorsque le pouvoir est divisé entre deux puissants de la sorte, ça crée des tensions, ce qui a fait que, contraint et forcé un petit peu, les comtes d'Auvergne sont partis s'établir à 3 km. Ils ont construit donc la ville qu'ils ont appelé Montferrand, qu'on a eu pendant un temps Clermont, ville épiscopale, et Montferrand, ville comtale. Et la réunification des villes aura lieu seulement en 1630 sur demande du roi de France.
2: Clermont-Ferrand compte une vingtaine de monuments historiques, notamment la cathédrale Notre-Dame de l'Assomption. Construit à partir de 1248, l'édifice religieux est atypique en raison de sa couleur en lave noire qui provient de la roche de Volvic. Vincent Tivol, guide touristique.
4: La pierre de Volvic, donc, c'est une pierre qui se noircit par l'oxydation naturelle de son fer, du fer qu'elle contient. Ça donne une teinte noire, alors que quand la pierre est extraite, elle est grise, légèrement bleutée.
2: Et à quelques kilomètres du centre-ville, la nature est bien présente. Le volcan endormi du Puy de Dôme surplombe la cité clermontoise. Maric Blandin.
3: Ce qu'on apprécie déjà dans notre quotidien, c'est qu'on est à quelques minutes de nos volcans, à quelques minutes des randonnées, des paysages. Rien que quand vous marchez dans la ville, vous avez plein de perspectives vers la chaîne des Puys. L'emblématique Puy de Dôme, on le regarde tous les jours. On regarde la météo par rapport au Puy de Dôme. C'est un sommet de la chaîne des Puys qu'on garde en tête.
2: Lors de votre passage à Clermont-Ferrand, vous pourrez également découvrir la basilique Notre-Dame du Port ou encore l'aventure Michelin.

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2: il est 22h, merci à vous de nous écouter.
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2: Si vous circulez dans l'Allier sur la 79 en direction de Montluçon, un poids lourd accidenté est immobilisé sur la voie de droite après le kilomètre 71 après le donjon. La sortie 24, voie de droite neutralisée, il ne nous reste que la voie de gauche. Pour circuler, il y a du monde sur place. Le tunnel du Mont-Blanc est fermé jusqu'à demain matin, 6h. Il vous reste le tunnel du Fréjus pour rejoindre l'Italie. Sachez que le tunnel du Fréjus sera fermé entre 22h30 et 23h15 pour la pose d'un balisage. À suivre les titres de l'actualité avec notre partenaire France Info.
3: Et à la une, ces 10 enquêtes donc confiées à la police des polices depuis le début du mouvement lycéen.
4: C'est le ministre de l'Intérieur qui l'assure. Laurent Nunez prêt à répondre devant une commission d'enquête après notamment ce grave incident parmi les dernières en date ce matin à Lens. Un jeune de 15 ans a eu sa main arrachée par une grenade. Pour l'instant, les circonstances restent floues. 715 membres des forces de l'ordre, 215 élèves et 85 personnels éducatifs ont été blessés depuis le début de ce mouvement qui entre dans sa troisième semaine. Le bilan à l'instant communiqué cette fois par les services du Premier ministre. France-Belgique, depuis le Stade de France, le score est de 1-0 pour les Belges. En attendant la seconde mi-temps, vous suivez ce match de Ligue des Nations sur France Info. Ce soir également, l'Italie affronte la Turquie. Le score est de 1-0 pour les Italiens.
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2: Je vous retrouve dans moins de 4 minutes pour un rappel de vos conditions de circulation. En attendant, bonne route.

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1: Il est 22h05. Si vous êtes dans l'Allier, deux accidents. Tout d'abord, un accident avec peut-être un autre trafic sur l'A719 en direction de la 71 après le péage du Ghana. Une voiture a percuté un animal. La voiture est sur la bande d'arrêt d'urgence. L'animal pourrait se trouver sur les voies. Maintenant, si vous êtes sur l'A79 en direction de Montluçon, toujours dans l'Allier, on a un poids lourd accidenté au kilomètre 71 après le donjon. La sortie 24, voie de droite neutralisée, circulation sur la voie de gauche. Je vous retrouve un peu avant 22h15 pour un rappel de vos conditions de circulation. En attendant, on repart en musique avec la playlist Autoroute Info.

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1: Il est 22h13, si vous êtes dans l'Allier sur la 719 en direction de la 71, on a un accident avec peut-être un autre trafic après le péage de Ghana. Une voiture a percuté un animal. La voiture se trouve sur la bande d'arrêt d'urgence. L'animal, lui, pourrait se trouver sur les voies de circulation.
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1: Je vous retrouve dans quelques instants pour un rappel de vos conditions de circulation et pour un reportage. Nous suivrons le déroulement d'un contrôle technique. En attendant, c'est Jacques Chakira que l'on retrouve.

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1: Il est 22h17. Si vous êtes dans l'Allier sur l'autoroute A79 en direction de Montluçon, on a un poids lourd accidenté au kilomètre 71 après la sortie 24. Voie de droite neutralisée. Circulation sur voie de gauche. Toujours dans l'Allier, mais sur l'A719 en direction de l'A71. Une voiture accidentée se trouve sur bande d'arrêt d'urgence après le péage de Gana. L'animal a été ramassé. Je vous retrouve à 22h30 pour un point complet sur vos conditions de circulation. Et avant le retour de la musique avec Amir, je vous propose d'écouter un reportage. Comment s'effectue en contrôle technique? Hugo Amiot a pu suivre le déroulement de cette opération.
2: Vincent Dumais est gérant de deux centres de contrôle technique Sécuritest sur Dijon. Il nous fait l'inventaire des différents points de contrôle.
3: Pour effectuer un contrôle technique, on a 133 points de contrôle technique qui se définissent en plusieurs familles. Les familles sont l'identification et après, on va faire l'ensemble des équipements de freinage, la direction, la visibilité, tous les feux, éclairage, signalisation. On va après s'atteler à contrôler l'ensemble des essieux, roues, pneus, suspensions, les nuisances, tout ce qui est pollution, fuite d'huile, liquide de refroidissement.
4: C'est important de tout bien faire dans l'ordre.
3: Ce qui est important, c'est de tout faire. Il y a 133 points de contrôle et après,

0: 6, donc on est trois fois en dessous de la norme maximum. Donc là, c'est impeccable, le véhicule va pouvoir passer son contrôle.
1: Donc là, on a fait les 133 points.
0: Là, on a fait les 133 points, une petite usure anormale. Les disques de frein qui sont légèrement usés. Pour le reste, il n'y a pas de problème particulier. Elle va pouvoir avoir son contrôle pour 2 ans. Pour terminer, on applique la vignette réglementaire sur le pare-brise pour que l'automobiliste soit en règle.
1: Si votre voiture est un véhicule neuf, le contrôle technique doit être fait dans les 6 mois qui précèdent son 4e anniversaire de mise en circulation. Ensuite, le contrôle doit être renouvelé tous les 2 ans. Yeah.

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1: Il est 22h30, merci à vous de nous écouter. Et pour poursuivre cette soirée, nous partons dans l'Allier sur la 79 en direction de Montluçon. On a un poids lourd accidenté sur la voie de droite. Après le kilomètre 71, après le donjon, la sortie 24, voie de droite neutralisée, circulation sur voie de gauche. On reste dans l'Allier, mais sur la 719 en direction de la 71. Il y a une voiture accidentée sur la bande d'arrêt d'urgence. C'est après le péage de Gana, pas de gêne direct, mais restez prudents, circuler sur la voie de gauche dans ce secteur. Le tunnel du Mont-Blanc est fermé jusqu'à demain matin, 6h. Il vous reste le tunnel du Fréjus pour rejoindre l'Italie. Actuellement, le Fréjus est fermé pour permettre la pose d'un balisage. Le Fréjus devrait rouvrir aux alentours de 23h15. À suivre les titres de l'actualité avec notre partenaire France Info.
2: Laurent Nunez qui se dit prêt à répondre devant une commission d'enquête parlementaire.
3: Et le ministre de l'Intérieur critiqué pour l'ampleur de la riposte policière depuis le début du mouvement des lycéens. La police des polices enquête sur 10 faits de violence impliquant des policiers, assure Laurent Nunez. À Lens, un lycéen a perdu une main. Touché par l'explosion d'une grenade lancée par la police, 215 élèves ont été blessés depuis le début du mouvement, 715 policiers et gendarmes selon les chiffres officiels. Demain, une nouvelle journée de mobilisation est prévue, soutenue par les syndicats. À l'instant, Matignon appelle à une mobilisation pacifique pour renouer avec une contestation encadrée. Plusieurs centaines de lycées seront encore fermés. Négocier avec les États-Unis n'a aucun sens, affirme le président iranien. Ce soir, plus de 7 mois après le début de la guerre, les pourparlers entre l'Iran et les États-Unis sont au point mort. Un pétrolier a été attaqué aujourd'hui dans le détroit d'Ormuz. Et puis, la couverture d'un livre réalisé par Salvador Dali, volé dans un musée d'Auvergne. L'œuvre d'art d'une grande valeur a été dérobée au Centre d'art contemporain d'Issoire. Le parquet parle d'une œuvre à la valeur inestimable.
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1: Je vous retrouve dans quelques minutes pour un rappel de vos conditions de circulation. En attendant, soyez prudents.

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1: 22h36 minutes. Si vous êtes dans l'Allier sur la 79 en direction de Montluçon, on a un pôle accidenté sur voie de droite après le kilomètre 71. Après la sortie 24, voie de droite neutralisée, circulation sur la voie de gauche. Je vous retrouve un peu avant 22h45 pour un rappel de vos conditions de circulation.

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1: Il est 22h44, ça vient de me parvenir. Si vous êtes dans le Doubs, on a des objets sur les voies. C'est sur la 36 en direction de Beaune et de Paris. C'est au kilomètre 64, c'est-à-dire après la sortie 6.1, entre la sortie 6.1 pour Pont de Roide et le péage de Saint-Maurice. On n'en sait pas plus, il pourrait y avoir gêne au trafic. Dans l'Allier, sur la 79 en direction de Montluçon, un poids lourd accidenté se trouve sur la voie de droite. Après le kilomètre 71, après la sortie 24, voie de droite neutralisée, circulation sur la voie de gauche. On reste dans l'Allier, mais on part sur la 719 en direction de la 71. Une voiture accidentée est immobilisée sur la bande d'arrêt d'urgence après la sortie 14, pas de gêne direct, mais du monde sur place. Le tunnel du Mont Blanc est fermé jusqu'à demain matin, 6h. Il vous reste le tunnel du Fréjus pour rejoindre l'Italie. Le Fréjus est actuellement fermé. Il devrait le rester jusqu'à 23h15. C'est pour permettre la pose d'un balisage. Des fermetures dues à des chantiers, il y en a sur le réseau routier que vous empruntez. Quelques exemples, par exemple en Bourgogne, du côté de la Saône-et-Loire. Si vous êtes sur l'autoroute A6, le diffuseur 25.2 de Chalon-Sandre est fermé en entrée et en sortie dans les deux sens. Et si vous êtes sur l'A6 direction Lyon, le diffuseur 29 pour Mâcon Sud n'est pas accessible. Il faut emprunter la sortie 28 et l'itinéraire fléché S7. Vous allez donc devoir emprunter la 40 pour rejoindre Lyon et sa région. En Ile-de-France, A5B est fermé en direction de Melun, entre la sortie 14 et Melun. Sachez que vous ne pouvez pas rejoindre la 5B direction Melun à partir du diffuseur 14. Et la sortie 14 en direction de Paris sur la 5B n'est pas accessible. Pour chaque fermeture, des déviations sont en place.
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1: Je vous retrouve dans quelques instants pour un rappel de vos conditions de circulation. On ira ensuite à Vichy, dans l'Allier, pour découvrir le grand casino théâtre, aujourd'hui appelé Palais des Congrès Opéra, pour un reportage. En attendant, bonne route.

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1: Il est 22h50, si vous êtes dans le Doubs sur la 36 direction Beaune, après le kilomètre 64 entre la sortie 6.1 et le péage de Saint-Maurice, il y a des piétons sur les voies, mais également de nombreux débris de pneumatiques sur l'ensemble des voies de circulation, et un poids lourd et un fourgon là aussi sur les voies. Donc, concernant le poids lourd et le fourgon, il pourrait également y avoir un chaîne de trafic, mais en tout cas, attention aux piétons, il y a ces débris de pneus sur les voies de circulation. Soyons très prudents dans ce secteur. Je vous retrouve à 23h pour un point complet sur vos conditions de circulation. En attendant, je vous propose d'écouter un reportage. À la demande de l'empereur Napoléon III, Vichy se dote d'un grand casino théâtre inauguré en 1865. C'est aujourd'hui l'un des bâtiments emblématiques de la ville. Visite des lieux, c'est un reportage de Jérémy Esclavard.
2: Et pour parler du grand casino théâtre de Vichy, on retrouve Alain Picos de l'office de tourisme devant la magnifique façade de l'édifice.
3: Ce bâtiment a été créé exprès pour les divertissements. Donc c'est le premier casino théâtre de Vichy. Et Vichy, c'est une première ville en France qui a été dotée d'un casino théâtre. La pierre que vous voyez, elle est très claire. Beaucoup de sculptures. D'ailleurs, les jolies dames que vous voyez, les cariatides, elles représentent les quatre saisons de Vivaldi. Et c'est la création de sculpteur français Carrier Belleuse. Carrier Belleuse adorait donner les traits de ses maîtresses à ses sculptures. Donc on peut supposer que ces quatre magnifiques dames ont connu personnellement ce grand sculpteur français.
2: Au fil du temps et des travaux, le grand casino théâtre est devenu le palais des congrès opéra de Vichy. On entre à présent à l'intérieur de ce bâtiment en compagnie d'Alain Picos.
3: Nous sommes dans la salle de bal de Napoléon III, intacte comme c'était à l'inauguration à 1865. Si vous regardez là-haut, vous pouvez profiter de magnifiques soleils de l'Italie dessinés par Jules Petit. Vous avez un très joli péristyle avec les colonnades et les vases remplis de fleurs. En médaillon, on peut remarquer les putti, les angelots qui évoquent les esprits de théâtre, de l'art, de la musique également.
2: On fait encore quelques pas et on se retrouve à présent à l'intérieur de la salle de l'Opéra de Vichy. C'est un véritable joyau de style art nouveau, unique en France.
3: Regardez ces magnifiques couleurs or et ivoire. C'est du jamais vu. Ils sont vraiment dans la salle de style art nouveau. Toutes ces couleurs, surtout ce jaune de Prague, comme on dit, imposé par Léon Rudnicki. Et Léon Rudnicki, qui était peintre décorateur d'origine polonaise, voulait amener ce pigment qui représente la joie, le soleil, parce qu'il fallait sortir de l'ordinaire, il fallait être différent que l'Opéra de Garnier. Comme tout le monde se retrouvait ici l'été, c'était la cathédrale de la vie mondaine. Il fallait vraiment proposer quelque chose de nouveau et original.
2: Pour découvrir cet ensemble classé monument historique depuis 1996, il faut se rendre à Vichy dans l'Allier. La ville est accessible depuis les autoroutes A79 et A719.

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1: Il est 23h, merci à vous de nous écouter.
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1: Je commence avec vous qui êtes dans le Doubs sur la 36 direction Beaune après le kilomètre 64 entre la sortie 6.1 pour Pont de Roide et le péage Saint-Maurice. On a plusieurs événements. Tout d'abord des piétons sur les voies, mais aussi de très nombreux débris de pneus de poids lourds sur l'ensemble des voies de circulation. Dans ce secteur, on a également un poids lourd et un fourgon qui pourraient également se trouver sur la chaussée. Donc vraiment, soyez très prudents dans ce secteur. C'est juste après un virage. Dans l'Allier, sur la 79 direction Montluçon, on a un poids lourd accidenté au kilomètre 71. Après le donjon, la sortie 24, voie de droite neutralisée, circulation sur la voie de gauche, levez le pied. Le tunnel du Mont-Blanc est fermé jusqu'à demain matin, 6h. Pour rejoindre l'Italie, vous avez le tunnel du Fréjus. Actuellement, celui-ci est fermé pour permettre la pose d'un balisage. À suivre les titres de l'actualité avec notre partenaire France Info.
2: La mobilisation de demain qui doit être pacifique, c'est ce que demande ce soir Matignon.
3: Elle doit renouer avec une contestation encadrée, précise encore le Premier ministre. Une nouvelle journée d'action est donc prévue demain, soutenue par les syndicats. Plusieurs centaines de lycées vont donc rester fermés, dont plus de 200 rien qu'en Ile-de-France. Aujourd'hui, un jeune de 15 ans a perdu une main à Lens, touché par une grenade lancée par la police. La police des polices est saisie. L'entourage des ministres de l'Intérieur parle d'un drame. Laurent Nunez annonce que 10 enquêtes ont été ouvertes par l'IGPN depuis le début du mouvement lycéen. La situation sanitaire est sous contrôle en Russie. Les autorités russes minimisent les informations d'un média local de Sibérie qui affirme qu'une employée de laboratoire serait morte de la peste. Le gouverneur de la région lui parle d'une pneumonie. Donald Trump dit surveiller la situation de très près et se dit prêt à apporter de l'aide. Et puis fin de match de folie au Stade de France. Les Bleus de Zidane s'impose 4-1 face à la Belgique. 4 buts inscrits dans le dernier quart d'heure, dont un doublé de Michael Olise. Les Bleus invaincus après 4 matchs de Ligue des Nations, les premiers de l'ère Zinedine Zidane.
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1: En Saône-et-Loire, sur la 6 direction Paris, un accident avec peut-être un autre trafic vient de se produire au kilomètre 340. C'est du côté de Chalon, après Tourneux, la sortie 27. On n'en sait pas plus pour le moment. Il pourrait y avoir gêne au trafic. Je vous retrouve dans moins de 4 minutes pour un rappel de vos conditions de circulation. En attendant, on repart en musique avec la playlist d'Autoroute Info.

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1: Il est 23h06. On a une voiture accidentée sur la voie de gauche en Saône-et-Loire sur la 6 direction Paris. C'est du côté de Chalon après le kilomètre 341. C'est après la sortie 27 pour Tournu. Soyez donc très prudents dans ce secteur. Je vous retrouve un peu avant 23h15 pour un rappel de vos conditions de circulation. En attendant, c'est Emmanuel Moire que l'on retrouve.

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1: Il est 23h14 en Saône-et-Loire. Sur la 6 direction Paris, on signale une voiture accidentée sur la voie de gauche dans le secteur du Chalon après le kilomètre 341. C'est après tourner la sortie 27. Dans le 12 sur la 36 en direction de Beaune et Paris au kilomètre 64 après le kilomètre 64 entre la sortie 6.1 et le péage de Saint-Maurice, on a plusieurs événements. Tout d'abord des piétons sur les voies ainsi que des morceaux de pneus de polo là aussi sur l'ensemble des voies de circulation. On a également un poids lourd et un fourgon sur la chaussée et là on n'en sait plus s'il pourrait y avoir gêne au trafic concernant ces véhicules. Sachez que ces perturbations sont situées au niveau d'un virage. On part dans l'Allier avec un trafic ralenti sur la 79 direction Mulhouse après le kilomètre 71 après la sortie 24. C'est un accident impliquant un poids lourd qui est à l'origine de cette perturbation. Voie de droite neutralisée, circulation uniquement sur la voie de gauche. Le tunnel du Mont-Blanc est actuellement fermé, il va le rester jusqu'à demain matin 6h. Quant au Fréjus, il est fermé, mais il ne devrait plus tarder à rouvrir. Il est actuellement fermé en raison de la pose d'un balisage.
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1: Je vous retrouve dans quelques instants pour un rappel de vos conditions de circulation et pour un reportage. Nous verrons que les poids lourds sont scrutés sous tous les angles avant de passer le tunnel du Fréjus en Savoie.

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1: Il est 23h19. Une voiture accidentée est immobilisée sur la voie de gauche en Saône-et-Loire. Sur la 6 direction Paris, après tourne la sortie 27, après le kilomètre 341. Voie de gauche neutralisée, laissez libre la voie du milieu et circulez sur la voie de droite. Il y a du monde sur place. Je vous retrouve à 23h30 pour un point complet sur vos conditions de circulation. Et avant le retour de la musique avec Britney Spears, je vous propose d'écouter un reportage. De nombreux poids lourds empruntent quotidiennement la 43 pour se rendre en Italie. Avant de traverser le tunnel du Fréjus en Savoie, ils doivent se soumettre à des contrôles très précis. Adeline Després.
2: Lors d'un trajet vers l'Italie, vous avez certainement remarqué une file de camions à l'entrée du tunnel du Fréjus, même quand le trafic est fluide. Ils doivent tous

0: tours à 1 km à l'échangeur pour remonter, repasser, pour l'analyser et que tout soit bon.
1: Alors, ça c'est pour le hors gabarit. Il y a aussi les points chauds, comment ça se passe?
0: Si c'est au niveau roulant, on fait appel à l'assistance. Par contre, si c'est pas roulant, dans tous les cas, on passe une caméra thermique et on regarde les points chauds. Et avec ces points chauds, on laisse refroidir le camion 15 minutes et après, il refait un passage dans le portique pour confirmer que le point chaud est parti.
1: Geoffrey Hubinet a d'ailleurs l'habitude, avec son camion, il se rend souvent en Italie.
2: Ouais, on fait attention à ça, mais après, les camions, ils sont tous les week-ends, ils sont un peu inspectés, donc les pneus, tout ça, nous, on n'a pas de problème. Enfin, après, ça peut arriver, un problème technique, mais enfin, moi, perso, j'ai jamais eu de problème, en tout cas.
1: Et cette fois-là non plus, quand il reprend la route direction Turin, Cyril Clément surveille de près.
0: Là, il est analysé, il avance, et il va arriver en barrière de sortie. Il n'y a pas de problème, donc il peut transiter.
1: Un troisième portique va bientôt compléter ce système. Environ 2500 poids lourds traversent en moyenne chaque jour le tunnel du Fréjus.

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1: Il est 23h30, merci à vous de nous écouter. En Saône-et-Loire, sur la 6 direction Paris, on a une voiture accidentée sur voie de gauche. Après tournue, la sortie 27, après le kilomètre 341, la voie de gauche est neutralisée. Circulation sur la voie de droite. Dans ce secteur, il y a du monde sur place. Dans l'Allier, sur la 79, en direction de Mulhouse, on a un poids lourd accidenté sur la voie de droite. Après le kilomètre 71, après la sortie 24, voie de droite neutralisée. Circulation sur voie de gauche. Dans ce secteur, le trafic pourrait être ralenti. Dans le Doubs, sur la 36, en direction de Bonnet-Paris, on a un poids lourd et un fourgon accidenté sur la bande d'arrêt d'urgence. Après la sortie 6.1, après le kilomètre 64, les débris qui se trouvaient sur la chaussée ont été ramassés, mais restez quand même vigilants, d'autant qu'il y a du monde sur place. Le tunnel du Mont-Blanc est fermé jusqu'à demain matin, 6h. Quant au Fréjus, il est toujours fermé, il ne devrait plus tarder à rouvrir. À suivre les titres de l'actualité avec notre partenaire France Info.
2: À la une ce soir, l'Arabie Saoudite, les Houthis du Yémen disent maintenant avoir touché l'aéroport de Riyad et une raffinerie d'Aramco.
3: Une nouvelle réplique en quelques jours, la coalition dirigée par l'Arabie Saoudite au Yémen annonçait l'avoir frappé des sites militaires sur un grand port de la mer Rouge sous contrôle de ses combattants pro-iraniens. Le chef de l'ONU se dit toujours très inquiet face à cette forte escalade des combats. Le mouvement des lycéens en France avec cette mise en garde ce soir des services du Premier ministre. La mobilisation de demain doit être passée pour renouer avec une contestation encadrée, légale et démocratique. Alors qu'un lycéen a eu la main arrachée ce matin à Lens par une grenade assourdissante des forces de l'ordre, le ministre de l'Intérieur, Laurent Nunez, considère que la blessure de l'adolescent est un drame. Et puis cette très belle victoire de la France ce soir face à la Belgique en Ligue des Nations, 4-1 au Stade de France. Grâce à un doublé dans les dernières minutes signé Michael Olise, la France en tête de son groupe, une rencontre qui fait oublier le match nul de vendredi dernier.
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1: Si vous êtes dans l'Allier, la 79 va être coupée à la circulation en direction de Montluçon suite à un accident impliquant un poids lourd après le kilomètre 71, après la sortie 24 pour le donjon. Donc d'ici peu, un bouchon se formera dans ce secteur. C'est pour permettre l'évacuation du poids lourd accidenté. Je vous retrouve dans moins de 3 minutes pour un rappel de vos conditions de circulation. En attendant, c'est Mona Lisa que l'on retrouve.

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1: Il est 23h36 dans l'Allier. La 79 va être d'ici peu coupée à la circulation en direction de Montluçon. Après le kilomètre 71, après la sortie 24, c'est pour permettre l'évacuation du poids lourd accidenté. Donc un bouchon va certainement se former dans ce secteur d'ici peu. Je vous retrouve un peu avant 23h45 pour un rappel de vos conditions de circulation. En attendant, c'est YouTube que l'on retrouve.

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1: Il est 23h44 dans l'Allier. Nous avons un bouchon d'un kilomètre 500 qui s'est formé sur la 70e direction Montluçon après le kilomètre 72, après la sortie 24 pour le Donjon. Dans ce secteur, l'autoroute est coupée à la circulation pour permettre eh bien, l'évacuation d'un poids lourd accidenté. Si vous êtes dans ce bouchon, soyez prudent et patient. En Saône-et-Loire, sur la 6 direction Paris, une voiture accidentée se trouve sur la voie de gauche. Après le kilomètre 341, après tourner la sortie 27, voie de gauche neutralisée, circuler sur la voie la plus à droite. En Côte d'Or, sur la 6 direction Lyon, une voiture est immobilisée sur la voie spéciale véhiculant. C'est au kilomètre 284, après la bifurcation avec l'autoroute A38. Attention, il y a gêne au trafic et du monde sur place. On part dans le Doubs avec un poids lourd et un fourgon accidenté sur bande d'arrêt d'urgence et sur la 36 direction Beaune, au kilomètre 64, après la sortie 6.1. Si vous êtes en Haute-Marne sur la 5 direction Paris, il y a une voiture sur bande d'arrêt d'urgence après l'autoroute à 31 km 227. Dans les deux cas, pas de gêne direct, mais du monde sur place. Le tunnel du Mont-Blanc est fermé jusqu'à demain matin 6h. Il vous reste le tunnel du Fréjus pour rejoindre l'Italie. Sachez que le tunnel du Fréjus n'est plus fermé à la circulation. Des fermetures dues à des chantiers, il y en a sur le réseau autoroutier que vous empruntez. Par exemple, en Bourgogne, si vous êtes sur la 6, le diffuseur 25.2 pour Chalon-Centre est fermé en entrée et en sortie dans les deux sens. Si vous êtes sur la 6 direction Lyon, le diffuseur 29 pour Mâcon Sud n'est pas accessible. Sortie 28 obligatoire. Itinéraire fléché S7 pour poursuivre. Vous allez devoir emprunter l'autoroute A40. Dans le nord-est, sur la 36 en direction de Beaune-et-Paris, la sortie numéro 7 est coupée à la circulation. En Ile-de-France, la 5B est fermée en direction de Melun entre la sortie 14 et Melun. Notez que vous ne pouvez pas rejoindre la 5B direction Melun depuis le diffuseur 14. Et si vous êtes sur la 5B en direction de Paris, la sortie 14 n'est pas accessible. Et puis dans le sud-ouest, plus précisément dans les Landes, si vous êtes sur la 65 en direction de Bordeaux, le diffuseur 6 est coupé à la circulation en entrée et en sortie. Pour chaque fermeture, des déviations sont en place.
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1: Je vous retrouve dans moins de 3 minutes pour un rappel de vos conditions de circulation. En attendant, on repart en musique. Bonne route et soyez prudents.

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1: Il est 23h49 dans l'Allier sur la 79. On a un bouchon de pratiquement 2 km qui s'est formé après, en direction de Montluçon, au kilomètre 72 après la sortie 24. L'autoroute est coupée à la circulation pour permettre l'évacuation d'un poids lourd accidenté. Donc soyez prudents et patients dans ce secteur. Je vous retrouve à minuit pour un point complet sur vos conditions de circulation. En attendant, eh bien, nous allons nous rendre dans les Landes. Manon Pédegère de l'Office de tourisme d'Aire sur l'Adour nous dresse une liste non exhaustive des sites à voir et des activités à faire à proximité de cette ville. Elle est au micro de Jérémy Esclavard.
2: Il va falloir prendre la voiture, hein, parce qu'on peut pas se rendre sur les autres villages à pied ou en vélo. Le premier village le plus remarquable, ce sera Eugénie-les-Bains. C'est un petit village de 400 habitants. C'est un vrai havre de paix et de tranquillité. C'est dans une cuvette, donc c'est très au calme, c'est très verdoyant. Et Eugénie-les-Bains est réputé pour deux choses. Tout d'abord le thermalisme, c'est une station thermale. Et aussi par Michel Guérard. Il est le chef étoilé qu'on connaît tous. Il a son propre palace et son hôtel-restaurant qui est donc 3 étoiles.
3: Après avoir été à Eugénie-les-Bains, vous pouvez faire une petite excursion de l'autre côté du fleuve de l'Adour, dans l'ancienne bastide de Barcelone du Gers, et donc changer de département. Mais si vous souhaitez rester dans les Landes, vous pouvez vous rendre à Dieurbachin ou encore à Renin pour pratiquer un sport traditionnel des Landes. Manon Pédegère.
2: On a ensuite à Dieurbachin le château du Lot. C'est un château qui est de style flamand et donc qui se visite de mai à septembre, qui appartient à des propriétaires mais qui ont la gentillesse de pouvoir le faire visiter. On a aussi à Renin, donc c'est un village qui est à l'autre bout de la commune des communes, il y a un quillé et donc on peut faire une initiation au quille de neuf qui est un sport traditionnel landais. Il y a un passionné qui propose tous les jours des initiations à ce sport-là.
4: Vous pouvez expliquer ce que c'est les quilles de neuf ?
2: Alors c'est dans un quillé, donc c'est souvent un endroit qui est fermé. Les quilles, elles font quasiment 1 mètre de hauteur. Elles sont placées d'une telle manière et on lance avec une énorme boule en bois. On a une feuille avec des formes à faire et en fait en lançant la boule sur une quille, il faut que ça fasse tomber les autres. Il y a plein de formules et de choses à respecter. La boule, elle pèse extrêmement lourd. Les quilles aussi, quand ça tombe, c'est extrêmement bruyant. C'est dans un lieu qui est clos, donc ça résonne. C'est un jeu qui se perd un petit peu puisqu'il n'y a plus trop de personnes qui le pratiquent. Mais il en reste encore qui partagent cette passion-là et c'est assez impressionnant à voir.
4: Ça, c'est une activité parfaite à faire en famille ?
2: En famille, oui. Alors, il faut avoir un peu de force hein, parce que la boule, elle est lourde. L'initiation, elle dure à peu près 1 heure et c'est bien de faire ça et d'apprendre et de découvrir ce sport-là. Oui.
3: Pour découvrir les activités et les villages autour d'Aire-sur-l'Adour, il faut emprunter les sorties 6, 7 ou 8 de l'autoroute à 65.

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1: Il est minuit, merci à vous de nous écouter.
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1: Je commence avec vous qui êtes sur l'autoroute A6 en direction de Paris en Saône-et-Loire. On a une voiture immobilisée sur la voie du milieu juste avant Mâcon, la sortie 29 au kilomètre 392. Circulez sur la voie de droite, sur la voie de gauche, mais soyez très prudent, levez le pied. Choisissez peut-être plus la voie la plus à gauche. En Côte d'Or, sur la 6 direction de Lyon, une voiture est immobilisée sur la voie spéciale véhiculant après l'autoroute A38. C'est au kilomètre 284. Dans l'Allier, sur la 79 en direction de Montluçon, on a toujours un accident en cours au kilomètre 72 après la sortie 24, voie de droite neutralisée, circulation sur la voie de gauche. Dans le Doubs, sur la 36 en direction de Bonnet-Paris, on a un fourgon et un poids lourd immobilisés suite à un accident sur la bande d'arrêt d'urgence après la sortie 6.1 au kilomètre 64. En Haute-Marne, sur la 5 direction Paris, une voiture se trouve sur bande d'arrêt d'urgence après le kilomètre 227, après la bifurcation avec l'autoroute A31. Enfin, n'oubliez pas que le tunnel du Mont-Blanc est fermé jusqu'à demain matin 6h. Il vous reste le tunnel du Fréjus pour rejoindre l'Italie. Je vous retrouve aux alentours de minuit et quart pour un rappel de vos conditions de circulation. En attendant et avant le retour de la musique, je vous propose d'écouter un reportage. Les pics de pollution sont réguliers et à chaque fois, des mesures d'abaissement de notre vitesse sont mises en place. Comment y surveiller la qualité de l'air ? Reportage de Corentin Rouleau au sein d'Atmo Auvergne-Rhône-Alpes.
2: Pour ça, on utilise l'indice Atmo, un indicateur qui mesure la qualité de l'air. Comme Météo France, l'Atmo utilise plusieurs stations dispersées un petit peu partout sur le territoire pour construire cet indice. Il peut être bon, mauvais ou très mauvais et il varie tous les jours de la semaine. Et Guillaume Brulfer est correspondant territorial chez l'Atmo, l'observatoire de la qualité de l'air.
3: Ça varie en fonction des activités. Il y a des jours où on émet plus que d'autres. Je pense que le dimanche, par exemple, on est tous d'accord pour dire qu'il y a peu d'émissions. Et ça va aussi beaucoup dépend de la météorologie. S'il pleut ou s'il y a beaucoup de vent, effectivement, on aura moins de pollution dans l'air.
2: Cette pollution peut être d'origine naturelle, avec les poussières sahariennes par exemple, mais la plupart du temps, c'est bien l'activité humaine qui est responsable. Pour limiter cet impact, des mesures sont appliquées.
3: La limitation de la vitesse en est une, et elle permet effectivement de diminuer globalement les émissions. Le trafic routier prend sa part, mais il y a en effet les industriels qui vont parfois en alerte pollution également être soumis à des normes qui vont être plus strictes. C'est toute une chaîne qui se met en route depuis les gens qui sont sensibles jusqu'aux émetteurs.
2: En plus de ça, le renouvellement du parc automobile et l'arrivée des véhicules électriques est une bonne nouvelle pour la qualité de l'air. Mis bout à bout, tout ça est efficace. Dans la région Auvergne-Rhône-Alpes, la qualité de l'air ne cesse de s'améliorer ces dernières années. Guillaume Brulfer de l'Atmo Auvergne-Rhône-Alpes.
3: On a sur nos polluants classiques, les oxydes d'azote et les particules, c'est moins 50% en moyenne. Donc on est dans le bon sens, mais il faut encore continuer nos efforts parce qu'on n'est pas encore à des seuils sur lesquels on n'a pas d'impact sur notre santé.
2: Car la pollution de l'air représente un vrai danger sanitaire. Elle serait responsable de 40 000 morts prématurées chaque année. À savoir que si vous dépassez la vitesse requise lors d'un pic de pollution, vous vous exposez à une amende de 35 euros.
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1: Il est minuit et 15 minutes si vous êtes en Côte d'Or sur l'autoroute A6 en direction de Lyon. Eh bien, on a une voiture immobilisée sur la voie spéciale véhiculant, kilomètre 284, c'est après l'autoroute A38. En Saône-et-Loire, sur la 6 direction Paris, là, on a une voiture en panneau, kilomètre 392, c'est juste avant la sortie 29 pour Vincon, et la voie de droite est neutralisée. Dans l'Allier, la 79 est actuellement coupée à la circulation en direction de Montluçon, après le kilomètre 72, après la sortie 24. C'est pour permettre l'évacuation d'un poids lourd accidenté dans ce secteur. Un bouchon s'est certainement formé dans ce secteur, donc soyez prudents et patient. Dans le tout, sur la 36 en direction de Bonnet-Paris, un poids lourd et un fourgon se trouvent accidentés sur la bande d'arrêt d'urgence après la sortie 6.1, c'est au kilomètre 64. Concernant le tunnel du Mont-Blanc, il est fermé jusqu'à 6h du matin. Pour rejoindre l'Italie, vous pouvez emprunter le tunnel du Fréjus. Les fermetures dues à des chantiers, il y en a sur le réseau autoroutier que vous empruntez. Quelques exemples, si vous êtes en Saône-et-Loire, sur la 6, le diffuseur 25.2, Chalon-Centre est fermé en entrée et en sortie dans les deux sens. Et sur la 6, direction Lyon, c'est le diffuseur 29 qui n'est pas accessible, c'est le diffuseur Mâcon Sud. Dans le Nord-Est, sur la 36, direction Bonnet-Paris, c'est la sortie 7 qui est coupée à la circulation. Pour chaque fermeture, des déviations sont en place. Il y a d'autres fermetures. Pour savoir si vous êtes concerné, regardez bien les panneaux à messages variables. Et si vous l'êtes, ces panneaux vous diront comment faire pour poursuivre votre trajet sans encombre.
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1: Je vous retrouve à 12h30 pour un point complet sur vos conditions de circulation. Et avant le retour de la musique avec Coria, je vous propose d'écouter un reportage. Sur autoroute, certains chantiers ne passent pas inaperçus. Et pour cause, ils nécessitent parfois des moyens hors normes, comme cette grue capable de soulever jusqu'à 450 tonnes, Fabrice Aubry.
2: Alors, quelles sont les caractéristiques précises de cette grue? Écoutez Yugurta Bakouche, responsable d'opération ouvrage d'art chez APRR.
3: Il y a un contrepoids de 120 tonnes mis dessus. C'est un convoi exceptionnel de catégorie 3. Elle a un poids à vide de 80 tonnes, une hauteur de flèche à 51 mètres. Une portée à 18 mètres.
2: Pour installer une grue comme celle-là, il faut combien de temps?
3: Pour celle-ci, il aura fallu 3 heures, un peu plus, pour l'équiper, puisqu'il y a des équipements. En fait, elle a été déplacée sur 3 convois spéciaux, avec 2 camions en plus le principal, qui porte donc l'équipement, ce qu'on appelle le super lift. C'est des équipements un peu spéciaux, et les contrepoids. Donc, il aura fallu au total un peu plus de 3 heures.
2: Et cette grande grue peut servir pour porter des charges très lourdes, hein, jusqu'à 450 tonnes. Les services d'APRR ont par exemple utilisé cet engin pour soulever une grande passerelle piétonne qui a été installée près de Besançon, au-dessus de l'autoroute A36.

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1: Il est minuit et 30 minutes. Merci à vous de nous écouter en Saône-et-Loire sur la 6 direction Paris. On a une voiture en panne au kilomètre 392. C'est juste avant la sortie 29 pour Mâcon. La voie droite est neutralisée. Quelques kilomètres plus loin, après Beaune, la sortie 24 au kilomètre 296, on a un utilitaire immobilisé sur la voie spéciale véhiculant. En Haute-Savoie, sur la 40 direction Mâcon, un poids lourd tout feu éteint est immobilisé sur les voies juste avant le péage de Cluse. Il y a gêne au trafic. Dans l'Allier, sur la 79 direction Montluçon, l'autoroute n'est plus coupé à la circulation après le kilomètre 72, après la sortie 24 pour le donjon. Le poids lourd accidenté est toujours là, la voie droite est toujours neutralisée, il ne reste que la voie la plus à gauche, la voie de gauche pour circuler. Un bouchon s'est formé dans ce secteur. Dans le Doubs, sur la 36 en direction de Bonnet-Paris, on a un poids lourd et un fourgon accidenté sur la bande d'arrêt d'urgence au kilomètre 64 après la sortie 6.1, poids de gêne direct, mais du monde sur place. Le tunnel du Mont-Blanc est fermé jusqu'à 6h du matin, il vous reste le tunnel du Fréjus pour rejoindre l'Italie. Je vous retrouve aux alentours de 1h45 pour un rappel de vos conditions de circulation. En attendant, eh bien, je vous propose d'écouter un reportage ce mercredi du Cobu. Revient au cinéma pour une 6e adaptation de la BD culte. Hugo Amiot a rencontré l'équipe du film.
2: Pour Halloween.
3: Halloween ? Qui c'est cet imbécile encore ?
4: Bonjour Élise et Mouine.
5: Salut.
4: Pour ce 6e opus, Ducobus sort de la salle de classe. Le professeur Latouche et Mademoiselle Rateau emménagent dans une nouvelle maison qui est hantée par un fantôme un peu particulier.
5: Oui, très particulier. Oui, j'avais envie de faire un film différent. Et là, je crois que j'ai réussi mon coup. Je dis ça sans prétention, mais parce que j'en avais un peu assez d'être dans la classe à hurler sur Ducobus. J'avais envie de sortir. Et puis, vous savez, les suites, ça peut ressembler à des grosses arnaques, en fait. Et surtout, à plaire aux enfants, évidemment, mais à plaire à ceux qui les accompagnent, aux adultes.
4: Oui, ça allait être ma question, parce que c'est un film pour les enfants, forcément. Ouais. Il y avait une envie de... C'est une comédie, mais il y a une envie de faire peur également.
5: J'aurais bien voulu faire encore plus peur aux enfants, mais j'avais pas le droit. On m'a dit, les producteurs, ils m'ont dit non, parce que je voulais, et ça va parler aux adultes, je voulais mettre la scène dans L'Exorciste où elle tourne sa tête à 360 degrés, où elle dit, ta mère, oui, non. Et donc...
6: Les fantômes sont de sortie.
7: Un esprit maléfique s'est emparé du corps de mon Gustave.
6: Et ils vont faire n'importe quoi.
8: Ça vous dirait d'aller polissonner avec moi?
9: Mais c'est injuste, monsieur.
4: Charlie Antoinette, bonjour. Vous jouez dans le 6e opus de Ducobu. Antoinette, tu as quoi de Léonie en toi? Quel point commun?
10: Je suis la première de ma classe, voilà. C'est le truc qui me rejoint avec elle. Sinon, je suis pas du tout aussi faillotte qu'elle, je dirais.
4: Et toi, Charlie, t'es le dernier de la classe?
11: Non, faut pas exagérer non plus. Je pense que je suis un peu au milieu de la classe. Mais oui, voilà, j'aime bien faire des blagues, j'aime bien rigoler, et puis je trouve que c'est quand même important, et je suis gourmand, donc je rejoins Ducobu là-dessus. Rendez-vous le 7 octobre au cinéma pour aller voir Ducobu et le fantôme de Saint-Potage.
10: Bonne route sur Autoroute Info.
6: Ducobu et le fantôme de Saint-Potage.
3: T'as choisi ton déguisement d'Halloween? Je pensais me déguiser en Latouche.
10: Génial, ça va faire peur à tout le monde.

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1: Il est minuit 44 minutes, plusieurs événements à vous rappeler. Tout d'abord, en Côte d'Or, sur la 6 direction Paris, on a un véhicule immobilisé sur la voie spéciale véhiculant après Beaune, la sortie 24 au kilomètre 296. Et puis on a une voiture en panne en Saône-et-Loire sur la 6 direction Paris, juste avant Mâcon, la sortie 29 au kilomètre 392. Là, la voie de droite est neutralisée. En Haute-Savoie, sur la 40 direction Mâcon, un poids lourd tout feu éteint est immobilisé sur les voies juste avant le péage de Cluses. Il y a gêne au trafic. Des fermetures dues à des chantiers, il y en a sur le réseau que vous empruntez. Par exemple, dans l'Ain, la 404 est coupée en direction de Lyonnais entre les sorties 9 et 10. Et puis, si vous êtes en Isère, la 480 est fermée en direction de Sisteron entre la nationale 87 et la sortie 7. Et puis, la 51, si vous êtes sur la 51, le diffuseur 13 n'est pas accessible. Et ce, dans les deux sens, les déviations sont en place.
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1: Je vous retrouve à 1h pour un point complet sur vos conditions de circulation. Et avant le retour de la musique avec Charlotte Cardin, je vous propose d'écouter un reportage. Simone, Princesse Cocotte ne sont pas les seuls surnoms utilisés pour sa voiture. Raphaël Gulicelli en a découvert de surprenants. Il est allé à votre rencontre.
2: Mon papa, à l'époque, appelait sa voiture Caroline. On partait en vacances avec notre Fiat 131, à l'époque, Caroline.
3: Notre voiture, on l'appelle aussi la Vomito. C'est pour une anecdote un peu rigolote. On a été faire un petit tour dans les virages de Ramatuel et mon petit garçon a rendu son petit déjeuner. Donc voilà, depuis, on l'appelle la Vomito.
4: Est-ce que vous donnez un surnom à votre voiture?
5: Quand elle marche, oui. Titine.
6: Et que vous rouliez avec votre voiture Caroline, la Titine ou encore la Vomito. Sur autoroute aussi, on roule à droite. Donc, quand vous avez terminé votre dépassement, rabattez-vous. Et on respecte bien les limitations de vitesse. Maximum 130 km/h et 110 partant de pluie. Bonne route.

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1: Il est 1h, merci à vous de nous écouter.
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1: Si vous êtes sur la 6 direction Paris, on a deux événements en cours. Tout d'abord en Saône-et-Loire, une voiture est en panne au kilomètre 392. C'est juste avant Mâcon, la sortie 29, voie de droite neutralisée. Et un petit peu plus loin, après Beaune, la sortie 24, c'est en Côte d'Or. Après le kilomètre 296, on a une voiture immobilisée sur la voie spéciale véhiculant. Dans l'Allier, sur la 79, en direction de Montluçon, on a toujours cet accident impliquant un poids lourd avec la voie de droite neutralisée après la sortie 24 au kilomètre 72. Circulation sur voie de gauche. Dans le Doubs, un poids lourd et un fourgon se trouvent sur bande d'arrêt d'urgence suite à un accident. C'est sur la 36 direction Beaune après la sortie 6.1 au kilomètre 64. Le tunnel du Mont-Blanc est fermé jusqu'à 6h. Il vous reste le tunnel du Fréjus pour rejoindre l'Italie. Je vous retrouve aux alentours d'une heure et quart pour un rappel de vos conditions de circulation. Et avant le retour de la musique avec Jérémy Frérot, je vous propose de partir entre Bordeaux et Pau dans le sud-ouest de la France. Xavier Ferrand s'est arrêté au PC Sécurité qui gère le trafic de l'autoroute A65. Sur place, il a rencontré le responsable des lieux.
2: Sylvain Rodoir, responsable péage et PC A65.
3: Il y a des écrans un peu partout. Est-ce que vous pouvez nous décrire ça? Alors d'abord, là sur le côté gauche, juste à côté de nous, dites-moi ce qu'on voit.
2: Là, on a le côté assistance client qui nous permet de prendre les clients en voie qui ont des petits problèmes de paiement ou de compréhension du fonctionnement de la voie.
3: Il y a notamment toutes les caméras, vous voyez tout le temps ?
2: On voit tous les péages en direct, que ce soit l'entrée ou la sortie. On peut utiliser toutes les commandes mises à disposition pour régler des problèmes de monnaie, de compréhension ou d'insertion de carte.
4: Il a pas de bip dans son véhicule.
5: Non, il a pas de bip, il a pas de laissé passer, il a rien en fait.
4: Le souci c'est que sans présentation d'un justificatif, je suis obligé d'appliquer un tarif. Hein.
5: Vous allez payer.
6: Oui.
5: Il va payer le monsieur. Restez dans votre monsieur. Mettez le frein d'air.
4: Là. Et okay,
5: il va payer du coup.
4: Ok.
5: Ça marche.
4: Okay. Bah, merci quand même.
3: Ensuite, on va se décaler un peu sur la droite. Il y a encore un immense écran face à moi. C'est quoi ?
2: Là, on passe plutôt du côté sécurité, c'est-à-dire des bornes d'appel d'urgence et tout ce qui est vidéo-surveillance du tracé.
3: Il y a aussi les panneaux qui sont le long de l'autoroute, là, c'est ça que je vois ?
2: Oui, on a des panneaux à message variable sur la chaussée. Donc voilà, ils sont accessibles à partir de ce PC-là.
3: Il y a un écran, là, juste en face, avec des traits rouges dans tous les sens, c'est quoi ?
2: Ça, c'est la géolocalisation des véhicules qui sont en service aujourd'hui.
3: Et puis, il y a aussi A65 alarme, ça veut dire quoi ?
2: Oui, ça, c'est une GTC, c'est-à-dire une gestion technique centralisée pour connaître tous les événements qui se passent sur nos sites le long de l'autoroute.
7: Nous sommes aussi passés devant l'intercom. Cet outil permet aux opérateurs de nous transmettre les informations que nous vous donnerons ensuite sur Autoroute Info.
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1: Il est 1h14 si vous êtes dans Lyon sur la 6 direction Paris. On a des débris de pneus de poids lourds sur les voies. Kilomètre 128, c'est juste avant la sortie 18. Un patrouilleur les ramasse. Notez qu'un poids lourd se trouve sur bande d'arrêt d'urgence dans ce secteur. Des fermetures de des chantiers, il y en a sur le réseau autoroutier que vous empruntez. Par exemple, si vous êtes en Île-de-France, la 5B est coupée en direction de Melun entre la sortie 14 et Melun. Vous ne pouvez pas rejoindre la 5B direction Melun depuis le diffuseur 14 et la sortie 14 est fermée pour vous qui êtes sur la 5B en direction de Paris. Des déviations sont en place.
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1: Je vous retrouve à 1h30 pour un point complet sur vos conditions de circulation. En attendant, et avant le retour de la musique avec Taylor Swift, je vous propose d'écouter un reportage. Pour éviter les longues files d'attente, les jours de fort trafic, pour la charge d'un véhicule électrique, pensez au planificateur de trajet et à ne pas faire le plein complet. Le point sur ces conseils à Cadeline Després.
2: Qui veut voyager loin ménage sa monture, vous connaissez l'adage. En ce qui concerne les véhicules électriques, c'est exactement la même chose lorsque l'on fait de grands trajets sur autoroute. Jérôme Micheron, directeur du produit pour Peugeot.
3: Grâce à un trip planner bien programmé son parcours, le véhicule va s'adapter. Et ensuite, pas la peine de recharger jusqu'à 100%. On recharge à 80%. En plus, les trip planners s'ajustent en fonction de l'utilisation de la voiture et de la fréquentation des bornes. Et puis 80%, c'est une bonne recharge.
2: Maxime Fontanier est journaliste spécialisé dans les véhicules électriques. Il explique l'intérêt de cette recharge à 80%.
4: Pourquoi ? Parce qu'en fait, les 20 derniers pourcents mettront autant de temps que le 10-80%. C'est comme une bouteille d'eau, en fait. On met le robinet à fond au début, mais si on veut remplir, il faut réduire le débit. Au-delà de 80%, on perd du temps et on en fait perdre aux autres, surtout. En plus, c'est pas bon pour la batterie.
2: Mieux vaut donc s'arrêter plus fréquemment, mais moins longtemps. En véhicule électrique, il faut profiter de chaque pause, même de 5 minutes, pour recharger.

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1: Il est 1h30, merci à vous de nous écouter. Dans Lyon, sur la Cité, direction Paris, un patrouilleur ramasse des débris de pneus de poids lourds sur les voies. Au kilomètre 128, c'est avant la sortie 18. Un poids lourd se trouve sur la bande d'arrêt d'urgence dans ce secteur. Dans Lyon, sur la 5, on nous signale une trentaine de sangliers à proximité des voies au kilomètre 63 entre la sortie 18 et l'autoroute A19. Vous êtes concerné dans les deux sens de circulation. Pour vous qui êtes dans l'Allier sur la 79 en direction de Montluçon, on a un accident donc qui est en cours avec la voie de droite neutralisée, circulation sur voie de gauche, un poids lourd en cause. C'est après la sortie 24 pour le Donjon, après le kilomètre 72. Dans le Doubs sur la 36, direction Bonnet-Paris, un poids lourd et un fourgon accidenté se trouvent sur la bande d'arrêt d'urgence après la sortie 6.1 pour Pont-de-Roide. C'est au kilomètre 64. Enfin, le tunnel du Mont-Blanc est fermé jusqu'à 6h. Pour rejoindre l'Italie, vous pouvez emprunter le tunnel du Fréjus. Je vous retrouve aux alentours d'1h45 pour un rappel de vos conditions de circulation. Et avant le retour de la musique avec Vianney, nous allons nous arrêter à Célestat dans le Bas-Rhin. Et on part à la découverte de la bibliothèque humaniste de la ville, visite en compagnie de Jérémy Esclavard.
2: Situé en plein cœur du centre historique de Célestat, à deux pas de l'église Saint-Georges, la bibliothèque humaniste est installée depuis la fin du 19e siècle dans l'ancienne halle au blé de la ville. Après avoir pénétré à l'intérieur du bâtiment, on se rend dans la salle de l'exposition permanente au premier étage pour retrouver Chloé Carré, la directrice des lieux. Et elle commence par nous expliquer ce qu'est une bibliothèque humaniste.
3: C'est une bibliothèque patrimoniale, parce que le fonds le plus précieux qu'on conserve, c'est un fonds de livres de l'époque médiévale jusqu'à des époques plus récentes. Le livre le plus ancien date du 7e siècle et l'essentiel des collections les plus connues. Ce sont les collections du Moyen-Âge et de la Renaissance avec un très beau fond 15e, 16e siècle, en particulier la collection de Beatus Rhenanus.
2: On voit beaucoup ce nom, Beatus Rhenanus. Pourquoi il est si important?
3: C'est un enfant du pays, c'est un humaniste célestadien qui en 1547 lègue sa collection à la ville. C'est une collection très riche, très diversifiée, de la géographie jusqu'à l'astronomie, en passant par la médecine, en passant par la philosophie antique.
2: Quand on arrive, on a par exemple le cahier d'écolier de Beatus Rhenanus, vous pouvez nous en parler?
3: C'est la pièce maîtresse de la collection. C'est assez touchant, marquant de pouvoir voir ce cahier d'écolier. Ça permet de comprendre quel est l'enseignement qu'on prodigue aux jeunes de Célestat et des environs qui ont les moyens de suivre des études. C'est une méthode de pédagogie très innovante qu'on enseigne à l'école latine de Célestat et Beatus Rhenanus a pu en bénéficier. Et on le voit très bien, très concrètement, très intimement, j'ai envie de dire, grâce à ce manuscrit.
2: Il y a d'autres pièces également ici à cet étage. Pour vous, en plus du cahier d'écolier de Beatus Rhenanus, qu'est-ce qu'il faut voir absolument quand on est de passage à la bibliothèque humaniste?
3: Le charme de la bibliothèque, c'est aussi qu'à chaque fois qu'on vient, on voit des œuvres différentes. Tous les 3 à 4 mois, on procède à une rotation des collections. Et puis après, moi, une œuvre que j'aime particulièrement, c'est cette sculpture ici, qui est assez touchante aussi. Vous voyez un vieillard endormi qui a la main sous son menton et c'est très probablement un fragment d'un ensemble sculpté plus important qui était autrefois présenté dans l'église Saint-Georges de Célestat, donc très bel édifice gothique.
2: À noter que du mardi au dimanche, des visites guidées sont proposées. Plus d'informations sur bibliothèque-humaniste.fr.

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1: Il est 1h45 en Seine-et-Marne sur la 6, direction Lyon. On a un bus en panne sur bande d'arrêt d'urgence après le kilomètre 51, après le péage de Fleury. Il y a une cinquantaine de personnes à l'intérieur de ce bus. Enfin, ils sont sortis du bus, ils sont derrière les glissières de sécurité, mais restez prudents, circulez sur les voies les plus à gauche. Et puis n'oubliez pas, dans Lyon, sur la 5, on nous signale, il pourrait y avoir une trentaine de sangliers entre la sortie 18 et l'autoroute A19. Vous êtes concernés dans les deux sens. Des fermetures de la déchantier, il y en a sur le réseau que vous empruntez, notamment en Rhône-Alpes, du côté de la Haute-Savoie, où la 41 est coupée en direction de Chambéry entre les sorties 15.1 et 15. La 410 est fermée en direction de Chamonix. Enfin, si vous êtes sur la 410 direction Chamonix, c'est la sortie 18 pour Cruzet qui n'est pas accessible. En Isère, sur la 480 est coupée en direction de Sisteron entre la Nationale 87 et la sortie 7. Et si vous êtes sur la 51, c'est le diffuseur 13 qui n'est pas accessible, et ce, dans les deux sens de circulation. Si vous êtes actuellement dans le Rhône, si vous êtes sur la 43 en provenance de Chambéry, vous ne pouvez pas rejoindre la 48 direction Grenoble. Là, c'est si vous êtes en Isère. Et si vous êtes dans le Rhône, sur la 43 direction Paris, la bretelle d'accès à la Nationale 346 est fermée. Dans la Drôme, c'est la 49 qui est coupée en direction de Grenoble entre la Nationale 532 et la sortie 7. Des déviations sont en place.
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1: Je vous retrouve à 2h pour un point complet sur vos conditions de circulation. En attendant, et avant le retour de la musique, je vous propose d'écouter un reportage. Si vos pneus, sur vos pneus, il existe un détail important, trop souvent négligé, l'indice de charge pneumatique. On en parle avec Ilyes Jamlaoui.
2: Avant de prendre la route, pensez à jeter un rapide coup d'œil à vos pneus. D'ailleurs, vous avez sans doute remarqué un numéro inscrit sur leur flanc. C'est ce qu'on appelle l'indice de charge pneumatique. Ce chiffre indique le poids maximal que chaque pneu peut supporter. Par exemple, un indice numéroté 91 correspond à environ 615 kg par pneu. Attention, si cet indice est trop faible, le pneu risque de s'échauffer, de s'user, voire même d'éclater, surtout si votre voiture est déjà bien chargée, sans oublier qu'un pneu correctement gonflé supporte mieux la charge et offre une meilleure tenue de route. Pour connaître l'indice recommandé, vous pouvez consulter simplement le manuel du véhicule ou bien l'étiquette collée la plupart du temps sur la tranche de la portière. Alors avant de partir, vérifiez l'indice et la pression de vos pneus et prenez la route en toute sécurité.

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1: Il est 2h, merci à vous de nous écouter.
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1: Si vous êtes dans l'Essonne, sur la 6 direction Lyon, on a des cônes de chantier sur voie de gauche au kilomètre 32 après Villabé, la sortie numéro 9. Un petit peu plus loin, sur la 6 direction Lyon et en Seine-et-Marne, là on a un bus en panne au kilomètre 51 après le péage de Fleury. La voie de droite est neutralisée. Il y a les passagers de ce bus, ils étaient une cinquantaine, se trouvent maintenant derrière les glissières de sécurité. Dans Lyon, sur la 5, on nous signale une trentaine de sangliers à proximité des voies entre la sortie 18 et l'autoroute A19. Vous êtes concernés dans les deux sens. Pour vous qui êtes dans l'Allier, sur la 79, direction Montluçon, un poids lourd accidenté se trouve sur les voies au kilomètre 72 après la sortie 24, voie de droite neutralisée, circulation sur voie de gauche. Des véhicules immobilisés sur bande d'arrêt d'urgence. Là, je passe dans le Doubs sur la 36 en direction de Beaune après la sortie 6.1 et en Isère sur la 430 de direction Paris après la sortie 3 pour mes yeux. Dans tous les cas, il y a du monde sur place, même s'il n'y a pas de gêne direct, restez vigilants. Le tunnel du Mont-Blanc est fermé jusqu'à 6h pour rejoindre l'Italie. Empruntez le tunnel du Fréjus. Je vous retrouve aux alentours de un peu avant 2h15 pour un rappel de vos conditions de circulation. En attendant, eh bien, je vous propose d'écouter un reportage. Il y a un peu plus de 50 ans, le port de la ceinture de sécurité devenait obligatoire à l'avant. Retour sur cette mesure historique qui a permis de sauver des milliers de vies sur la route orale de Bilbao.
2: Il fut un temps où la mortalité routière atteignait de tristes sommets. En 1972, 18 034 personnes perdent la vie sur les routes de France. Jamais vu. Pour stopper une hécatombe qui semble inarrêtable, le gouvernement de l'époque fonde le comité interministériel de la sécurité routière et décide de mesures inédites qui entrent en vigueur le 1er juillet 1973. Limitation de la vitesse à 100 km/h hors autoroute, port du casque obligatoire pour les motards et du port de la ceinture à l'avant uniquement et hors agglomération pour les automobilistes. Les Français, comme il se doit, accueillent la mesure avec un certain scepticisme.
3: Je suis pas tout à fait d'accord parce qu'on porte atteinte à la liberté des gens.
4: Carrément non, à la ceinture ?
5: Ah oui, carrément, oui.
4: Même 50-30 procès des
5: vaut mieux. 50, oui. On ne va pas mettre ça 30 fois par jour et tirer.
2: À coup de campagne de sensibilisation, un petit clic vaut mieux qu'un grand choc, vous vous souvenez peut-être, la sécurité routière finit tout de même par faire accepter l'idée que la ceinture sauve des vies et n'est pas un facteur aggravant lorsqu'un accident se produit.
6: Le problème de l'incendie à bord du véhicule est un faux problème.